voix, cette mélodie me fait penser à Chopin. 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

0: Madame, monsieur, bonjour. Nous sommes le dimanche 24 mai et il fait beau. Alors profitez-en pour sortir. L'association En sortant de l'école organise une brocante sur le stade Pie 11, avenue Gérard de Nerval, à Crépy-en-Valois, de 8h à 18h. L'occasion idéale pour chiner les bonnes affaires proposées par les nombreux exposants. Ne manquez pas le stage exceptionnel de grappling proposé par le Bushido Karaté Club du Valois. Ce dimanche, de 9h à 12h. Rendez-vous à la Maison des Arts Martiaux et des Sports de Combat, rue Marie-Rotsen à Crépy. Cet entraînement sera dirigé par Pierre Manzo, combattant professionnel de MMA, invaincu. Il est également une référence du grappling en France. Un stage ouvert à tous pour découvrir des techniques efficaces directement issues du très haut niveau et progresser dans une ambiance motivante. Participation 20 euros. Les inscriptions sont ouvertes au 06 15 70 22 64. Le mégoton est de retour. Cette année encore, l'objectif est double. Récolter un maximum de mégots et alerter largement sur les effets toxiques de ce déchet pour l'environnement. La ville de Verberie est décidée à se mobiliser et vous invite à participer à une opération de ramassage de mégots de 9h à midi. Rendez-vous devant la mairie. Un petit geste pour vous, un grand impact pour l'environnement. Tous les chineurs sont invités à se rendre à la brocante de Thury en Valois de 7h à 17h pour une balade ou pour trouver la perle rare et faire de bonnes affaires. Vous trouverez buvette et restauration rapide sur place. La fête foraine est également de retour. Venez découvrir les différentes attractions, manège enfantin, stand de confiserie, pêche au canard, maquillage, stand de tir, il y en aura pour tous les goûts. Aujourd'hui, Assy-en-Mulsien est en fête. Un week-end plein de bonne humeur, de musique et de convivialité. Place à la brocante toute la journée avec buvette, restauration et fête foraine pour petits et grands. Que vous veniez en famille, entre amis ou juste pour passer un bon moment, tout le monde est le bienvenu ce week-end à Assy-en-Mulsien. La commission Fêtes et loisirs du Plessis-Belleville vous donne rendez-vous ce dimanche. Les festivités de la Pentecôte débuteront dès 21h30 avec une retraite au flambeau dans les rues de la commune au départ du parc de la mairie. Le cortège sera accompagné par le groupe Kiribéan Dream qui promet d'assurer une ambiance festive, chaleureuse et haute en couleurs. La soirée se conclura en beauté par le traditionnel feu d'artifice tiré aux alentours de 23h. Et pour prolonger le plaisir, n'hésitez pas à venir profiter de la fête foraine qui est installée sur le parking EGB jusqu'au mardi 26 mai. L'atelier des arts en partenariat avec la Ronchemin présente aujourd'hui à 16h le joueur d'échecs de Stéphane Veil, adapté et mis en scène par Gilbert Pontet. Rendez-vous à la Grange, ruelle de la Fontaine de l'Orme à OG Saint-Vincent. Entrée 17 euros, informations et billetterie sur atelierdesarts.weebly.com. À 15h30, les juniors en scène présentent leur spectacle de fin d'année à la salle des fêtes de Crépy-en-Valois. Ce spectacle est composé de 3 pièces de théâtre. Drôle de tactique, Cluedo au collège et Déjanté des pneus. Fou rire garanti. Entrée 10 euros pour les adultes et 5 euros pour les enfants. Réservation au 06 81 51 91 05. Vous pouvez retrouver toutes ces informations sur radio-valois-mulsien.fr. Bon dimanche!
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2: Aujourd'hui, 24 mai, c'est un numéro un peu spécial aujourd'hui pour Histoire d'un jour, car nous allons le consacrer à une très grande sportive tricolore. En effet, en cette période de Roland-Garros, revenons sur un épisode de la vie d'une sacrée joueuse de tennis. Déesse de la petite balle jaune, quand élégance et intelligence se rencontrent sur un court de tennis, naît alors une joueuse d'exception, j'ai nommé Suzanne Lenglen. Suzanne est née le 24 mai 1899 et c'est toute jeune qu'elle va commencer à aimer l'art de la raquette. Mais ce sera au sein de la capitale britannique que notre récit nous emmène, le jour où elle a conquis littéralement le cœur de tous les amoureux du tennis. Nous sommes le 5 juillet 1919, la joueuse française vient tout juste d'avoir 20 ans et affronte donc sur le Warple Road de Wimbledon la sextuple vainqueur du tournoi et championne en titre, de 20 ans son aînée, la britannique Dorothy Lambert Chambers. La cour royale est là, dans le stade, le roi George V en tête pour espérer voir leurs compatriotes soulever à une énième reprise. Ce match est très étriqué, aucune des deux gloires ne veut lâcher un seul centimètre de carré de jeu. C'est véritablement un combat, cette rencontre devant plus de 15 000 spectateurs. Suzanne, bien que combattante et préparée physiquement, a une frêle santé en cette période. La fatigue prend le pas, mais elle n'abandonne pas car elle se sent tout simplement missionnée, car elle représentait, je cite, la Fédération française. C'est alors plus qu'une question de fierté, c'est un devoir. Nous en sommes là donc

qu'au premier set. Épuisée, la Little French Girl résiste tant bien que mal et enlève la première manche, 10 jeux à 8. L'anecdote voudrait que son père lui offrit alors un flacon de cognac pour lui donner du courage et lui réconforter pour la suite du match. Le deuxième set, elle laisse Lambert Chambers le prendre aisément, 6 jeux à 4, pour la tenniswoman de sa majesté. C'en est trop alors pour Suzanne Lenglen. Elle se sent poussée des aides. Dans cette ultime partie de rencontre, elle colle Dorothy, mais à 6 jeux à 5, l'anglaise se détache et va même s'offrir 2 balles de match. Suzanne efface une, puis une autre, elle égalise. 6 jeux à 5, 40 partout, et là, elle finira par revenir à 6 jeux partout. Puis domine 7 à 6, Dorothy revient 7 partout, un vrai mano à mano, un coup de collier est alors nécessaire. Suzanne conclut ce match avec 2 derniers jeux d'exception, dont un jeu blanc final. Heureuse et pas tout à fait consciente de l'exploit qu'elle vient tout juste d'accomplir, la nouvelle reine d'Angleterre laisse alors exploser sa joie auprès des siens. Après ce succès, tout s'enchaîne pour Mademoiselle Lenglen. Elle remporte quasiment tous les tournois dans lesquels elle participe, en individuel, les internationaux de France, les Jeux Olympiques d'Anvers en 1920 et son tournoi fétiche de Wimbledon, dont elle remportera au total 6 éditions, entre autres. Elle deviendra, quelques années plus tard, joueuse de tennis professionnelle. Suzanne Lenglen nous dira au revoir en juillet 1938 à la suite d'une leucémie foudroyante. Toutefois, elle fut une athlète phénoménale, en avance sur son temps, soucieuse du détail, qui laissa le journaliste sportif britannique Lance Tingey affirmer que si le tennis était un art, alors Suzanne Lenglen en était l'expression suprême. Allez, quant à nous, on se retrouve très vite, dès demain, pour de nouvelles histoires d'un jour, avec Mémoire Sport.

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1: Jusqu'au 14 juin, le musée Alexandre Dumas à Villers-Cotterêts présente une exposition retraçant la vie de Jeannine Dumas. La cadette d'Alexandre Dumas, fils, n'a pas suivi les traces de son père dans l'écriture. Sa vie n'en a pas été moins riche, comme vous le découvrirez dans cette exposition. Mobilisée dès le 2 août 1914, Jeannine Dumas fut infirmière major de la Société française de secours aux blessés militaire. Elle sera ensuite décorée de la Légion d'honneur pour son engagement pendant le conflit. Elle se battra également tout au long de sa vie pour la préservation de la mémoire de ses ancêtres en participant notamment à la création du musée Alexandre Dumas. Le musée Alexandre Dumas, il est situé à Villers-Cotterêts, 24 rue des Moustiers. Exposition sur Jeannine Dumas, donc à voir jusqu'au 14 juin.
2: Les foulées de Boissy-Frénois reviennent le dimanche 7 juin pour une 8e édition. Les inscriptions sont ouvertes. Alors au programme cette année, des courses de 5, 10, 15 et 20 km, un canicross de 5 km et une marche de 8,5 km. Les récompensés seront les 3 premiers de chaque épreuve, la première féminine de chaque course, le club le plus représenté et une médaille sera offerte à tous les participants. Le départ et l'arrivée s'effectueront au stade de Boissy-Frénois. Alors pour plus de renseignements, allez faire un tour sur la page Facebook ami/Boissy-Frénois.
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1: Bienvenue dans les Hauts-de-France. Voici un reportage réalisé par une radio associative de la région.
2: Donc ça, c'est nos châteries. Donc c'est des communautés. Oui. On a des communautés donc saines où tout est ok, les chats peuvent partir, ils n'ont aucune maladie. Donc la 5, la 6 par exemple, et c'est ce que vous voyez là-bas. C'est des chats hyper sains. Et on a des chatteries où on cale les chats fives, donc Sidabucha, et les chats qui ont une maladie au niveau de la gencive qu'on appelle calicivirus. Et eux, on ne peut pas les mettre avec les autres chats parce que sinon ils se contaminent.
3: Des truffes, des pâtes et beaucoup d'amour, c'est le slogan du refuge de la SPA de Tilloy-les-Mauflaines, près d'Arras. Un lieu qui accueille des chats, des chiens et des nouveaux animaux de compagnie, NAC, suite à des décisions de justice ou à des abandons en hausse durant la période estivale avec plus de 4000 animaux abandonnés chaque année dans les Hauts-de-France. Visite des lieux et explications de Xavier Schmitt, le responsable, et témoignage de Catherine, une des bénévoles de ce refuge.
4: Donc je m'appelle Xavier Schmitt, je suis responsable du refuge de Tilloy-les-Mauflaines depuis mai l'année dernière. Au préalable, j'étais au Canada, j'étais éducateur canin au sein de la SPA de Montréal.
3: Et depuis quand, ici, ça existe, il y a ce refuge ici à Tilloy-les-Mauflaines?
4: Le refuge existe depuis 2008. Il y a eu quatre responsables, il me semble que je suis le cinquième responsable du refuge. Et en fait, l'ancienne responsable, l'année dernière, au mois de mai, est partie à la retraite. C'est de ce fait-là que j'ai pris la responsabilité du refuge.
3: Alors, quels animaux vous recueillez ici et quelle est la capacité d'accueil ici?
4: Alors, on accueille tout d'abord principalement des chats, des chiens et des naques, donc les nouveaux animaux de compagnie, comme les rats, comme les lapins. On a aussi accueilli quelques oiseaux, des pigeons. On a récupéré aussi quelques animaux de la ferme. Et puis là, exceptionnellement, on a eu une demande de prise en charge pour un perroquet. Au niveau des NAC, donc les nouveaux animaux de compagnie, je dirais qu'on a à peu près une capacité de 20-25 animaux de type lapin, rat, oiseau. Au niveau des chats, on a à peu près une capacité de 100 et au niveau des chiens, une cinquantaine.
3: Alors d'où viennent-ils ces animaux? Il y a quelquefois des abandons, mais il y a aussi des décisions de justice, c'est ça, pour les animaux?
4: Alors effectivement, le principal motif, c'est les abandons. Donc les gens viennent directement abandonner leurs animaux pour tout type de motif, hein, donc séparation, décès, allergie ou problématique au niveau du comportement. On reçoit aussi des animaux de fourrière, donc on travaille avec 3-4

0: Fourrière. Donc, une fois que les animaux ont fait leurs 10 jours de fourrière parce qu'ils ont été retrouvés errants, sont proposés chez nous et puis on les prend en charge en fonction de notre capacité. On travaille aussi avec des associations qui veulent qu'on prenne leurs animaux en charge parce qu'ils n'ont pas de solution adéquate, ils n'ont pas de famille d'accueil ou ils ne savent pas quoi faire des animaux. Et on a aussi des réquisitions, donc on va dire c'est via la police ou via la gendarmerie où les animaux sont saisis et on nous demande si on est capable de prendre les animaux en charge. Si on est capable de les prendre en charge, on attend la décision du parquet. Et cela, ça peut être entre 2 et 18 mois en attente de la décision de justice.
1: Alors quand les animaux arrivent, on a pu voir des soins aussi qui sont donnés, il y a un vétérinaire aussi qui est là pour voir l'état de santé des animaux.
0: Effectivement, dès que les animaux arrivent au sein de notre refuge, qui viennent de n'importe où d'ailleurs, ma vétérinaire fait un certificat de bonne santé. Donc en gros, elle fait un genre de check-up de l'animal, voir s'il a des maladies, s'il y a des maladies ou d'autres soins ou des analyses, des examens à faire. On les envoie dans d'autres cliniques extérieures pour faire les examens adéquats. Ils sont testés, vaccinés, identifiés. On leur donne tout ce qui est antiparasitaire et antipuce afin qu'ils puissent partir dans leur nouvelle famille. Ils sont bien entendu aussi stérilisés, c'est une obligation de notre côté.
1: Il y a aussi un historique de l'animal le plus possible quand il arrive, savoir quel a été son parcours, s'il y a eu des maltraitances, des choses comme ça.
0: Alors effectivement, hein, les animaux viennent aussi d'enquêtes. C'est des signalements qui sont effectués par des particuliers sur notre site internet. Donc ça, c'est vraiment très important. Hein, si vous voyez des cas de maltraitance, venez sur notre site internet, allez sur le site de la SPA, faites signalement. C'est mes enquêteurs qui vont sur place. Donc là, souvent, les animaux sont revus et sont pris en charge par notre équipe. Si ils viennent de maltraitance, effectivement, là, on va faire des examens un petit peu poussés. Lorsqu'il y a un abandon directement d'un particulier, alors là, on donne un questionnaire et on essaie d'avoir un maximum d'informations pour voir d'où vient l'animal et qu'est-ce qu'il a besoin pour sa famille future.
1: Et alors, combien sont recueillis souvent des entrées d'animaux ici?
0: Alors, en ce moment, on est à peu près à 100, 110 animaux pris en charge par mois.
1: Et quand il y a des décisions de justice, là, vous devez attendre, c'est ça qui est la décision. Comment ça se passe quand ce sont des décisions de justice sur certains animaux?
0: Donc du coup, quand il y a une décision de justice et que je suis en capacité de prendre ces animaux-là, donc ils sont en réquisition, ils restent au sein du refuge, mais ils ne sont pas proposés à l'adoption. Ça peut être décidé en 2 mois, comme ça peut être décidé au bout de 18 mois. Là, on a des animaux qui sont depuis 18 mois au sein du refuge, qu'on s'occupe, qu'on soigne, qu'on nourrit, mais qui ne peuvent pas être proposés à l'adoption parce qu'on n'a pas encore eu la décision du parquet.
2: On a des patous en ce moment qui viennent aussi de maltraitance. Bien. Ils sont assez gentils, normalement.
1: Ah ouais. Mais bon, c'est vraiment
2: beau. Bien, Didu.
1: Il bouge beaucoup. Et donc, qui s'occupe des animaux? Il y a une équipe de salariés, mais aussi des bénévoles qui viennent régulièrement, quotidiennement.
0: Effectivement, on a une équipe de 10 agents animaliers. J'ai quelques agents qui sont 100% aux chats, 100% aux chiens, et j'ai des agents polyvalents, donc qui font à la fois l'accueil, qui font les chats et les chiens. J'ai une équipe de bénévoles, j'ai à peu près 150 bénévoles inscrits. Par contre, je peux compter entre, on va dire, 15 et 20 bénévoles actifs sur le site que je vois régulièrement.
1: Et alors, quelles sont les tâches quotidiennes pour les bénévoles et pour les salariés aussi ici?
0: Alors effectivement, ce qui est pour le côté bénévole, moi je suis dans l'optique de laisser le bénévole choisir ce qu'il veut faire, selon aussi nos besoins, donc trouver une adéquation dans chacun ce qu'il a besoin. Donc il y a le rangement, il y a le nettoyage, il y a l'enrichissement au niveau des chats et des chiens, donc c'est-à-dire leur apporter ce qu'ils ont besoin comme des caresses, du jeu, de l'éducation. Les bénévoles ont aussi la possibilité de devenir enquêteurs, donc aller voir les cas de maltraitance sur place. On demande aussi aux bénévoles de faire des enquêtes. Je cherche aussi des bénévoles au niveau administratif hein, pour accueillir les gens et surtout des familles d'accueil. Donc, c'est ce qu'on appelle des familles relais. Donc, des gens qui seraient capables d'isoler un animal chez eux parce que soit c'est une chatte qui a mis bas et du coup, les chatons doivent être isolés ou bien des chats qui sont malades et qui doivent avoir des traitements spécifiques. Au niveau des agents, bah, effectivement, hein, le matin, c'est plus du nettoyage. C'est pour ça qu'on est fermé au public. Donc, mes agents sont avec les animaux et leur soignent et leur donnent les soins, donc le nettoyage, et leur donne à manger. L'après-midi, on est ouvert au public, sauf le mardi. Et là, effectivement, on échange avec les adoptants pour pouvoir trouver à nos amis les quatre pattes des familles adéquates.
1: Et donc, quand quelqu'un veut être bénévole, il est formé déjà à tout ça, non seulement pour s'occuper des animaux, mais là, même devenir enquêteur, ça va pas être évident au départ aussi d'avoir ce rôle.
0: Alors effectivement, hein, vous n'êtes jamais seul. Hein. Quand vous êtes bénévole au sein du refuge, vous avez une formation, donc savoir comment sortir un chien, savoir quel chien je peux sortir, parce qu'effectivement, ils sont pas tous... certains ont des problèmes de comportement. Au chat aussi, hein, on ne peut pas rentrer partout où on veut, parce qu'il y a des chats qui sont malades, qui ont besoin d'approches spécifiques. Et pour ce qui est au niveau des enquêtes, effectivement, non plus, vous n'êtes pas tout seul, hein, vous êtes toujours en binôme, au minimum. Et effectivement, vous avez une formation au préalable avant d'aller sur le terrain.
1: Alors, quand quelqu'un veut devenir bénévole, il y a un engagement à avoir, par exemple, de venir toutes les semaines le même jour, ou comment ça se passe quand quelqu'un s'engage? Il y a un rythme ensuite à respecter?
0: Alors, moi, ce que je demande, en fait, c'est que le bénévole vienne au moins une fois par semaine. C'est comme quand vous inscrivez au sport. Hein, au sport, vous y allez régulièrement 2-3 fois par semaine. Ben là, c'est pareil, en fait. Hein, on demande d'être une fois par semaine. Pourquoi? Parce qu'on a besoin d'un roulement qu'on doit connaître à l'avance, rien que pour... Mais mon équipe, si quelqu'un veut être absent ou veut un congé, eh ben en fait, je compte sur les bénévoles parfois pour combler cette absence. Ou bien quand j'ai des maladies ou quand je dois prendre en charge plus d'animaux, donc je compte sur les bénévoles pour pouvoir les prendre en charge et pour pouvoir leur donner les soins dont ils ont besoin. Fait que une fois par semaine, c'est le minimum. En fait, les bénévoles ont accès à un fichier Excel où ils s'inscrivent. C'est ça, en fait, qu'on a besoin.
1: Et donc, vous recherchez toujours des nouveaux bénévoles?
0: Oui, effectivement, des bénévoles qui soient investis, qui veulent venir nous aider. Hein, c'est toujours avec bras ouverts qu'on les accueille. Si malheureusement, vous n'avez pas le temps de venir une fois par semaine, bon, si c'est une fois toutes les deux semaines, c'est correct aussi, mais au minimum, de venir régulièrement une ou deux fois par mois, c'est vraiment ce qu'on a besoin.
1: Nous faisons la visite du refuge de la SPA de Tilloy-les-Mauflaines près d'Arras. L'occasion de rencontrer une des bénévoles, Catherine, qui nous parle de son implication au sein du refuge.
3: Je m'appelle Catherine, je suis nouvellement retraitée et je suis à la SPA depuis le 1er janvier.
1: Oui, c'est récent. Et qu'est-ce qui vous a donné envie de vous engager en tant que bénévole ici à la SPA de Tilloy-les-Mauflaines?
3: Mon envie d'aider, j'aime les animaux et je trouvais que c'était un bon compromis.
1: Vous avez des animaux chez vous?
3: J'ai un chat qui n'accepte pas les chiens.
1: Et donc là, qu'est-ce que vous faites ici? Vous vous occupez de quels animaux?
3: Alors, je viens le matin, je viens deux fois par semaine. Je m'occupe aussi bien des chats que des chiens. Je vais où on a besoin de moi, en fait. Et ce matin, ce sont les chiens. Je nettoie les boxes des chiens pour qu'ils puissent s'épanouir.
1: Et quelles sont les tâches, justement, que vous pouvez faire ici en tant que bénévole?
3: Nettoyer les boxes, nettoyer les chatteries. L'après-midi, promener les chiens, sociabiliser les chats.
1: Comment vous faites ça pour les sociabiliser?
3: Alors moi, je ne l'ai pas encore fait parce que je ne viens que le matin.
1: Oui, c'est l'après-midi.
3: Oui, c'est l'après-midi. Le matin, c'est essentiellement du ménage.
1: Et donc, c'est ça, deux matinées par semaine, vous venez?
3: Alors moi, je viens deux matinées par semaine, oui. Je pourrais plus en étant à la retraite, mais j'habite loin de Tilloy.
1: Vous êtes de quel côté?
3: De l'autre côté, plus sur Avesnes-le-Comte.
1: C'est ça, c'est que vous pouvez avoir des liens avec les animaux parce que vous voyez à chaque fois les mêmes chats, chiens.
3: Ah ouais, je vois les mêmes bêtes à chaque fois que je viens. Ouais, ça permet de créer du lien, ils commencent à reconnaître ma voix et c'est important.
1: Et vous avez déjà des préférés, entre guillemets, des chouchous parmi ceux que vous voyez?
3: Ah oui, oui. Chez les chiens, il y a Dudu, il y a Xena, il y a Hermès, le pépère. Oui, oui, il y a des chiens que je préfère à d'autres, forcément.
1: Ça vous donne envie d'en adopter ou vous n'avez pas forcément la capacité, c'est ça? Peut-être chez vous?
3: Alors, tout le temps que j'ai mon chat qui n'accepte pas les autres chats ni chiens, c'est embêtant. Voilà, on verra par la suite. Et en venant ici, ça me permet de me dire que je peux voir d'autres animaux que mon chat à la maison.
1: Oui, être en contact régulièrement, quoi. Oui.
3: C'est ça, tout à fait.
4: C'était la visite du refuge de la SPA de Tilloy-les-Mauflaines, près d'Arras, avec le responsable, Xavier Schmitt, et aussi avec le témoignage d'une des bénévoles, Catherine. Pour avoir plus d'informations sur les SPA de la région Hauts-de-France, rendez-vous sur le site la-spa.fr.
5: Un chien, c'est bien, parfois même mieux qu'un humain.
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1: Madame, Monsieur, bonjour. Nous sommes le dimanche 24 mai et il fait beau. Alors profitez-en pour sortir. L'association En sortant de l'école organise une brocante sur le stade Pie 11, avenue Gérard de Nerval, à Crépy-en-Valois, de 8h à 18h. L'occasion idéale pour chiner les bonnes affaires proposées par les nombreux exposants. Ne manquez pas le stage exceptionnel de grappling proposé par le Bushido Karaté Club du Valois. Ce dimanche, de 9h à 12h. Rendez-vous à la Maison des Arts Martiaux et des Sports de Combat, rue Marie-Rotzen à Crépy. Cet entraînement sera dirigé par Pierre Manzo, combattant professionnel de MMA, invaincu. Il est également une référence du grappling en France. Un stage ouvert à tous pour découvrir des techniques efficaces directement issues du très haut niveau et progresser dans une ambiance motivante. Participation 20 euros. Les inscriptions sont ouvertes au 06 15 70 22 64. Le mégoton est de retour. Cette année encore, l'objectif est double. Récolter un maximum de mégots et alerter largement sur les effets toxiques de ce déchet pour l'environnement. La ville de Verberie est décidée à se mobiliser et vous invite à participer à une opération de ramassage de mégots de 9h à midi. Rendez-vous devant la mairie. Un petit geste pour vous, un grand impact pour l'environnement. Tous les chineurs sont invités à se rendre à la brocante de Thury en Valois de 7h à 17h pour une balade ou pour trouver la perle rare et faire de bonnes affaires. Vous trouverez buvette et restauration rapide sur place. La fête foraine est également de retour. Venez découvrir les différentes attractions, manège enfantin, stand de confiserie, pêche au canard, maquillage, stand de tir, il y en aura pour tous les goûts. Aujourd'hui, Assy-en-Mulsien est en fête. Un week-end plein de bonne humeur, de musique et de convivialité. Place à la brocante toute la journée avec buvette, restauration et fête foraine pour petits et grands. Que vous veniez en famille, entre amis ou juste pour passer un bon moment, tout le monde est le bienvenu ce week-end à Assy-en-Mulsien. La commission Fêtes et loisirs du Plessis-Belleville vous donne rendez-vous ce dimanche. Les festivités de la Pentecôte débuteront dès 21h30 avec une retraite au flambeau dans les rues de la commune au départ du parc de la mairie. Le cortège sera accompagné par le groupe Kiribéan Dream qui promet d'assurer une ambiance festive, chaleureuse et haute en couleurs. La soirée se conclura en beauté par le traditionnel feu d'artifice tiré aux alentours de 23h. Et pour prolonger le plaisir, n'hésitez pas à venir profiter de la fête foraine qui est installée sur le parking EGB jusqu'au mardi 26 mai. L'atelier des arts en partenariat avec la Ronchemin présente aujourd'hui à 16h le joueur d'échecs de Stéphane Veil, adapté et mis en scène par Gilbert Ponté. Rendez-vous à la Grange, ruelle de la Fontaine de l'Orme à Auger-Saint-Vincent. Entrée 17 euros. Informations et billetterie sur atelierdesarts.weebly.com. À 15h30, les juniors en scène présentent leur spectacle de fin d'année à la salle des fêtes de Crépy-en-Valois. Ce spectacle est composé de 3 pièces de théâtre. Drôle de tactique, Cluedo au collège et Déjanté des pneus. Fou rire garanti. Entrée 10 euros pour les adultes et 5 euros pour les enfants. Réservation au 06 81 51 91 05. Vous pouvez retrouver toutes ces informations sur radio-valois-mulsien.fr. Bon dimanche !

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1: Les foulées de Boissy-Frénois reviennent le dimanche 7 juin pour une 8e édition. Les inscriptions sont ouvertes. Alors au programme cette année, des courses de 5, 10, 15 et 20 km, un canicross de 5 km et une marche de 8,5 km. Les récompensés seront les 3 premiers de chaque épreuve, la première féminine de chaque course, le club le plus représenté et une médaille sera offerte à tous les participants. Le départ et l'arrivée s'effectueront au stade de Boissy-Frénois. Alors pour plus de renseignements, allez faire un tour sur la page Facebook ami/Boissy-Frénois.
2: Jusqu'au 14 juin, le musée Alexandre Dumas à Villers-Cotterêts présente une exposition retraçant la vie de Jeannine Dumas, la cadette d'Alexandre Dumas. Fils n'a pas suivi les traces de son père dans l'écriture. Sa vie n'en a pas été moins riche, comme vous le découvrirez dans cette exposition. Mobilisée dès le 2 août 1914, Jeannine Dumas fut infirmière majeure de la Société française de secours aux blessés militaire. Elle sera ensuite décorée de la Légion d'honneur pour son engagement pendant le conflit. Elle se battra également tout au long de sa vie pour la préservation de la mémoire de ses ancêtres en participant notamment à la création du musée Alexandre Dumas. Le musée Alexandre Dumas, il est situé à Villers-Cotterêts, 24 rue des Moustiers. Exposition sur Jeannine Dumas, donc à voir jusqu'au 14 juin.
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Madame, monsieur, bonjour. Nous sommes le dimanche 24 mai et il fait beau. Alors profitez-en pour sortir. L'association En sortant de l'école organise une brocante sur le stade Pie 11, avenue Gérard de Nerval, à Crépy-en-Valois, de 8h à 18h. L'occasion idéale pour chiner les bonnes affaires proposées par les nombreux exposants. Ne manquez pas le stage exceptionnel de grappling proposé par le Bushido Karaté Club du Valois. Ce dimanche, de 9h à 12h. Rendez-vous à la Maison des Arts Martiaux et des Sports de Combat, rue Marie-Rotzen à Crépy. Cet entraînement sera dirigé par Pierre Manzo, combattant professionnel de MMA, invaincu. Il est également une référence du grappling en France. Un stage ouvert à tous pour découvrir des techniques efficaces directement issues du très haut niveau et progresser dans une ambiance motivante. Participation 20€. Les inscriptions sont ouvertes au 06 15 70 22 64. Le mégoton est de retour. Cette année encore, l'objectif est double. Récolter un maximum de mégots et alerter largement sur les effets toxiques de ce déchet pour l'environnement. La ville de Verberie est décidée à se mobiliser et vous invite à participer à une opération de ramassage de mégots de 9h à midi. Rendez-vous devant la mairie. Un petit geste pour vous, un grand impact pour l'environnement. Tous les chineurs sont invités à se rendre à la brocante de Thury en Valois de 7h à 17h pour une balade ou pour trouver la perle rare et faire de bonnes affaires. Vous trouverez buvette et restauration rapide sur place. La fête foraine est également de retour. Venez découvrir les différentes attractions, manège enfantin, stand de confiserie, pêche au canard, maquillage, stand de tir, il y en aura pour tous les goûts. Aujourd'hui, Assy-en-Mulsien est en fête. Un week-end plein de bonne humeur, de musique et de convivialité. Place à la brocante toute la journée avec buvette, restauration et fête foraine pour petits et grands. Que vous veniez en famille, entre amis ou juste pour passer un bon moment, tout le monde est le bienvenu ce week-end à Assy-en-Mulsien. La commission Fêtes et loisirs du Plessis-Belleville vous donne rendez-vous ce dimanche. Les festivités de la Pentecôte débuteront dès 21h30 avec une retraite au flambeau dans les rues de la commune au départ du parc de la mairie. Le cortège sera accompagné par le groupe Kiribéan Dream qui promet d'assurer une ambiance festive, chaleureuse et haute en couleurs. La soirée se conclura en beauté par le traditionnel feu d'artifice tiré aux alentours de 23h. Et pour prolonger le plaisir, n'hésitez pas à venir profiter de la fête foraine qui est installée sur le parking EGB jusqu'au mardi 26 mai. L'atelier des arts en partenariat avec la Ronchemin présente aujourd'hui à 16h le joueur d'échecs de Stéphane Veil, adapté et mis en scène par Gilbert Ponté. Rendez-vous à la Grange, ruelle de la Fontaine de l'Orme à Auger-Saint-Vincent. Entrée 17€. Informations et billetterie sur atelierdesarts.weebly.com. À 15h30, les juniors en scène présentent leur spectacle de fin d'année à la salle des fêtes de Crépy-en-Valois. Ce spectacle est composé de 3 pièces de théâtre. Drôle de tactique, Cluedo au collège et Déjanté des pneus. Fou rire garanti. Entrée 10€ pour les adultes et 5€ pour les enfants. Réservation au 06 81 51 91 05. Vous pouvez retrouver toutes ces informations sur radio-valois-mulsien.fr. Bon dimanche. 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
1: Bienvenue dans les Hauts-de-France. Voici un reportage réalisé par une radio associative de la région.
2: À Tinques, près d'Arras, dans le Pas-de-Calais, l'association Atout Atypie accompagne et sensibilise autour du TDAH, le trouble du déficit de l'attention avec ou sans hyperactivité, et autour des profils atypiques pour les enfants, pour leurs familles. Alice Constant, coprésidente de l'association, nous en dit plus sur les actions menées par Atout Atypie dans la région.
3: L'association est née de la volonté de Corinne et moi-même. Nous sommes deux mamans d'enfants qui ont un TDAH. On en a chacun deux qui ont cette particularité. Et le constat était que c'était un parcours du combattant, déjà pour le diagnostic, pour remplir le dossier MDPH, pour savoir déjà le début où on va, où se diriger, vers quel professionnel de santé, vers quelle association. Et c'est vraiment un écueil de ce côté-là au niveau de l'accompagnement des familles. Donc, on a vraiment voulu apporter notre aide, notre expérience auprès des familles, y compris dans la sphère scolaire et extrascolaire. Parce que effectivement, ce sont des familles qui sont souvent isolées. Il y a des troubles du comportement qui sont associés aussi au TDAH et qui, voilà, il y a une incompréhension aussi de ce trouble parce qu'il commence à être connu, mais il comporte différentes caractéristiques. Hein. Il faut savoir que pour avoir un diagnostic de TDAH, il y a trois symptômes, trois caractéristiques réelles du TDAH pour ce diagnostic. C'est l'impulsivité, l'hyperactivité ou non, et puis le trouble de l'attention.
2: Comment vous avez remarqué ces symptômes chez vos deux enfants qui ont donc un TDAH? Comment ça s'est passé pour vous?
3: Ça a été vraiment diamétralement opposé parce qu'ils ont été diagnostiqués à deux âges complètement différents. Le plus jeune, on savait qu'il y avait quelque chose dès ses 2 ans. J'allais dire même presque dès sa naissance parce qu'il y avait des troubles d'endormissement. Il avait pas mal de choses associées qui font partie aussi des comorbidités du TDAH. Et donc, on voyait bien qu'il y avait quelque chose qui n'allait pas. Il était hyperactif au niveau moteur. Il montait sur les toits. C'était pas une fois, c'était 2 fois, 5 fois, 10 fois dans la journée, malgré nos recommandations, malgré un cadre. Et ça se répétait à l'extérieur, ça se répétait dans la sphère sociale, dans la famille, ça se répétait également par la suite à l'école. Donc à son entrée au niveau scolaire, il a effectué 2 mois et au bout de 2 mois, il a été rejeté parce que même à 2 ans et demi, il ne rentrait pas dans les codes et dans les normes demandées par l'école. Il avait tendance à avoir un trouble de l'attention, donc distrait et puis à fuir aussi. Donc c'était un peu compliqué dans une classe de 24 enfants en maternelle de pouvoir gérer ces troubles du comportement liés au TDAH.
2: C'est donc votre fils qui a maintenant 11 ans et votre fille qui a aujourd'hui 19 ans. Vous l'avez remarqué à quelle époque qu'elle avait des symptômes qui pouvaient donc être liés à un TDAH?
3: Pour ma fille, ça s'est plutôt manifesté au collège. À l'entrée au collège, elle était dans une école de village au préalable où en fait il y avait des doubles niveaux, où l'enseignant s'adaptait vraiment aux besoins des élèves. Et quand elle est arrivée au collège, ça a été beaucoup plus compliqué, mais dès sa rentrée en sixième, avec des difficultés notamment en mathématiques, des difficultés attentionnelles, mais aussi relationnelles avec ses pairs, et puis un décalage vraiment au niveau comportement. Donc ça a été beaucoup plus complexe. Parce que ça ne se voyait pas, elle était plutôt discrète et elle ne se faisait pas remarquer en classe. Donc elle a le H qui est beaucoup moins proéminent que son frère et le diagnostic a été seulement posé en seconde parce que y a une caractéristique aussi qui est propre aux filles et pour le TDAH où effectivement il y a des écueils au niveau du diagnostic parce que elles savent très bien faire le caméléon et donc se fondre se fondre dans une classe, dans un groupe classe. Et puis, pour elle, ça a été

0: vraiment, vraiment douloureux avec un décrochage scolaire malgré ses efforts, malgré le fait qu'elle continuait d'aller encore à l'école. Et donc, on a pris les devants parce que on n'était pas entendu, écouté non plus au niveau de la sphère scolaire, absolument pas, parce que le diagnostic était tardif.
1: Mais c'est
0: Donc,
1: ça, c'est ce que
0: voilà.
1: j'allais vous demander. Comment on est diagnostiqué, en tout cas dans notre région? Est-ce qu'il y a assez de médecins spécialisés? On va voir qui?
0: Ça reste complexe. On peut s'adresser aux centres médico-psychologiques du secteur, mais les places sont maintenant le délai est extrêmement long et ils accueillent vraiment en cas d'urgence, mais ça reste complexe. Il y a aussi quand ils ne sont pas encore diagnostiqués, jeunes en primaire. Ils peuvent s'adresser à une plateforme de coordination et d'orientation qui est rattachée à l'hôpital de secteur, donc comme sur Arras, où là, c'est un pédo, une pédopsychiatre qui va rediriger la famille vers des professionnels de santé libéraux et puis émettre le diagnostic, parce que le diagnostic, en fait, est multifactoriel. Donc, ça va faire appel à plusieurs bilans. Ça peut être des bilans au niveau psychomoteur, au niveau orthophonie, ergothérapeute, mais principalement auprès d'un ou d'une neuropsychologue. C'est ces bilans-là qui vont déterminer ensuite et être recoupés par le pédopsychiatre ou la pédopsychiatre quand ça concerne un enfant ou un adolescent qui va confirmer le diagnostic.
1: Et donc le but de votre association Atoutatipi, d'ailleurs on n'a pas
0: Oui.
1: rappelé le concept du nom d'ailleurs, Atoutatipi.
0: Alors, c'est faire de son atypie, un atout. On a vraiment souhaité ce nom vraiment significatif. Pourquoi? Parce que bien souvent, ce sont des enfants où l'estime d'eux-mêmes est mise à mal et qui sont stigmatisés, qui sont dans les préjugés, ils sont souvent rejetés, ils n'ont pas forcément beaucoup d'amis, ils sont rejetés à l'école, ils sont rejetés dans la sphère familiale, sociale. Et donc, on veut mettre en avant aussi parce que le TDAH amène aussi à un atout. Alors, on parle du TDAH, mais on parle aussi du trouble du spectre autistique, parce que de plus en plus, il y a une coexistence avec le TSA, mais aussi, ça va être des enfants qui vont avoir un fonctionnement au niveau du cerveau qui est différent.
1: Et beaucoup de
0: Et
1: créativité, par exemple.
0: qui vont avoir des potentiels. Ils vont savoir aussi pouvoir se mobiliser dans l'urgence, être très créatifs. Pour certains, même au niveau sportif, avoir des aptitudes et donc des prédispositions. Et donc, on veut mettre aussi en avant tous ces atouts. Et puis, ils ont une hypersensibilité aussi au monde qui les entoure, qui n'est pas anodine, et qui leur permet aussi d'appréhender l'extérieur différemment, de le dessiner, de l'interpréter différemment. Et donc, on veut mettre vraiment ces atouts-là en avant, y compris pour les parents et les familles qui l'entourent. Parce que bien souvent, quand il y a des enfants qui ont un TDAH dans la famille, il y a une hérédité quand même à 75%. Et donc, l'association Atoutatipi, c'est vraiment de réunir les potentiels de chacun, que ce soit au niveau des parents, que ce soit au niveau de la famille, des enfants, pour pouvoir aussi leur permettre d'avoir des activités qui soient adaptées. Parce qu'un enfant qui a un TDAH, comme je vous l'ai dit tout à l'heure, c'est compliqué pour lui de s'intégrer à un groupe. Et voilà, on aimerait monter des ateliers, c'est notre projet principal, de monter des ateliers inclusifs, donc en accueillant aussi des enfants qui n'ont pas forcément une neuroatypie, mais principalement ceux qui sont touchés par le TDAH, le TSA, les 10,
1: Mais d'ailleurs,
0: puissent trouver.
1: j'allais vous
0: Ouais.
1: demander d'ailleurs, pour commencer, d'abord ce que vous faites tout le long de l'année, déjà ce qui est mis en place par l'association dans la région pour sensibiliser et accompagner les parents, les enfants.
0: Alors, actuellement, on mène des sensibilisations effectivement au TDAH, au TSA et au 10 auprès des parents avec des ateliers immersifs. Donc, pour se mettre à la place de l'autre et vivre, prête-moi un peu ton handicap, parce que ça reste un handicap invisible qui est assez lourd au quotidien, mais qui ne se voit pas. Dans le cadre de ces ateliers, nous, on a un grand projet qui s'appelle Rendre visible l'invisible. Et c'est pour aussi pouvoir faire comprendre au public les enjeux, la complexité aussi de ce trouble, et que ça n'est pas une maladie, ça reste un trouble que l'on a à vie. Donc oui, on peut trouver des aménagements, des outils, mais il y a aussi cette complexité et qui demande des adaptations, des aménagements au quotidien et un effort de chacun pour intégrer la différence de chacun.
1: Et on a par exemple, parmi les ateliers, les événements que vous proposez en
0: Oui.
1: juillet prochain, une journée de sensibilisation à Béthune.
0: Oui, en juillet, ce sera sur les 1001 jours sur Béthune, la sensibilisation aussi, la gestion émotionnelle. Effectivement, on a eu la chance aussi d'intervenir au passage à niveau, qui est un tiers-lieu inclusif, toujours sur Béthune. Et donc, ça a permis aussi de toucher les familles. C'est dans le même secteur du Mont Liébeau, les 1001 jours. Donc, les 1000 premiers jours, pardon. C'est pas les 1001 jours, mais les 1000 premiers jours de l'enfant pour sensibiliser dès le plus jeune âge. Et donc, ça va être autour d'ateliers sur la sensibilisation au TDAH et également sur la gestion émotionnelle des tout petits avec des outils concrets. On ne révèle pas tout, mais sur des outils que l'on fabrique nous-mêmes et puis sur des outils qu'on fournit aux parents.
1: Oui, donc c'est à la maison des 1000 premiers jours, c'est ça, à
0: Voilà,
1: Béthune.
0: exactement.
1: Et puis, vous l'avez dit tout à l'heure, parmi vos projets, vous souhaitez donc mettre en place des ateliers 2, 3 jours en août prochain. Comment on peut vous
0: Oui.
1: aider à réaliser tout ça? Et je sais que vous cherchez aussi des bénévoles.
0: Oui, tout à fait. On recherche des parents, des jeunes adultes aussi, des adolescents, pour venir nous aider sur la construction des projets et les mettre au cœur des projets qu'on aimerait mettre en place. On a des ateliers autour des activités physiques adaptées, de l'handidance également. Enfin, voilà. Et puis sur la gestion des émotions, sur de la créativité aussi, sur des ateliers créatifs et sportifs. Donc voilà, ce serait intéressant aussi au long terme parce qu'actuellement nous sommes encore peu au sein de l'association, en tout cas au niveau du bureau, et nous allons constituer bientôt, nous sommes un collectif, ça il ne faut pas l'oublier, coprésidente et cofondatrice Corinne et moi. Donc c'est pour vraiment permettre aux familles, aux parents d'intégrer les projets et d'être au cœur de ces projets, de les constituer ensemble pour améliorer le quotidien des enfants. Donc là, le siège est sur Tinques de l'association Atoutatipi, mais on rayonne également sur un territoire qui va de la Cavalaire jusqu'aux campagnes de l'Artois actuellement.
1: La Cavalaire, donc la communauté d'agglomération du Brésil et du Béthunois. C'est ça.
0: Voilà, et on est allé jusque Saint-Paul également. On a pu faire des sensibilisations et on a aidé des familles dans des réunions d'équipes éducatives. Ce sont des familles qui se retrouvent seules face à des institutions, à des qui doivent répondre aussi à des préjugés parfois, des a priori, et qui ont du mal aussi à communiquer sur le TDAH. Donc nous, on est là aussi pour les épauler, trouver des solutions ensemble, parce que c'est un travail vraiment ensemble de travailler avec la sphère scolaire, la sphère extrascolaire également, pour pouvoir permettre à des enfants d'intégrer des groupes, d'intégrer un groupe classe, et de pouvoir aussi favoriser leur apprentissage.
1: Et vous aurez plus d'informations pour savoir ce que fait l'association Atoutatipi à Tinques, près d'Arras dans le Pas-de-Calais, et pour devenir bénévole directement sur la page Facebook du même nom. Ce sujet a été réalisé par Banquise FM. Interview Louise Petit, réalisation Jean-Baptiste Cotteret.
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2: Repousser du goulot, expression auriculaire non viticole. Ici, point de bouteille, pas d'entrée étroite, pas d'embouteillage ni d'étranglement, mais un goulot au sens argotique du terme. Le goulot en question est en effet une des dénominations argotiques de la bouche. Tout comme boîte, bonbonnière, bavarde, clapoir, boîte à dominos, gourmande, bocabelle, affamée, accroche-pipe, dalle, caisse d'épargne, clapet, gargaine, cassolette, claque-merde, crevasse, dégueuloir, égout, embouchure, entonnoir, évier, fente, four, gaffe, gargouille, boîte à camembert, gargoulette, four, goule. Quant à repousser, il faut comprendre heurter ou choquer, un sens légèrement différent de celui généralement admis, qui lui est proche de pousser à nouveau. Tout droit sorti du registre argotique à la fin du XIXe siècle, notre expression « repousser du goulot » signifie « sentir mauvais de la bouche », avoir mauvaise haleine, puer de la bouche, enrichi de quelques synonymes comme « repousser du tiroir », »,« refouler du goulot », »,« trouilloter du goulot », »,« refouler du claque-merde », »,« puer du bec ». L'image est typique. Ceux qui sont affligés de cette infirmité repoussent en effet tous ceux qui les approchent. Repousser appartient au sémantisme de la poussée et du choc, utilisé pour les mauvaises odeurs qui heurtaient l'odorat. Il est à remarquer que la mauvaise haleine ne commence à préoccuper la population qu'à partir du XIXe siècle, sûrement avec les débuts de l'hygiène corporelle et l'avènement de la brosse à dents, qui avait été introduite auprès de Louis XV par un ambassadeur d'Espagne. Il fallut attendre que les bêtisiens, habiles brossiers, commercialisent leur production auprès de la cour de Napoléon III, couramment en déplacement à Pierrefonds. Bon, là j'extrapole un peu. Pour atténuer les remontées des goûts, nos aïeux employaient différentes mixtures à base de sel, de poivre, de feuilles, de menthe et de fleurs d'iris, un mélange de cendres et d'argile, de charbon de bois et de bicarbonate de soude, de l'urine humaine ou animale, des poudres à base de minéraux comme les coraux, de la pierre ponce, des produits animaux comme les coquilles d'œufs, des escargots et des crevisses, cornes de cerf, os de seiche, des produits végétaux comme des racines cuites séchées au four. Enfin, tout un programme, mais pas toujours très efficace. Preuve en est l'expression utilisée par Honoré de Balzac dans un épisode de la Comédie humaine. Il avait une haleine à tuer les mouches au vol. Il faut attendre 1873 pour que le ricain Samuel Colgate, bien connu des Compiègnois, commercialise les premiers dentifrices en pâte dans des pots en porcelaine. Le dentiste Washington Sheffield, autre américain, qui vendait à ses patients du dentifrice en pot qu'il fabriquait lui-même, s'inspira des artistes peintres qui utilisaient des tubes de peinture en métal pour créer, en 1892, le premier dentifrice en tube souple, en étain, plus pratique et plus hygiénique. Avec ou sans rayures rouges, le signal était donné. Fini l'haleine fétide, haleine de phoque ou de chacal, impardonnable de repousser du goulot. Il n'y a plus que dans les romans de Frédéric Dard où San Antonio écrit une haleine qui sent l'égout quand le temps va changer.
3: Le super dentifrice Colgate nettoie votre haleine en nettoyant vos dents.
4: Souriez-y !
2: Un nouvel allié arrive en France en 1944 avec les GI à l'occasion du débarquement pour lutter contre la mauvaise haleine, le chewing-gum. L'un de ses soldats, Courtland E. Parfait, décide de revenir en France en 1952 pour y lancer la marque Hollywood, un chewing-gum à la chlorophylle entièrement fabriqué en France, la première usine étant installée à Montreuil.
5: Hollywood, chewing-gum au goût très frais.
2: Si on ne repousse plus du goulot, on ne repousse pas le goulot pour autant, ce qui peut avoir comme conséquence à court terme de repousser du goulot. Plus d'un malabar, gagnant ou pas, ingurgite à même le goulot un grand nombre de binouzes qui déclenchent des rejets de gaz qui ne sont pas parfumés à la chlorophylle. Bon, à la revoyure, ça commence à sentir la vanne pourrie.
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0: C'est l'heure de votre rendez-vous, histoire tout de suite sur RVM, on remonte le temps ensemble. Ça s'est passé un 21 mai 1358, la Grande Jacquerie. Une révolte pour dire stop à l'injustice en plein Moyen-Âge. Ça a eu lieu quelques fois en France, les paysans se sont soulevés en prenant les armes à travers les jacqueries. Une révolte qui a secoué le pays et l'Europe et marqué à jamais la lutte pour la dignité. En 1358, l'Europe se relève à peine de la peste noire. Une large partie de la population a été décimée. La France n'a pas échappé à l'épidémie. La main-d'œuvre se fait rare. Les terres sont abandonnées. Les seigneurs, désespérés, oui, car ils louent leurs terres aux manœuvres, cherchent donc à attirer les paysans pour remettre en culture leur domaine. Et là, devinez quoi ? Les paysans en profitent, oui, pour négocier de meilleurs droits. Une première dans l'histoire. Avant cela, il faut s'intéresser à la propriété foncière à l'époque. Quelques années auparavant, encore en 1358, le roi est tombé à Poitiers contre les Anglais. Jean II est fait prisonnier et croupit en cellule à Londres. Après avoir fui lâchement lors de l'avancée anglaise, les nobles reviennent pour imposer de nouvelles taxes aux paysans. Évidemment, ça ne passe pas du tout auprès du monde rural. Le 21 mai 1358, tout bascule. Dans le Beauvaisis, une centaine de paysans se soulèvent. Ils attaquent les châteaux, violent et tuent les seigneurs, brûlent leurs demeures, un phénomène violent, et la révolte s'étend comme une traînée de poudre dans le bassin parisien. C'est la Grande Jacquerie, la plus grande révolte paysanne du Moyen-Âge en France. Ces révoltés, on les appelle des Jacques Bonhomme, à cause de leur Jacques, une veste courte que portent les fermiers. Mais alors qui sont-ils ? Il s'agit souvent de paysans aisés qui refusent d'être taxés toujours plus. Ils veulent de l'équité, de la justice et du respect. Et vous le comprenez, ils sont prêts à tout pour l'obtenir. En pleine révolte, la répression s'organise, elle va être sanglante. Le mois suivant, le 10 juin 1358, à Clermont-sur-Oise, les nobles écrasent les paysans. Les chefs des révoltés sont torturés et exécutés sans pitié. La jacquerie est matée dans le sang. Le mouvement a profondément marqué les esprits. Elle a montré que les paysans, eux aussi, pouvaient s'allier et dire non. Et cette étincelle a traversé les frontières. En 1381, en Angleterre, Wat Tyler mènera une révolte similaire. En Hongrie aussi, les paysans se soulèvent. La Grande Jacquerie de 1358, au final, c'est l'histoire de ceux qu'on n'attendait pas. Des paysans, c'est Jacques Bonhomme, qui ont osé se dresser contre la hiérarchie sociale.
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0: Madame, monsieur, bonjour. 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Alors profitez-en pour sortir. L'association En sortant de l'école organise une brocante sur le stade Pie 11, avenue Gérard de Nerval, à Crépy-en-Valois, de 8h à 18h. L'occasion idéale pour chiner les bonnes affaires proposées par les nombreux exposants. Ne manquez pas le stage exceptionnel de grappling proposé par le Bushido Karaté Club du Valois. Ce dimanche, de 9h à 12h. Rendez-vous à la Maison des Arts Martiaux et des Sports de Combat, rue Marie-Rotzen à Crépy. Cet entraînement sera dirigé par Pierre Manzo, combattant professionnel de MMA, invaincu. Il est également une référence du grappling en France. Un stage ouvert à tous pour découvrir des techniques efficaces directement issues du très haut niveau et progresser dans une ambiance motivante. Participation 20€. Les inscriptions sont ouvertes au 06 15 70 22 64. Le mégoton est de retour. Cette année encore, l'objectif est double. Récolter un maximum de mégots et alerter largement sur les effets toxiques de ce déchet pour l'environnement. La ville de Verberie est décidée à se mobiliser et vous invite à participer à une opération de ramassage de mégots de 9h à midi. Rendez-vous devant la mairie. Un petit geste pour vous, un grand impact pour l'environnement. Tous les chineurs sont invités à se rendre à la brocante de Thury en Valois de 7h à 17h pour une balade ou pour trouver la perle rare et faire de bonnes affaires. Vous trouverez buvette et restauration rapide sur place. La fête foraine est également de retour. Venez découvrir les différentes attractions, manège enfantin, stand de confiserie, pêche au canard, maquillage, stand de tir, il y en aura pour tous les goûts. Aujourd'hui, Assy-en-Mulsien est en fête. Un week-end plein de bonne humeur, de musique et de convivialité. Place à la brocante toute la journée avec buvette, restauration et fête foraine pour petits et grands. Que vous veniez en famille, entre amis ou juste pour passer un bon moment, tout le monde est le bienvenu ce week-end à Assy-en-Mulsien. La commission Fêtes et loisirs du Plessis-Belleville vous donne rendez-vous ce dimanche. Les festivités de la Pentecôte débuteront dès 21h30 avec une retraite au flambeau dans les rues de la commune au départ du parc de la mairie. Le cortège sera accompagné par le groupe Kiribéan Dream qui promet d'assurer une ambiance festive, chaleureuse et haute en couleurs. La soirée se conclura en beauté par le traditionnel feu d'artifice tiré aux alentours de 23h. Et pour prolonger le plaisir, n'hésitez pas à venir profiter de la fête foraine qui est installée sur le parking EGB jusqu'au mardi 26 mai. L'atelier des arts en partenariat avec la Ronchemin présente aujourd'hui à 16h le joueur d'échecs de Stéphane Veil, adapté et mis en scène par Gilbert Ponté. Rendez-vous à La Grange, ruelle de la Fontaine de l'Orme à Auger-Saint-Vincent. Entrée 17€. Informations et billetterie sur atelierdesarts.weebly.com. À 15h30, les juniors en scène présentent leur spectacle de fin d'année à la salle des fêtes de Crépy-en-Valois. Ce spectacle est composé de 3 pièces de théâtre. Drôle de tactique, Cluedo au collège et Déjanté des pneus. Fou rire garanti. Entrée 10€ pour les adultes et 5€ pour les enfants. Réservation au 06 81 51 91 05. Vous pouvez retrouver toutes ces informations sur radio-valois-mulsien.fr. Bon dimanche.
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7: Dans le cadre de Découvrons un village ou Découvrons une ville, je suis dans la commune de Verberie, commune située près des bords de l'Oise, au cœur de la vallée de l'Automne. Aujourd'hui, je suis au gymnase des Alouettes avec David Maurice, président de la Compagnie d'Arc de Verberie.
8: Bonjour, donc la Compagnie d'Arc de Verberie existe depuis 1806, donc elle a un peu plus de 200 ans. C'est une compagnie qui est affiliée à la Fédération Française de Tir à l'Arc. Cette année, on a à peu près 26 adhérents, on va dire 16 adultes et 10 enfants. Nous, après, c'est une association, on n'a pas d'entraîneurs, etc. dans la Compagnie d'Arc. En fait, c'est des bénévoles qui viennent faire l'entraînement pour les jeunes et pour les adultes. Donc on est plus là dans un cadre loisir et moins compétition, mais ça reste dans un bon esprit, quoi.
7: 26, c'est pas mal comme nombre, c'est assez stable.
8: C'est assez stable, oui, il y a quelques variations d'une année sur l'autre, mais toujours à peu près autant dans la compagnie. Ouais.
7: Justement, David, pourquoi vous employez le terme de compagnie?
8: En fait, les compagnies d'arc gardent un peu le côté traditionnel du tir à l'arc. Donc c'est un peu la sauvegarde des traditions, du tir berceau en particulier, un tir qui se pratique dans les jeux d'arc. C'est un peu la différence, enfin on dit qu'on a une compagnie et un club, parce que le club c'est affilié à la fédération, donc là on peut participer aux compétitions etc. officielles, et la compagnie c'est plus le côté traditionnel du tir à l'arc en fait.
7: La compagnie propose deux types d'entraînement le mardi. Comment cela s'organise?
8: Donc il y a deux entraînements le mardi soir. Premier entraînement à partir de 19h jusqu'à 20h30 pour les jeunes, et un second entraînement pour les adultes à partir de 20h30 jusqu'à 22h. Des entraînements ont lieu au gymnase sur les périodes hivernales. Et après, les adultes vont souvent au jeu d'arc sur les périodes plus estivales, en fait.
7: Effectivement, parce que dans le village, vous avez un jeu d'arc rue des Remparts. Vous pouvez un petit peu nous le décrire?
8: Bon, en fait, au jeu d'arc, c'est là qu'on pratique le tir berceau. Donc, on peut tirer à une distance de 50 mètres. Donc, il y a deux jeux donc où on peut tirer sur deux pelotons en même temps. Et il y a aussi un logis où on peut faire des repas, etc. Au niveau du jeu d'arc, en fait.
7: Qu'est-ce qui vous a donné envie, vous, personnellement, de pratiquer le tir à l'arc?
8: En fait, je cherchais un loisir et donc un peu par hasard, j'ai commencé le tir à l'arc. Donc j'ai vraiment accroché sur le tir à l'arc et donc continué. Donc ça fait 8 ou 9 ans maintenant que je tire. Et ouais, c'est vraiment maintenant devenu un loisir à part entière.
7: Ouais. Justement, David, quelles qualités il faut pour devenir un bon archer?
8: Ouais, les qualités, c'est de savoir se concentrer, rester en dire zen entre guillemets pendant le tir. Après, savoir c'est toujours répéter le même geste pour réussir à mettre sa flèche au plus près du centre de la cible.
7: Est-ce que la compagnie d'arc de Verberie a des liens avec d'autres compagnies situées dans l'Oise?
8: Oui, on a des liens. En fait, on fait partie de la ronde du Valois et de la Basse-Automne. Donc en fait, qui regroupe 7 compagnies de la région. Il y a Béthisy-Saint-Pierre et Béthisy-Saint-Martin, Rully, Vaucienne, Vaumoise, Croix-Saint-Ouen.
7: D'accord, donc vous avez des liens avec toutes?
8: Oui, en fait, on organise régulièrement des tirs de ronde, en fait. Ça peut être des tirs berceaux. Enfin, il y a les coupes d'hiver, coupes de printemps. Et après, oui, il y a des petits challenges aussi entre les compagnies de la ronde. Et aussi, nous, on organise à Verberie tous les ans le championnat par équipe de tir en salle, en fait, qui a lieu au mois d'avril en général.
7: On a parlé de l'Oise, mais est-ce que vous avez des liens avec d'autres compagnies qui sont situées là, dans la région des Hauts-de-France?
8: Pas de liens particuliers. Après, c'est qu'on se retrouve généralement, quand il y a les tirs du bouquet provincial, on peut aller dans les jeux d'arc des différentes compagnies un peu plus éloignées. On n'a pas de lien particulier avec les autres compagnies un peu plus loin dans la région.
7: Quelles sont, David, les règles de sécurité à respecter pour cette discipline?
8: Les règles de sécurité, c'est de toujours attendre que tous les archers aient tiré avant d'aller chercher ses flèches en cible. Ça, c'est les premières choses qu'on apprend aux jeunes, c'est de toujours attendre qu'on donne le signal, donc on dit flèche, et les jeunes peuvent aller chercher les flèches en cible, donc que tout le monde ait tiré. De toujours faire attention qu'il n'y ait personne sur le pas de tir avant de tirer, de toujours être en direction de la cible quand on arme son arc. Il y a des chaînes, etc., pour éviter que les gens passent devant les buts de tir pendant que d'autres personnes sont en train de tirer.
7: Ça peut arriver des accidents?
8: Ça peut arriver, oui. Des personnes qui passent devant la cible au moment où quelqu'un tire la flèche. Il y a déjà eu un accident à Verberie sans gravité, mais c'est déjà arrivé. Ouais.
7: Est-ce que vous pouvez nous décrire le matériel que vous utilisez?
8: Donc principalement, il y a l'arc. Après, on va dire du petit matériel, donc il y a une palette pour protéger les doigts, un protège-bras pour protéger le bras d'arc, un carquois pour mettre ses flèches et donc les flèches. Et après, on va sur l'arc, suivant les disciplines, il peut y avoir un viseur, des stabilisations, etc.
7: Et l'arc, vous le décririez comment aux auditeurs?
8: Comment décrire un arc? En fait, c'est constitué d'une poignée, de branches et d'une corde. Bah, sur les

0: éléments principaux en fait. Et ensuite, suivant les disciplines, l'arc classique, on va avoir un viseur, des stabilisations qui se remettent sur l'arc. Après, il y a différents types d'arcs. Il y a des arcs à poulie aussi qui permettent de tirer avec de plus grosses puissances. Donc après, c'est à peu près tout. Là, après, aussi l'arc droit, où c'est un arc qu'on utilise sans viseur. Donc là, c'est juste, on va dire, les branches, la poignée et la corde en fait.
1: C'est du matériel qui coûte assez cher ?
0: Si on prend du matériel de gamme, oui, ça peut valoir assez cher. En entrée de gamme, on va dire, ou pour commencer à faire un peu de compétition, il faut coter 300-400 € pour un arc. Après, ça peut aller à plus de 1000-1500 € si on prend un arc de haute gamme. Ouais.
1: Quels sont les bienfaits de cette discipline ?
0: Ouais, ça permet de se relaxer, se détendre en fait, d'être on va dire focus sur le tir et d'oublier un peu tout ce qu'il y a autour. Ça permet de se vider un peu la tête. Ouais,
1: Le championnat de Ronde Berceau a eu lieu en septembre. Est-ce que vous pouvez un petit peu nous parler de ce championnat ?
0: Alors, championnat de Ronde Berceau, en fait, c'est donc chaque compagnie de la ronde va inscrire des équipes, enfin en individuel, pour différentes compagnies. Donc en fait, on se répartit les tirs sur les différents jeux de la ronde. Et ensuite, après, il y a un classement qui est fait donc aux honneurs, aux points sur le championnat, en fait.
1: Le dimanche 29 mars dernier a eu lieu le traditionnel abat l'oiseau. Est-ce que vous pouvez nous parler de cet événement ?
0: En fait, la balle oiseau, c'est quelque chose de traditionnel dans le tir à l'arc. En fait, c'est pour désigner le roi de la compagnie. Donc, en fait, on place un oiseau devant la cible à 50 mètres. Donc, en fait, on tire chacun son tour une flèche. Et le premier qui a battu l'oiseau devient roi de la compagnie pour l'année suivante.
1: C'est un oiseau en particulier ?
0: C'est un oiseau en bois, en fait, qui doit faire une taille, on va dire, entre guillemets. Normalement, c'est 2 pouces de haut et 1 pouce de large, qui est normalement fait par le roi de l'année précédente.
1: En mars dernier également, la compagnie d'arc de Vaumoise a organisé son traditionnel tir au bris et au bonbon. Qu'est-ce que c'est précisément ?
0: Alors ça, c'est des tirs ludiques qu'on retrouve beaucoup dans le tir à l'arc. Donc en fait, la compagnie de Vaumoise, ils organisent le tir au bruit au bonbon. On tire sur des cibles type fléchette, en fait, c'est pas des cibles classiques de tir à l'arc. Et en fait, on gagne soit en bruit, soit en bonbon, le score en fait en poids. Enfin, le nombre de points est converti en grammes de bruit ou en grammes de bonbon. Donc c'est un tir intéressant où on aime bien emmener les jeunes, tout ça, parce que c'est assez ludique.
1: La compagnie d'arc de Verberie s'investit dans différentes manifestations de la commune. Vous pouvez nous préciser lesquelles ?
0: On participe aux commémorations du 8 mai et du 11 novembre, donc avec notre porte-drapeau. On participe aussi tous les ans, on forme des associations pour essayer de faire découvrir un peu le tir à l'arc dans la commune et trouver de nouveaux adhérents et de nouveaux licenciés.
1: Chaque année, les archers de Verberie et leurs familles se réunissent pour le traditionnel repas de la Saint-Sébastien. Vous pouvez expliquer cette tradition ?
0: En fait, Saint-Sébastien, c'est le saint patron des archers. Donc en fait, à cette occasion, enfin fin janvier, on se réunit toujours tous pour faire un repas. Souvent, on va participer aussi à la messe et on fait un dépôt de gerbe au Monument aux Morts à cette occasion.
1: Vous allez participer le 16 et 17 mai prochain au bouquet provincial des archers de France. De quoi s'agit-il ?
0: En fait, c'est une grande réunion de tous les archers, enfin des compagnies d'archers de France. En fait, on est souvent entre 3000 et autour de 3000 archers en fait, qui se réunissent. Donc c'est à chaque fois une ville différente qui organise le bouquet. C'est un peu la fête des archers en relation avec le tir berceau, etc. Donc à cette occasion, il y a la transmission du bouquet entre les compagnies qui ont organisé les différents bouquets provinciaux, etc. Ouais.
1: Outre la France, quelles sont les nations qui excellent dans ce sport ?
0: Outre la France, les Coréens sont très forts au tir à l'arc. Ils ont beaucoup d'entraînement et on voit que sur les compétitions internationales, ils sont souvent très bien classés. Les Coréens, les Américains aussi, ils ont pas mal de bons archers. Ouais, les Français aussi, on a de très bons archers aussi.
1: De mémoire, on a eu des bons résultats au JO 2024 ?
0: Oui, il y avait l'équipe masculine qui avait eu la médaille d'argent, il me semble, et Lisa Barbelin qui avait eu la médaille de bronze en individuel féminine. Ouais, on avait eu des bons résultats.
1: Quelle est l'ambiance au sein de la compagnie d'arc de Verberie ?
0: Ah, c'est une ambiance très conviviale. En fait, on est quand même un groupe, on commence à bien se connaître et donc à partager des moments ensemble. En plus du tir à l'arc en fait, donc ça reste quand même une très bonne ambiance familiale et conviviale.
1: Si les auditeurs sont intéressés pour vous rejoindre ou pour avoir des informations sur la compagnie, où vont-ils sur internet ?
0: Alors, on a un site internet, donc je vous invite à taper dans Google Compagnie d'Arc de Verberie, vous allez tomber sur le site internet et vous retrouverez toutes les informations de contact sur les différentes licences qui existent, les horaires des entraînements, etc. et toutes les manifestations qui sont organisées. Et aussi la page Facebook, pareil, il faut rechercher Compagnie d'Arc de Verberie, je pense qu'on retrouve assez facilement les liens vers les différentes pages.
2: Sur le bout des doigts, alors tu vois, regarde, voilà, très bien, comme ça, bien en appui, allez. 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
3: Je m'appelle Mallory et j'ai 14 ans.
4: Je m'appelle Clarisse et j'ai 14 ans.
5: Je m'appelle Enora et j'ai 13 ans.
1: Depuis combien de temps tu pratiques cette discipline ?
3: Ça fait bientôt un an.
1: Qu'est-ce que tu apprécies à l'intérieur ?
5: L'équipe, le travail d'équipe. Et ça échappe de la réalité souvent.
3: Ça fait penser à autre chose qu'en dehors du sport. Ça libère le cerveau souvent.
4: Bah moi j'aime bien parce que, je sais pas, c'est divertissant. Ça change de d'habitude. C'est mieux que d'être sur les écrans.
5: Ça fait 2 ans que j'en fais et j'aime ça parce que ça tient un objectif. Mmh. Ça garde notre concentration et c'est aussi un esprit d'équipe.
1: Est-ce que vous pouvez expliquer un petit peu aux auditeurs comment ça se passe un entraînement ?
3: On commence par arriver, on fait notre arc, on nous donne des ballons ou sinon des élastiques pour s'étirer. Et après, soit on fait du ballon et on lance avec nos bras ou les jambes, on s'amuse avec souvent. Ou avec l'élastique, on s'étire avec tout. Ou sinon après, on peut marcher ou s'étirer simplement.
1: Quand tu dis préparer ton arc, ça veut dire quoi ?
4: Qu'on doit tendre la corde.
1: Qu'est-ce que tu as apprécié ce soir, Enora, dans l'entraînement ?
5: On tire, soit par exemple avec les animateurs qui nous accompagnent, ils nous disent notre point fort pour qu'on s'améliore. Et du coup, ça nous fait plaisir quand on arrive à notre objectif.
1: Comment ça se passe pour les scores ? Il y a des cibles, il y a des points dessus ?
3: Ça dépend de l'entraînement qu'on fait le soir. Ça peut être les cibles, donc des fois on compte nos points, ou sinon par exemple là ce soir on fait juste les cibles mais on les compte pas. Sinon il y a les ballons, on met sur la cible, on doit éclater le ballon. Après on a un mètre et on mesure combien de... C'est en équipe et on mesure combien de centimètres on a réussi à faire avec la personne.
5: Pour les compétitions, parfois on en fait, c'est les animateurs qui nous demandent si on veut y participer. Et on va quelque part et il y a la croix, il y a tout le monde du tir à l'arc et du coup on fait des rencontres.
3: Il y a le tir à l'oiseau que j'ai gagné, mais sinon on doit tirer à 30 mètres sur un oiseau en bois. Il y a le tir à la saucisse, on tire avec, par exemple c'était à la croix, et on tire à, je crois que c'était 30 mètres, on devait tirer dans la cible, à un moment c'était soit négatif, soit positif, après à la fin on gagnait soit une saucisse, soit un trophée, mais dans tous les cas on avait une saucisse de 5 cm de participation. Il y a souvent des tirs où on peut gagner soit des bonbons, du fromage, des gâteaux, chaque année il y a le tir à l'oiseau où tu peux devenir roi athlète jusqu'à la fin.
1: Comment est l'ambiance au sein de la compagnie ?
4: C'est bien, c'est... En fait, les animateurs, ils sont là pour nous aider et nous encourager.
5: Ce qui est bien avec eux, c'est qu'on peut leur faire confiance, on communique bien avec eux, ils nous montrent même avec l'arc parfois pour bien faire et ils sont sympas.
1: S'il y a des auditeurs qui nous écoutent, qui hésiteraient à faire du tir à l'arc, que ce soit dans la compagnie d'arc de Verberie ou ailleurs, qu'est-ce que vous leur diriez ?
3: De faire, parce que j'ai dit au début, ça échappe de la réalité, ça fait penser à autre chose. Il y a le travail d'équipe et puis c'est amusant quand par exemple on réussit quelque chose et que quelqu'un tient en même temps que vous, c'est amusant parce que vous avez fait en même temps et là par exemple à Verberie du coup, l'arc, ils sont sympas, ils sont marrants, ils disent toujours nos points forts et nos points faibles, ils nous expliquent à chaque fois, ils prennent leur temps de nous expliquer et à chaque fois on comprend mieux à la fin.
4: Déjà qu'ils devraient essayer parce que en fait c'est bien, ça apprend à se concentrer, donc si on n'est pas forcément concentré, en fait c'est bien, parce qu'on peut s'améliorer encore à se concentrer. Il y a tout quoi, faut réfléchir, faut se concentrer.
5: Si ça fait calmer les choses, et parfois si on en fait avec par exemple nos amis, ils peuvent nous regarder tirer. Par exemple on peut aider les autres. Clarisse elle me dit que j'ai plié le bras, je peux m'améliorer sur ça sans que l'animateur me l'ait dit.
2: Sur le bout des doigts, alors tu vois, regarde, voilà, très bien, comme ça. Bien en appui. Allez. Oh, tu y es presque. Prends ton temps et surtout pense à ta main. Et bien la garder plaquée.
1: C'était Yann Barré pour Radio Valois-Mulsien. Dans le cadre de Découvrons une ville ou un village, j'étais au gymnase des Alouettes, dans la commune de Verberie, où j'ai rencontré David Maurice, président de la compagnie d'arc de la commune, ainsi que Mallory, Clarisse et Nora, trois jeunes de la compagnie.
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0: Bienvenue dans les Hauts-de-France. Voici un reportage réalisé par une radio associative de la région.
1: Donc ça c'est nos châteries, donc c'est des communautés. Oui. On a des communautés donc saines où tout est ok, les chats peuvent partir, ils n'ont aucune maladie. Donc la 5, la 6 par exemple, et c'est ce que vous voyez là-bas. C'est des chats hyper sains. Et on a des chatteries où on cale les chats fives, donc Sidabucha, et les chats qui ont une maladie ou de la gencive qu'on appelle calicivirus. Et eux, on ne peut pas les mettre avec les autres chats parce que sinon ils se contaminent.
2: Des truffes, des pâtes et beaucoup d'amour. C'est le slogan du refuge de la SPA de Tilloy-les-Mauflaines, près d'Arras. Un lieu qui accueille des chats, des chiens et des nouveaux animaux de compagnie, NAC, suite à des décisions de justice ou à des abandons en hausse durant la période estivale avec plus de 4000 animaux abandonnés chaque année dans les Hauts-de-France. Visite des lieux et explications de Xavier Schmitt, le responsable, et témoignage de Catherine, une des bénévoles de ce refuge.
3: Donc, je m'appelle Xavier Schmitt, je suis responsable du refuge de Tilloy-les-Mauflaines depuis mai l'année dernière. Au préalable, j'étais au Canada, j'étais éducateur canin au sein de la SPA de Montréal.
2: Et depuis quand, ici, ça existe, il y a ce refuge ici à Tilloy-les-Mauflaines?
3: Le refuge existe depuis 2008. Il y a eu quatre responsables. Il me semble que je suis le cinquième responsable du refuge. Et en fait, l'ancienne responsable l'année dernière, au mois de mai, est partie à la retraite. C'est de ce fait-là que j'ai pris la responsabilité du refuge.
2: Alors, quels animaux vous recueillez ici et quelle est la capacité d'accueil ici?
3: Alors, on accueille tout d'abord principalement des chats, des chiens et des naques, donc les nouveaux animaux de compagnie, comme les rats, comme les lapins. On a aussi accueilli quelques oiseaux, des pigeons. On a récupéré aussi quelques animaux de la ferme. Et puis là, exceptionnellement, on a eu une demande de prise en charge pour un perroquet. Au niveau des NAC, donc les nouveaux animaux de compagnie, je dirais qu'on a à peu près une capacité de 20-25 animaux de type lapin, rat, oiseau. Au niveau des chats, on a à peu près une capacité de 100 et au niveau des chiens, une cinquantaine.
2: Alors d'où viennent-ils ces animaux? Il y a quelquefois des abandons, mais il y a aussi des décisions de justice, c'est ça, pour les animaux?
3: Alors effectivement, le principal motif, c'est les abandons. Donc les gens viennent directement abandonner leurs animaux pour tout type de motif, hein, donc séparation, décès, allergie ou problématique au niveau du comportement. On reçoit aussi des animaux de fourrière, donc on travaille avec 3-4 fourrières. Donc une fois que les animaux ont fait leurs 10 jours de fourrière, parce qu'ils ont été retrouvés errants, sont proposés chez nous et puis on les prend en charge en fonction de notre capacité. On travaille aussi avec des associations qui veulent qu'on prenne leurs animaux en charge parce qu'ils n'ont pas de solution adéquate, ils n'ont pas de famille d'accueil ou ils ne savent pas quoi faire des animaux. Et on a aussi des réquisitions, donc on va dire c'est via la police ou via la gendarmerie où les animaux sont saisis et on nous demande si on est capable de prendre les animaux en charge. Si on est capable de le prendre en charge, on attend la décision du parquet et cela ça peut être entre 2 et 18 mois en attente de la décision de justice.
2: Alors quand les animaux arrivent, on a pu voir des soins aussi qui sont donnés, il y a un vétérinaire aussi qui est là pour voir l'état de santé des animaux.
3: Effectivement, dès que les animaux arrivent au sein de notre refuge, qui viennent de n'importe où d'ailleurs, ma vétérinaire fait un certificat de bonne santé. Donc en gros, elle fait un genre de check-up de l'animal, voir s'il a des maladies, s'il y a des maladies ou d'autres soins ou des analyses, des examens à faire. On les envoie dans d'autres cliniques extérieures pour faire les examens adéquats. Ils sont testés, vaccinés, identifiés. On leur donne tout ce qui est antiparasitaire et antipuces afin qu'ils puissent partir dans leur nouvelle famille. Ils sont bien entendu aussi stérilisés, c'est une obligation de notre côté.
4: Il y a aussi un historique de l'animal le plus possible quand il arrive, savoir quel a été son parcours, s'il y a eu des maltraitances, des choses comme ça.
3: Alors effectivement, hein, les animaux viennent aussi d'enquêtes. C'est des signalements qui sont effectués par des particuliers sur notre site internet. Donc ça, c'est vraiment très important. Hein, si vous voyez des cas de maltraitance, venez sur notre site internet, allez sur le site de la SPA, faites signalement. C'est mes enquêteurs qui vont sur place. Donc là, souvent, les animaux sont revus et sont pris en charge par notre équipe. Si ils viennent de maltraitance, effectivement, là, on va faire des examens un petit peu poussés. Lorsqu'il y a un abandon directement d'un particulier, alors là, on donne un questionnaire et on essaie d'avoir un maximum d'informations pour voir d'où vient l'animal et qu'est-ce qu'il a besoin pour sa famille future.
4: Et alors, combien sont recueillis souvent des entrées d'animaux ici ?
3: Alors, en ce moment, on est à peu près à 100-110 animaux pris en charge par mois.
4: Et quand il y a des décisions de justice, là, vous devez attendre, c'est ça qui est la décision. Comment ça se passe quand ce sont des décisions de justice sur certains animaux?
3: Donc du coup, quand il y a une décision de justice et que je suis en capacité de prendre ces animaux-là, donc ils sont en réquisition, ils restent au sein du refuge, mais ils ne sont pas proposés à l'adoption. Et ça peut être décidé en 2 mois, comme ça peut être décidé au bout de 18 mois. Là, on a des animaux qui sont depuis 18 mois au sein du refuge, qu'on s'occupe, qu'on soigne, qu'on nourrit, mais qui ne peuvent pas être proposés à l'adoption parce qu'on n'a pas encore eu la décision du parquet.
1: On a des patous en ce moment qui viennent aussi de maltraitance.
3: Bien.
1: Ils sont assez gentils, normalement.
4: Ah ouais. Il est bon, vraiment
1: bon. Viens, Didu.
4: Il bouge beaucoup. Et donc, qui s'occupe des animaux? Il y a une équipe de salariés, mais aussi des bénévoles qui viennent régulièrement, quotidiennement.
3: Effectivement, on est une équipe de 10 agents animaliers. J'ai quelques agents qui sont 100% aux chats, 100% aux chiens, et j'ai des agents polyvalents, donc qui font à la fois l'accueil, qui font les chats et les chiens. J'ai une équipe de bénévoles, j'ai à peu près 150 bénévoles inscrits. Par contre, je peux compter entre, on va dire, 15 et 20 bénévoles actifs sur le site que je vois régulièrement.
4: Et alors, quelles sont les tâches quotidiennes pour les bénévoles et pour les salariés aussi ici?
3: Alors effectivement, ce qui est pour le côté bénévole, moi je suis dans l'optique de laisser le bénévole choisir ce qu'il veut faire, selon aussi nos besoins, donc trouver une adéquation dans chacun ce qu'il a besoin. Donc il y a le rangement, il y a le nettoyage, il y a l'enrichissement au niveau des chats et des chiens, donc c'est-à-dire leur apporter ce qu'ils ont besoin comme des caresses, du jeu, de l'éducation. Les bénévoles ont aussi la possibilité de devenir enquêteurs, donc aller voir les cas de maltraitance sur place. En Je demande aussi aux bénévoles de faire des enquêtes. Je cherche aussi des bénévoles au niveau administratif pour accueillir les gens et surtout des familles d'accueil. Donc c'est ce qu'on appelle des familles relais. Donc des gens qui seraient capables d'isoler un animal chez eux parce que soit c'est une chatte qui a mis bas et du coup les chatons doivent être isolés ou bien des chats qui sont malades et qui doivent avoir des traitements spécifiques. Au niveau des agents, effectivement, le matin, c'est plus du nettoyage. C'est pour ça qu'on est fermé au public. Donc mes agents sont avec les animaux et leur soignent et leur donnent les soins, donc le nettoyage. Et leur donne à manger. L'après-midi, on est ouvert au public, sauf le mardi. Et là, effectivement, on échange avec les adoptants pour pouvoir trouver à nos amis les quatre pattes des familles adéquates.
4: Et donc, quand quelqu'un va être bénévole, il est formé déjà à tout ça, non seulement pour s'occuper des animaux, mais là, même devenir enquêteur, ça n'a pas été évident au départ aussi d'avoir ce rôle.
3: Alors effectivement, vous n'êtes jamais seul. Hein. Quand vous êtes bénévole au sein du refuge, vous avez une formation, donc savoir comment sortir un chien, savoir quel chien je peux sortir, parce qu'effectivement, ils ne sont pas tous... certains ont des problèmes de comportement. Au chat aussi, hein, on ne peut pas rentrer partout où on veut, parce qu'il y a des chats qui sont malades, qui ont besoin d'approches spécifiques. Et pour ce qui est au niveau des enquêtes, effectivement, non plus, vous n'êtes pas tout seul, hein, vous êtes toujours en binôme, au minimum. Et effectivement, vous avez une formation au préalable avant d'aller sur le terrain.
4: Alors, quand quelqu'un veut devenir bénévole, il y a un engagement à avoir, par exemple, de venir toutes les semaines le même jour, ou comment ça se passe quand quelqu'un s'engage? Il y a un rythme ensuite à respecter?
3: Alors, moi, ce que je demande, en fait, c'est que le bénévole vienne au moins une fois par semaine. C'est comme quand vous inscrivez au sport. Hein, au sport, vous y allez régulièrement 2-3 fois par semaine. Mais là, c'est pareil, en fait. Hein, on demande d'être une fois par semaine. Pourquoi? Parce qu'on a besoin d'un roulement qu'on doit connaître à l'avance, rien que pour mon équipe, si quelqu'un veut être absent ou veut un congé, eh ben, en fait, je compte sur les bénévoles parfois pour combler cette absence. Ou bien quand j'ai des maladies ou quand je dois prendre en charge plus d'animaux, donc je compte sur les bénévoles pour pouvoir les prendre en charge et pour pouvoir leur donner les soins dont ils ont besoin. Fait que une fois par semaine, c'est le minimum. En fait, les bénévoles ont accès à un fichier Excel où ils s'inscrivent. C'est ça, en fait, qu'on a besoin.
4: Et donc, vous recherchez toujours des nouveaux bénévoles ?
3: Oui, oui, effectivement, des bénévoles qui soient investis, qui veulent venir nous aider. Hein, c'est toujours avec bras ouverts qu'on les accueille. Si, malheureusement, vous n'avez pas le temps de venir une fois par semaine, bon, si c'est une fois toutes les deux semaines, c'est correct aussi, mais au minimum, de venir régulièrement une ou deux fois par mois, c'est vraiment ce qu'on a besoin.
2: Nous faisons la visite du refuge de la SPA de Tilloy-les-Mauflaines près d'Arras. L'occasion de rencontrer une des bénévoles, Catherine, qui nous parle de son implication au sein du refuge.
5: Je m'appelle Catherine, je suis nouvellement retraitée et je suis à la SPA depuis le 1er janvier.
4: Oui, c'est récent. Et qu'est-ce qui vous a donné envie de vous engager en tant que bénévole ici à la SPA de Tilloy-les-Mauflaines ?
5: Mon envie d'aider, j'aime les animaux et je trouvais que c'était un bon compromis.
4: Vous avez des animaux chez vous ?
5: J'ai un chat qui n'accepte pas les chiens.
4: Et donc là, qu'est-ce que vous faites ici ? Vous vous occupez de quels animaux ?
5: Alors, je viens le matin, je viens deux fois par semaine. Je m'occupe aussi bien des chats que des chiens. Je vais où on a besoin de moi, en fait. Et ce matin, ce sont les chiens. Je nettoie les boxes des chiens pour qu'ils puissent s'épanouir.
4: Et quelles sont les tâches, justement, que vous pouvez faire ici en tant que bénévole ?
5: Nettoyer les boxes, nettoyer les chatteries. L'après-midi, promener les chiens, sociabiliser les chats.
4: Comment vous faites ça pour les sociabiliser ?
5: Alors moi, je n'ai pas encore fait parce que je ne viens que le matin.
4: Oui, c'est l'après-midi.
5: Oui, c'est l'après-midi. Le matin, c'est essentiellement du ménage.
4: Et donc, c'est ça, deux matinées par semaine, vous venez ?
5: Alors moi, je viens deux matinées par semaine, oui. Je pourrais plus en étant à la retraite, mais j'habite loin. De Tilloy.
4: De quel côté ?
5: De l'autre côté, plus sur Avesnes-le-Comte.
4: C'est ça, c'est que vous pouvez avoir des liens avec les animaux parce que vous revoyez à chaque fois les mêmes chats, chiens.
5: Ah ouais, je vois les mêmes bêtes à chaque fois que je viens. Ouais, ça permet de créer du lien. Ils commencent à reconnaître ma voix et c'est important.
4: Et vous avez déjà des préférés, entre guillemets, des chouchous parmi ceux que vous voyez ?
5: Ah oui, oui. Chez les chiens, il y a Dudu, il y a Xena, il y a Hermès, le pépère. Oui, oui, il y a des chiens que je préfère à d'autres, forcément.
4: Ça vous donne envie d'en adopter ou vous n'avez pas forcément la capacité, c'est ça ? Peut-être chez vous ?
5: Alors, tout le temps que j'ai mon chat qui n'accepte pas les autres chats ni chiens, c'est embêtant. Voilà, on verra par la suite. Oui. Et en venant ici, ça me permet de me dire que je peux voir d'autres animaux que mon chat à la maison.
4: Oui, être en contact régulièrement. Quoi, oui.
5: C'est ça, tout à fait.
2: C'était la visite du refuge de la SPA de Tilloy-les-Mauflaines près d'Arras avec le responsable Xavier Schmitt et aussi avec le témoignage d'une des bénévoles, Catherine. Pour avoir plus d'informations sur les SPA de la région Hauts-de-France, rendez-vous sur le site la-spa.fr.
6: Un chien c'est bien, parfois même mieux qu'un humain.
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Madame, monsieur, bonjour. Nous sommes le dimanche 24 mai et il fait beau. Alors profitez-en pour sortir. L'association En sortant de l'école organise une brocante sur le stade Pie 11, avenue Gérard de Nerval, à Crépy-en-Valois, de 8h à 18h. L'occasion idéale pour chiner les bonnes affaires proposées par les nombreux exposants. Ne manquez pas le stage exceptionnel de grappling proposé par le Bushido Karaté Club du Valois. Ce dimanche, de 9h à 12h. Rendez-vous à la Maison des Arts Martiaux et des Sports de Combat, rue Marie-Rodsen à Crépy. Cet entraînement sera dirigé par Pierre Manzo, combattant professionnel de MMA, invaincu. Il est également une référence du grappling en France. Un stage ouvert à tous pour découvrir des techniques efficaces directement issues du très haut niveau et progresser dans une ambiance motivante. Participation 20 euros. Les inscriptions sont ouvertes au 06 15 70 22 64. Le mégoton est de retour. Cette année encore, l'objectif est double. Récolter un maximum de mégots et alerter largement sur les effets toxiques de ce déchet pour l'environnement. La ville de Verberie est décidée à se mobiliser et vous invite à participer à une opération de ramassage de mégots de 9h à midi. Rendez-vous devant la mairie. Un petit geste pour vous, un grand impact pour l'environnement. Tous les chineurs sont invités à se rendre à la brocante de Thury en Valois de 7h à 17h pour une balade ou pour trouver la perle rare et faire de bonnes affaires. Vous trouverez buvette et restauration rapide sur place. La fête foraine est également de retour. Venez découvrir les différentes attractions, manège enfantin, stand de confiserie, pêche au canard, maquillage, stand de tir, il y en aura pour tous les goûts. Aujourd'hui, Assy-en-Mulsien est en fête. Un week-end plein de bonne humeur, de musique et de convivialité. Place à la brocante toute la journée avec buvette, restauration et fête foraine pour petits et grands. Que vous veniez en famille, entre amis ou juste pour passer un bon moment, tout le monde est le bienvenu ce week-end à Assy-en-Mulsien. La commission Fêtes et loisirs du Plessis-Belleville vous donne rendez-vous ce dimanche. Les festivités de la Pentecôte débuteront dès 21h30 avec une retraite au flambeau dans les rues de la commune au départ du parc de la mairie. Le cortège sera accompagné par le groupe Kiribéan Dream qui promet d'assurer une ambiance festive, chaleureuse et haute en couleur. La soirée se conclura en beauté par le traditionnel feu d'artifice tiré aux alentours de 23h. Et pour prolonger le plaisir, n'hésitez pas à venir profiter de la fête foraine qui est installée sur le parking EGB jusqu'au mardi 26 mai. L'atelier des arts en partenariat avec la Ronchemin présente aujourd'hui à 16h le joueur d'échecs de Stéphane Veil, adapté et mis en scène par Gilbert Pontet. Rendez-vous à la Grange, ruelle de la Fontaine de l'Orme à Auger-Saint-Vincent. Entrée 17 euros. Informations et billetterie sur atelierdesarts.weebly.com. À 15h30, les juniors en scène présentent leur spectacle de fin d'année à la salle des fêtes de Crépy-en-Valois. Ce spectacle est composé de 3 pièces de théâtre. Drôle de tactique, Cluedo au collège et Déjanté des pneus. Fou rire garanti. Entrée 10 euros pour les adultes et 5 euros pour les enfants. Réservation au 06 81 51 91 05. Vous pouvez retrouver toutes ces informations sur radio-valois-mulsien.fr. Bon dimanche !

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1: Aujourd'hui, 24 mai, c'est un numéro un peu spécial aujourd'hui pour Histoire d'un jour, car nous allons le consacrer à une très grande sportive tricolore. En effet, en cette période de Roland-Garros, revenons sur un épisode de la vie d'une sacrée joueuse de tennis, déesse de la petite balle jaune. Quand élégance et intelligence se rencontrent sur un court de tennis, naît alors une joueuse d'exception, j'ai nommé Suzanne Lenglen. Suzanne est née le 24 mai 1899 et c'est toute jeune qu'elle va commencer à aimer l'art de la raquette. Mais ce sera au sein de la capitale britannique que notre récit nous emmène, le jour où elle a conquis littéralement le cœur de tous les amoureux du tennis. Nous sommes le 5 juillet 1919, la joueuse française vient tout juste d'avoir 20 ans et affronte donc sur le Warple Road de Wimbledon la sextuple vainqueur du tournoi et championne en titre de 20 ans son aînée, la britannique Dorothy Lambert Chambers. La cour royale est là, dans le stade, le roi George V en tête pour espérer voir leurs compatriotes soulever à une énième reprise. Ce match est très étriqué, aucune des deux gloires ne veut lâcher un seul centimètre de carré de jeu. C'est véritablement un combat, cette rencontre devant plus de 15 000 spectateurs. Suzanne, bien que combattante et préparée physiquement, a une frêle santé en cette période. La fatigue prend le pas, mais elle n'abandonne pas car elle se sent tout simplement missionnée, car elle représentait, je cite, la Fédération française. C'est alors plus qu'une question de fierté, c'est un devoir. Nous en sommes là donc qu'au premier set. Épuisée, la Little French Girl résiste tant bien que mal et enlève la première manche, 10 jeux à 8. L'anecdote voudrait que son père lui offrit alors un flacon de cognac pour lui donner du courage et lui réconforter pour la suite du match. Le deuxième set, elle laisse Lambert Chambers le prendre aisément, 6 jeux à 4, pour la tenniswoman de Sa Majesté. C'en est trop alors pour Suzanne Lenglen. Elle se sent poussée des aides. Dans cette ultime partie de rencontre, elle colle Dorothy, mais à 6 jeux à 5, l'anglaise se détache et va même s'offrir 2 balles de match. Suzanne efface une, puis une autre, elle égalise. 6 jeux à 5, 40 partout, et là, elle finira par revenir à 6 jeux partout. Puis domine 7 à 6, Dorothy revient 7 partout, un vrai mano à mano, un coup de collier est alors nécessaire. Suzanne conclut ce match avec 2 derniers jeux d'exception, dont un jeu blanc final. Heureuse et pas tout à fait consciente de l'exploit qu'elle vient tout juste d'accomplir, la nouvelle reine d'Angleterre laisse alors exploser sa joie auprès des siens. Après ce succès, tout s'enchaîne pour Mademoiselle Lenglen. Elle remporte quasiment tous les tournois dans lesquels elle participe, en individuel, les internationaux de France, les Jeux Olympiques d'Anvers en 1920 et son tournoi fétiche de Wimbledon, dont elle remportera au total 6 éditions, entre autres. Elle deviendra, quelques années plus tard, joueuse de tennis professionnelle. Suzanne Lenglen nous dira au revoir en juillet 1938 à la suite d'une leucémie foudroyante. Toutefois, elle fut une athlète phénoménale, en avance sur son temps, soucieuse du détail, qui laissa le journaliste sportif britannique Lance Tingey affirmer que si le tennis était un art, alors Suzanne Lenglen en était l'expression suprême. Allez, quant à nous, on se retrouve très vite, dès demain, pour de nouvelles histoires d'un jour, avec Mémoire Sport.
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Monsieur Luc, à la régisson. Bonjour, monsieur Luc. Vous allez bien? Oui, il va très bien. Excellente matinée, les amis. Merci d'être fidèles à ce rendez-vous d'Accordéon en fête et de partager ces beaux moments d'accordéon. Et pour lancer Accordéon en fête, un enchantement avec monsieur André Verschuren, un grand monsieur, un maître du piano à bretelles, deux valses qu'il a composées, qu'il interprète. La première, une valse chantée. J'ai de la valse dans ma musette. Et on va enchaîner dans la foulée de la danse la seconde valse Réconciliation par le merveilleux accordéoniste toujours André Verschuren. Écoutons, dansons ces deux valses musette. J'ai de la valse dans ma musette et Réconciliation par André Verschuren. J'en profite pour faire un petit coucou à mes amis de Perrouet-les-Grands-Prix. Bonne écoute et bon

Ah, vrai régal, maître de l'accordéon André Verschuren, au sujet élégant, vraiment le style Verschuren pour ses deux valses musettes. Comme d'habitude, pour danser après ces chouettes valses, un passo doble avec André Michollet, le passo collignois, super passo doble rythmé par André Michollet, ses musiciens, le passo collignois. Il y a une ville qui s'appelle Coligny, voilà, c'est pour ça qu'il l'appelait, je pense qu'il est de cette région. Toujours avec nous à l'écoute d'accordéon fête sur RVM, mes amis de la Poste, Dominique et Gilles. Bon dimanche, les amis.

Le tempo, l'interprétation, c'était André Michollet à l'accordéon piano. Le Passo Coligno, un très joli tango pour continuer une composition de Mariano Mores, Una Lagrima Tuya de 1949, interprété au bandoneon par un duo, le papa André Trichot et sa fille Isoline. Una Lagrima Tuya, un des plus beaux tangos que j'ai entendus par Isoline et André Trichot au bandoneon.

Magnifique, excellente interprétation pour ce délice de tango par Isoline et André Trichot. Bon, au bandoneon, un instrument magique au chant musical, émotionnel et tendre. Ambiance, gaieté, toujours envie de danser sur RVM avec accordéon en fait. On continue avec un chacha musette pour danser avec Quentin Laroche et ses musiciens. Vite, vite, sur la piste de danse, avec le chacha musette interprété par Quentin Laroche.

Bien sûr qu'on a dansé le cha-cha-cha avec Quentin Laroche. Maintenant, nous allons chanter, danser le foxtrot. Le titre chanté à Paris par Christophe Lampideka dans cette belle émission de Pascal Sevran, La chance aux chansons. Chante à Paris, Christophe Lampideka. Coucou à Françoise et Jean-Louis. Bonne écoute et bon dimanche.

Eh oui, ça swingait, chanté à Paris par Christophe Lampidecchia. On continue avec deux valses enchaînées. Pour continuer la danse, la première valse, le bal à Zinzin, interprété par Zinzin, Bruno Desmet. Cette valse a été composée par Pascal Sevran et Jacques Fairchild. Pardon. Ça commence bien. Le bal à Zinzin. Zinzin, et ça va continuer de tourner, ça va valser avec brillance et interprétation, toujours avec Bruno Desmet, Zinzin qui vous interprète la fulgurante, le parquet de danse, c'est pour vous avec Zinzin et ses deux valses, le bal à Zinzin et la fulgurante.

C'était deux valses magnifiquement interprétées par Zinzin, talentueux accordéoniste rendu célèbre dans l'émission de Pascal Sevran, la chanson aux chansons. Oui, nous sommes toujours dans l'émission Accorde en fête. Le dimanche de 9h à 10h avec Luc et Jean-Vladis sur RVM 93.7. Radio Valois-Mulsien, la radio du Bienaise, la radio du Bienaise. Vous pouvez nous écouter sur cette bande FM ou en streaming, rvmfm.com. Ça passe en même temps, le dimanche de 9 à 10. Hein, voilà. Le podcast, là, par contre, c'est programmé par notre ami Kel, en face de moi, qui se félicite, rvmfm.com. Et les rediffusions, c'est le mardi à 11h et le jeudi à 5h. Petit message, petite dédicace. Demande d'accordéoniste, de danse, vous faites rvmfm.com. On essaie de vous les passer, mais de les programmer. Voilà, c'est Monsieur Luc qui s'en occupe. Pour ça, il est très très bon. Après ce petit interlude, deux passos dobles enchaînés, nous allons passer une soirée dansante en Espagne avec Zinzin toujours. Et le premier passo doble, soirée andalouse par Zinzin. Après cette soirée andalouse avec Zinzin, Christophe Lampideca vous invite pour une feria d'Espagne. Le second passo-doble, trêve de bavardage. Écoutons dansons ces deux passo-dobles avec une soirée andalouse par Zinzin, une feria d'Espagne, Christophe Lampideca.

Le folklore, le bal musette, les danses, c'était deux passionnables par Zinzin, Christophe Lampidec. Partons tout de suite en Italie avec cette danse traditionnelle, populaire, méridionale, la tarentelle. Cédric Saillard et son orchestre vous interprètent Marie Tournelle, une chanson de Tino Rossi. Cédric Saillard, Marie Tournelle.

Oui, c'était Marie Tournelle par Cédric Saillard. On continue. On va faire un petit tour au Pays Basque. Tu sais que la principale ville du Pays Basque, c'est laquelle? C'est Bayonne, une ville du rugby. Là, nous allons danser le Bayon. Ça sera le Bayon de Bayonne, une chanson d'Henri Jeunesse, mais qu'on va danser avec Olivier Sélac, jeune accordéoniste talentueux. On écoute Bayon de Bayonne, Olivier Sélac.

Après le baillon de Olivier Sélac, une danse qui est toujours danse en ligne, hein, le baillon, là ça va être une country, c'est une danse qui est de plus en plus demandée. Dans l'été, dansons les guinguettes, les balles, et Fabrice Lefebvre vous interprète Country Joe, ce sera pour vous les amis danseurs de country.

Oui, avant de partir dans les étoiles avec la fusée Musette, vous êtes toujours sur RVM avec les stars d'Accordéon Fête. Oui, la fusée, c'est une java du répertoire de la danse Musette, une classique. Cette fusée sera interprétée par Jo Durand. J'en profite pour faire un petit coucou à mon ami Jo, de la part d'Agnès et Jean. Prompt rétablissement, Jo. Plein de bisous.

Magnifique, super interprétation, la fusée par Joe Durand. On continue avec le charme, le talent d'Alexandra Paris, une excellente et talentueuse accordéoniste qui nous entraîne à Paris pour danser le tango. Alexandra Paris, Paris Tango.

Après ce petit tour à Paris Tango avec Alexandra Paris, on poursuit avec Ludovic Beillard, un virtuose, un immense talent à l'accordéon Naranja, un merengue interprété par Ludovic Beillard.

Oui, c'était Ludovic Beyer dans ce très joli merengue Naranja. On te retrouve Bruno Lorenzoni, quel talent, un formidable tripoteur de boutons et interprète accordéoniste qui vous interprète cette marche. Je vous salue bien. Mais non, c'est pas la dernière, mais c'est Bruno Lorenzoni, je vous salue bien.

Et pour clôturer cette très belle émission sur RVM, accordée en fête, Alexandra Paris vous interprète cette dernière danse, un passo-doble, Ritmo y Paso, Alexandra Paris.

Voilà, l'accordéon fête se termine et vous écoutez les dernières notes de l'accordéon d'Alexandra Paris, Ritmo y Poisso. Un très grand merci de votre fidélité. Merci Luc de ta présence. Un petit salut à dimanche. Rendez-vous dimanche prochain à 9h sur RVM pour accordéon fête. Excellente semaine, on vous aime. Des bisous, prenez soin de vous. Luc Jean-Vladis, à très vite et vive l'accordéon sur RVM.

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1: 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Nous sommes le dimanche 24 mai et il fait beau. Alors profitez-en pour sortir. L'association En sortant de l'école organise une brocante sur le stade Pie 11, avenue Gérard de Nerval, à Crépy-en-Valois, de 8h à 18h. L'occasion idéale pour chiner les bonnes affaires proposées par les nombreux exposants. Ne manquez pas le stage exceptionnel de grappling proposé par le Bushido Karaté Club du Valois. Ce dimanche, de 9h à 12h.

0: récolter un maximum de mégots et alerter largement sur les effets toxiques de ce déchet pour l'environnement. La ville de Verberie est décidée à se mobiliser et vous invite à participer à une opération de ramassage de mégots de 9h à midi. Rendez-vous devant la mairie. Un petit geste pour vous, un grand impact pour l'environnement. Tous les chineurs sont invités à se rendre à la brocante de Thury en Valois de 7h à 17h pour une balade ou pour trouver la perle rare et faire de bonnes affaires. Vous trouverez buvette et restauration rapide sur place. La fête foraine est également de retour. Venez découvrir les différentes attractions, manège enfantin, stand de confiserie, pêche au canard, maquillage, stand de tir, il y en aura pour tous les goûts. Aujourd'hui, Assy-en-Mulsien est en fête. Un week-end plein de bonne humeur, de musique et de convivialité. Place à la brocante toute la journée avec buvette, restauration et fête foraine pour petits et grands. Que vous veniez en famille, entre amis ou juste pour passer un bon moment, tout le monde est le bienvenu ce week-end à Assy-en-Mulsien. La commission Fêtes et loisirs du Plessis-Belleville vous donne rendez-vous ce dimanche. Les festivités de la Pentecôte débuteront dès 21h30 avec une retraite au flambeau dans les rues de la commune au départ du parc de la mairie. Le cortège sera accompagné par le groupe Kiribéan Dream qui promet d'assurer une ambiance festive, chaleureuse et haute en couleurs. La soirée se conclura en beauté par le traditionnel feu d'artifice tiré aux alentours de 23h. Et pour prolonger le plaisir, n'hésitez pas à venir profiter de la fête foraine qui est installée sur le parking EGB jusqu'au mardi 26 mai. L'atelier des arts en partenariat avec la Ronchemin présente aujourd'hui à 16h le joueur d'échecs de Stéphane Veil, adapté et mis en scène par Gilbert Ponté. Rendez-vous à la Grange, ruelle de la Fontaine de l'Orme à Auger-Saint-Vincent. Entrée 17 euros. Informations et billetterie sur atelierdesarts.weebly.com. À 15h30, les juniors en scène présentent leur spectacle de fin d'année à la salle des fêtes de Crépy-en-Valois. Ce spectacle est composé de 3 pièces de théâtre. Drôle de tactique, Cluedo au collège et Déjanté des pneus. Fou rire garanti. Entrée 10 euros pour les adultes et 5 euros pour les enfants. Réservation au 06 81 51 91 05. Vous pouvez retrouver toutes ces informations sur radio-valois-mulsien.fr. Bon dimanche.
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Eh oui, nous sommes chez vous, chers amis. Bonjour, bienvenue sur RVM, votre radio du Bénèze. Merci d'être fidèle à ce rendez-vous, florilège de chansons françaises avec Jean-Vladis et Luc. Bonjour, monsieur Luc, comment ça va? Ça va bien? Il opine du chef. Très bonne matinée avec nous et de partager ces moments de belles chansons. Et pour commencer ce florilège de chansons françaises, magnifique chanson Demain dès l'aube sur un poème de Victor Hugo mis en chanson par les Frangines. Magnifique Demain dès l'aube, sorti et adapté en 2019 sur ce très joli poème de Victor Hugo rédigé en 1847. Je vais pas me répéter. Écoutons ces deux voix mélodieuses et complémentaires de deux amis d'enfance, les Frangines, Demain dès l'aube.

Splendide interprétation des Frangines, Demain dès l'aube. Un grand talent dans ce très beau poème de la littérature française mis en chanson. Et pour continuer, une chanson de 1987, Laura, écrite, composée par Jean-Jacques Goldman. Ce texte évoque Laura Smet, alors âgée de 3 ans, pour son papa Johnny Hallyday, qui était le papa de Laura. Et maintenant, on va l'écouter chantée par le frère, David Hallyday, à sa sœur Laura. David Hallyday, Laura.

0: C'était Laura, interprétation super chouette et très touchante de David Hallyday, le frangin. On poursuit cette balade en chanson sur RVM dans Florilège de chansons françaises avec une chanson de 1985, Quelque chose de Tennessee, écrite, composée par Michel Berger pour Johnny Hallyday, chanson qui rend hommage au dramaturge Tennessee Williams. Quelque chose de Tennessee, interprété par David Hallyday.
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Quelle belle reprise, quelque chose de Tennessee, des belles paroles, une sublime chanson par la voix rocailleuse et magnifique de David Hallyday. Une des classiques de la chanson française et des chansons sur Paris, Ménilmontant, écrite, composée par Charles Trenet en 1938. Ménilmontant était un des tubes de son importante carrière, Charles Trenet. Là, on va l'écouter, Ménilmontant, qui sera interprété par la merveilleuse Catherine Ringer.

C'était Ménilmontant, une interprétation magistrale de Catherine Ringer, de l'émotion du swing par l'unique Catherine Ringer, un pur bonheur. Chapeau l'artiste. On continue, Almarita, chanson de 2025. Les auteurs, La Rue qui est à nous, Almarita, interprétée par deux groupes, Les Ogres de Barbac et La Rue qui est à nous, dans l'ambiance du rythme. On écoute Almarita.

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1: Super ambiance, gitane, almarita, talentueux, magnifique, les ogres de Barbac et la rue Quétanou. Un grand succès, un tube de l'été 1969. Adieu, joli Candy, créé et interprété par Jean-François Michael. Adieu, joli Candy. Les textes sont de Michel Berger et Alain Boublil. La musique de Raymond Jeannot. C'est pas moi. Magnifique reprise. Adieu, joli Candy par Stan.

Magnifique version là de Joli Cordy par Stan. Oui, on va faire une petite pause. Hein. Monsieur Luc m'a conseillé de la faire. Il doit être un peu fatigué. Nous sommes dans l'émission Florilège de chansons françaises sur RVM le dimanche de 10h05 à 11h. Toujours animé par Jean Bladis à la parlotte. Monsieur Luc à la technique. 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Donc vous pouvez nous écouter sur cette bande FM ou alors en streaming, c'est également le dimanche de 10h05 à 11h, rvmfm.com et en podcast. Là, c'est Monsieur Luc qui nous programme ça. Voilà, il opine du chef, rvmfm.com. Il y a aussi les rediffusions si on a tout loupé, hein, donc bon, ça peut arriver. Hein, des fois, on est bon, le dimanche, on fait la grasse matinée, donc bon, à 10h quand même, il faut être levé. Hein. Bon. J'ai dit les rediffusions mercredi 11h, jeudi 5h. Voilà un petit message dédicace, une chanteuse à chanter. On ne voulait pas, ça, on trouve. Mais si on ne trouve pas, on essaie de. Voilà, on trouve toujours. Luc est là, il trouve. C'est spécialiste. On continue. Allez, on va faire une chanson de 1983. Chanson qui sera interprétée par Jeanne Birkin. Ça a été écrit et composé par Gainsbourg sur l'album Babylone. Et le titre de cette chanson interprétée par Jeanne Birkin, Fuir le bonheur pour qu'il me sauve. Très belle chanson.

0: Fuir le bonheur pour qu'il me sauve, le génie de Serge Gainsbourg, la voix douce et jolie de Jeanne Birkin. On continue avec Castilbeza, l'homme à la carabine, chanson de Georges Brassens sortie en 1954, une adaptation musicale d'un poème de Victor Hugo dénommé Guitare. Renaud nous offre une version adaptation de cette chanson Castilbeza, c'est pas facile à prononcer, hein. C'est une version personnelle.
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1: Très très belle interprétation de L'homme à la carabine par Renaud. Oui, je me répète pas parce que j'ai eu du mal. Une chanson de Francis Cabrel pour continuer Madame N'aime pas, sortie en 2008. Et ce sera une excellente reprise par le groupe D'une ombre à l'autre de Madame N'aime pas.

pas la guitare du tout. Madame n'aime pas la guitare du tout. Madame n'aime pas, mais pas de problème, on jouera la guitare quand même. C'est pas madame qui commande après tout. Madame n'aime pas la basse non plus. Madame n'aime pas la basse non plus.

0: Ouais, ouais, ça envoyait, super musicalité, super arrangement de cette chanson, Madame N'aime pas, par un groupe qui vous accroche, qui vous transporte d'une ombre à l'autre. Si vous n'avez pas la solution pour gagner des sous, vous chanterez avec Michel Delpech et Pierre Vassiliou pour gagner des sous. Une chanson de 1974, les textes et la musique ont été écrits par Michel Delpech, souvent interprétés par Pierre Vassiliou, deux grands, deux chanteurs différents. Michel Delpech, Pierre Vassiliou, pour gagner des sous.
1: Qu'est-ce qu'il fait? Qu'est-ce qu'il a? Qui c'est celui-là? Il a une drôle de tête, ce type-là. Il a une drôle de voix.

Une interprétation jubilatoire pour gagner des sous par Michel Delpech et Pierre Vassiliou. Ce n'est pas l'Amérique, ni le western, mais les cow-boys. Mais ce sera un cow-boy un peu spécial, parce qu'il va être à Aubervilliers, la région parisienne. Et c'est une chanson de 1974, Le cow-boy d'Aubervilliers, l'auteur, compositeur et interprète Michel Mallory, une jolie voix, une jolie mélodie. On écoute Michel Mallory, le cow-boy d'Aubervilliers.

pas mal du tout ce cow-boy d'Aubervilliers. On continue avec une chanson pop-rock, chanson de 2025, L'amour fou, interprétée par Indochine, écrite et composée par Nicolas Sirkis et Olivier Gérard. On va écouter cette très belle chanson, une explosion passionnée d'Indochine, L'amour fou.

Et voilà pour terminer cette belle émission, un hymne à Paris, sous le ciel de Paris, la musique du Bergerot, les paroles Jean Drezjak, originellement interprétée et enregistrée par Jean Bretonnière pour la musique de film, du film Sous le ciel de Paris de Julien Duvivier de 1951, reprise Juliette Gréco, Edith Piaf, Yves Montand, Sous le ciel de Paris, une chanson emblématique de la chanson française et une chanson sur Paris. Là, on va l'écouter, cette chanson éternelle reprise par Julien Dassin et Florence Coste, Sous le ciel de Paris.

Magnifique cette chanson sous le ciel de Paris pour finir Florilège de chansons françaises. Encore un grand merci de votre fidélité. Excellente semaine. Merci Luc. On se dit à dimanche. Allez, rendez-vous sur RVM dans une semaine vers 10h05. Toujours Florilège de chansons françaises. Des bisous, on vous aime. Les amis, prenez soin de vous. Luc Jean Vladis, vive la chanson. À très vite sur RVM.

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8: Je suis à la fête du printemps à Crépy-en-Valois, où il y a plusieurs producteurs locaux, artisans, etc. Et je suis en compagnie de Cédric, qui fait du fromage de chèvre. Ça s'appelle Au Petit Délice de Chèvre. Vous êtes situé où, Cédric ?
9: Alors, je suis situé à Villemontoire. C'est proche de Soissons, à 10 km de Soissons, à 25 minutes d'ici à peu près.
8: Qu'est-ce qui vous a amené à devenir producteur de fromage de chèvre ? Ou déjà, vous occupez de chèvre ?
9: La passion des animaux, c'est des animaux simples et assez dociles et gentils.
8: C'est très attachant même, je
9: très
8: crois.
9: Très attachant, c'est comme des petits chiens, ça nous suit partout. C'est comme des enfants, ça fait beaucoup de bêtises, mais c'est hyper rigolo et on s'épanouit à leur compte.

0: Et puis un chien et un chat.
1: Bon, donc oui, vous aimez les animaux. Ouais. Comment fabrique-t-on le fromage de chèvre ?
0: Alors, le fromage de chèvre, on le fabrique à base de lait. Pour traire les chèvres, il faut avoir des petits. Donc là, c'est la période. À partir du mois de mars, on commence à avoir les petits. On fait le fromage. Le fromage, on le traie le lundi. Le lundi, on caille. Le mardi, on le moule. On retourne le fromage le mercredi. À partir du jeudi, il est disponible. Donc pour le fromage frais. Et après, on le laisse durer dans le temps pour si on veut de l'affinage.
1: Ça met combien de temps, en fait, pour fabriquer, je sais pas, citer nous un ou deux fromages.
0: Un fromage frais, il faut 72 heures. Et un affiné, à partir de 15 jours.
1: Ça s'apprend, j'imagine que vous avez du matériel évidemment sur place, mais ça s'apprend facilement.
0: Alors, on peut apprendre facilement le fromage, mais il faut quand même un diplôme. Le diplôme, moi, je l'ai acquis avec l'expérience, mais pour les jeunes, il faut aller faire une formation élevage caprin ou formation fromage. Et après, sinon, sur Internet, maintenant, on découvre tout et on peut facilement se former, c'est ce que moi, j'ai fait.
1: L'élevage de chèvres, c'est compliqué. Quels soins, en fait, pour les chèvres? J'imagine qu'il y a des soins vétérinaires aussi. Il y a une surveillance.
0: C'est énormément de surveillance. Au niveau vétérinaire, finalement, ils attrapent assez facilement tout ce qui est un petit peu coccidiose. C'est des diarrhées, en fait. Mm-hmm. Et des vers, parce qu'ils pètrent dans des endroits... quand les herbes sont assez rases. C'est pour ça que c'est bien de leur faire pètre dans des endroits où, assez variés, régulièrement on change, de manière à éviter les vers et la surmortalité.
1: Elles vivent donc dans des prés, mais j'imagine que l'hiver, elles sont à l'abri. Hein.
0: Alors, elles sont abritées toutes les soirées, toutes les nuits.
1: C'est mieux pour
0: elles, hein. Déjà, c'est pour moi, pour travailler, c'est plus simple. Mm-hmm. Comme ça, c'est plus pratique. Et à partir des beaux jours, elles sortent dans les prés, en prairie calcicole essentiellement ou en défrichage.
1: Là, il y a du fromage de chèvre, vous m'avez dit, parce qu'il y a des petits. À quelle époque, en fait, ça s'arrête ?
0: Alors moi, j'essaie de ne pas arrêter, en fait, d'avoir un deuxième groupe de naissance au mois de septembre. Et sinon, j'étale mes naissances en janvier. Et après, à partir de fin mars, début avril. Comme ça, c'est en deux périodes. Ça permet d'avoir déjà moins de travail avec les chevreaux, d'étaler le travail. Et ça nous permet d'avoir du fromage toute l'année.
1: Vous avez beaucoup de chèvres ?
0: J'ai un troupeau de 40 mères adultes.
1: Pas mal, hein ? Il y a donc une production assez conséquente, j'imagine.
0: Voilà. Et un groupe de, là, en ce moment, 45 chevreaux.
1: On peut trouver vos informations où ?
0: Alors, vous pouvez trouver mes informations directement à la maison, à Villontoire. Ou sinon, me retrouver sur les marchés. À partir du mois de mai ou début juin, je serai sur le marché de Crépy-en-Valois tous les mercredis matin.
1: Ah, bah c'est bon à savoir. Hein. Merci beaucoup, Cédric. Et puis, bonne continuation à vous.
0: Merci bien.
1: Je suis maintenant avec Mandy, qui a une structure, un organisme, je ne sais pas comment on appelle ça, qui s'appelle Mandy Zine. Vous pouvez nous dire ce que vous proposez ?
2: Alors moi, je propose du bois, je grave et je découpe essentiellement. Je colore aussi, je fais un petit peu d'acrylique. Et c'est pour toutes les occasions, que ce soit mariage, baptême, anniversaire, simplement pour s'offrir ou offrir à quelqu'un des petits porte-clés par exemple. Donc voilà ce que je fais globalement.
1: Pourquoi le bois ?
2: Alors le bois, je trouve ça dans une démarche écologique. Donc je voulais pas trop m'éparpiller, je voulais pas que ce soit du plastique et je trouve que le gars...
1: Ah non, tant qu'à faire.
2: Voilà, le bois ça garde son charme et puis je trouve que ça a encore des belles valeurs à offrir et puis c'est joli.
1: Quel type d'essence vous choisissez ?
2: Alors je prends essentiellement du peuplier.
1: Vous le trouvez où ?
2: Je vais le chercher dans le 77. Donc j'ai un fournisseur avec qui je travaille, avec qui j'ai entièrement confiance et j'ai pu tester ses produits. Et du coup je travaille avec lui depuis octobre.
1: Oui, d'ailleurs, les boucles d'oreilles que vous avez, ce sont donc des boucles d'oreilles en peuplier, c'est ça ?
2: C'est ça.
1: Vous les travaillez comment, en fait, vos objets ? Vous avez des outils, j'imagine. Qu'est-ce qui vous vient en imagination par rapport aux formes ? Est-ce que vous avez fait du design, justement ? Enfin, des dessins, tout simplement ?
2: Alors, du tout, non. Je n'ai jamais fait d'école là-dessus, d'école d'art ou autre. C'est essentiellement du travail que je fais sur mon logiciel.
1: C'est à partir d'un logiciel.
2: C'est ça, d'un logiciel et d'un graveur que j'ai à la maison.
1: Un graveur donc qui vous permet de réaliser ce type de découpage.
2: C'est ça, qui va découper les formes que moi je mets sur le logiciel et qui ensuite les découpe et les grave avec ce que moi j'ai envie de mettre dessus.
1: C'est facile de travailler à partir d'un logiciel. En fait, on arrive à trouver les formes qui nous conviennent.
2: C'est un petit peu de recherche quand même. Tout ne vient pas comme ça. Après, moi, j'aime bien que ce soit mon image et ce que j'aime, mais je m'adapte aussi aux personnes qui me font des commandes. Et je trouve. Et puis après, non, il faut chercher, il faut assembler, il faut voir si ça fonctionne. C'est pas non plus hyper facile.
1: Qu'est-ce que c'est votre image et ce qui vous convient ?
2: Mon image, c'est tout ce qui va être floral. J'aime beaucoup les fleurs, donc c'est pour ça que j'ai des petites fleurs monstera aux oreilles. Et c'est vrai que j'essaye de mettre des petites fleurs un petit peu partout et que ça

0: que ça soit original.
1: Quel type d'objet donc vous fabriquez ?
0: Ça va être de la planche à découper, des porte-clés, des miroirs, des panneaux pour les enfants aussi, des panneaux pour mettre les photos de chaque année des classes ou de la première année, des porte-médailles. Il y a aussi pas mal le coin lecture, donc je fais des compteurs de livres, des bacs de lecture. Qui permettent
1: des bacs de lecture.
0: Des bacs de lecture, en fait, c'est on l'insère dans notre pouce et ça tient les deux pages. Donc comme ça, on a vraiment une autre main liée tranquillement pour lire son livre et ça tient les deux pages le temps qu'on puisse lire tranquillement.
1: Est-ce que vous avez envie de nous parler d'un objet en particulier ou de deux objets qui vous tiennent particulièrement à cœur ?
0: Alors oui, j'ai un objet, c'est le panneau de la vie en fait. Donc c'est un panneau qui va retracer toute notre vie amoureuse. Donc ça peut être...
1: Amoureuse uniquement ?
0: Non, pas que, mais c'est vraiment, ça retrace l'amour et je trouve que c'est très poétique et j'ai beaucoup aimé travailler ce panneau-là. C'est vraiment quelque chose qui me ressemble et qui est unique.
1: Vous êtes une amoureuse ?
0: Oh oui ! Amoureuse de l'amour ! Et qu'est-ce que je pourrais vous dire d'autre ? Et après...
1: Non mais montrez-le moi déjà.
0: Oui,
1: pour voir à quoi ça ressemble. Ouais. Puisque étant donné que c'est votre objet fétiche. Ah, William, vraiment, donc c'est votre compagnon, j'imagine, parce qu'il est marqué William et Mandy.
0: Ça, c'est notre vie, c'est retracer notre vie. Donc, du coup, il y a notre premier baiser, la vie à trois, la demande quand elle a été faite, notre première maison, le jour où on s'est dit oui, notre Pax, parce qu'on s'est paxé avant de se marier, la naissance de nos enfants, qui est hyper importante, et puis quand on a déménagé, et puis on s'est dit que le meilleur restait à venir. Donc voilà, ça, c'est un panneau typique à offrir à un mariage ou lors d'un anniversaire. Assez symbolique aussi. Et ensuite, je travaille aussi énormément les panneaux arbres de vie. Donc là, il y en a encore un là-bas. Donc il y en a un autre qui est parti. Je fais aussi des arbres de vie où on peut rajouter les prénoms à offrir aux mamies ou même pour sa famille. Donc je travaille beaucoup autour de ça.
1: Ça veut dire que quelqu'un, par exemple, qui a envie d'un panneau amoureux, il passe commande, il vous raconte sa vie amoureuse et il vous dit, bah voilà, moi j'ai envie de célébrer tel et tel moment. Et vous, derrière, vous faites ce panneau. Vous
0: exactement, je le grave, je remets en place, j'envoie une photo pour voir si on est d'accord avec les petites illustrations et autres. Et ensuite, il passe commande et on... soit il est à côté de Crépy-en-Valois et je fais une remise en main propre, soit je fais les envois aussi via Montréal au relais.
1: Vous êtes une romantique, je pense.
0: Exactement.
1: Et parlez-moi d'un autre objet qui vous plaît.
0: Alors, un autre objet qui me plaît, c'est les panneaux.
1: En fait, on reste dans les panneaux, c'est vraiment votre truc.
0: Ah oui, là, les panneaux, je crois que ça se voit, il y en a un petit peu partout. Effectivement, ça permet de mettre pas mal de choses. Et puis ça, là, essentiellement, les photos de classe, en fait, on peut voir vraiment l'évolution de l'enfant. Ça part de la petite section jusqu'à la troisième. Après aussi, on peut mettre les toutes petites sections, parce que maintenant, ça existe aussi. Et pareil, on peut jouer sur les couleurs, on peut mettre des objets qu'on aime bien. Enfin voilà, moi, les panneaux, c'est vraiment quelque chose qui m'attire. J'aime bien, je peux les travailler longtemps, je peux mettre beaucoup de choses. C'est un grand format, c'est vraiment personnalisé, c'est vraiment pour soi, en fait.
1: Et au niveau des tarifs, quelle est votre gamme de prix hein ?
0: Alors, on va commencer à 6€ avec les porte-clés. Mais on peut aller jusqu'à 35-40€, ça dépend.
1: Oui, selon le type d'objet, voilà. En fait. Et puis à partir du moment où c'est personnalisé, de toute façon, forcément, c'est un peu plus cher. Ça,
0: exactement,
1: c'est
0: on passe un petit peu plus de temps, donc forcément, ça a un coût.
1: Et on trouve vos informations où, Mandy ?
0: Alors moi, on peut me retrouver sur Facebook, Instagram, et j'ai aussi une boutique en ligne chez Sumup Store, qui s'appelle aussi Mandy Design.
1: Bah écoutez, très bien, et puis bonne continuation, bonne fabrication à vous, Mandy.
0: Merci beaucoup, au plaisir. 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
1: when you treat the one you love like they are. C'était Anne-Laure pour RVM. J'étais à la fête du printemps organisée au parc Sainte-Agathe de Crépy-en-Valois et j'étais en compagnie de Cédric, producteur de fromage de chèvre à Villemontoire, et de Mandy, fabricante d'objets en bois avec sa structure Mandesign. À bientôt sur RVM, la radio qui vous écoute.
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2: Repousser du goulot, expression auriculaire non viticole. Ici, point de bouteille, pas d'entrée étroite, pas d'embouteillage ni d'étranglement, mais un goulot au sens argotique du terme. Le goulot en question est en effet une des dénominations argotiques de la bouche. Tout comme boîte, bonbonnière, bavarde, clapoir, boîte à dominos, gourmande, bocabelle, affamée, accroche-pipe, dalle, caisse d'épargne, clapet, gargaine, cassolette, claque-merde, crevasse, dégueuloir, égout, embouchure, entonnoir, évier, fente, four, gaffe, gargouille, boîte à camembert, gargoulette, four, goule. Quant à repousser, il faut comprendre heurter ou choquer, un sens légèrement différent de celui généralement admis, qui lui est proche de pousser à nouveau. Tout droit sorti du registre argotique, à la fin du XIXe siècle, notre expression « repousser du goulot » signifie « sentir mauvais de la bouche », avoir mauvaise haleine, puer de la bouche, enrichi de quelques synonymes comme « repousser du tiroir », »,« refouler du goulot », trouilloter du goulot, refouler du claque-merde, puer du bec. L'image est typique. Ceux qui sont affligés de cette infirmité repoussent en effet tous ceux qui les approchent. Repousser appartient au sémantisme de la poussée et du choc, utilisé pour les mauvaises odeurs qui heurtaient l'odorat. Il est à remarquer que la mauvaise haleine ne commence à préoccuper la population qu'à partir du XIXe siècle, sûrement avec les débuts de l'hygiène corporelle et l'avènement de la brosse à dents, qui avait été introduite auprès de Louis XV par un ambassadeur d'Espagne. Il fallut attendre que les bêtisiens, habiles brossiers, commercialisent leur production auprès de la cour de Napoléon III, couramment en déplacement à Pierrefonds. Bon, là j'extrapole un peu. Pour atténuer les remontées d'égout, nos aïeux employaient différentes mixtures à base de sel, de poivre, de feuilles, de menthe et de fleurs d'iris, un mélange de cendres et d'argile, de charbon de bois et de bicarbonate de soude, de l'urine humaine ou animale, des poudres à base de minéraux comme les coraux, de la pierre ponce, des produits animaux comme les coquilles d'œufs, des escargots et des crevisses, cornes de cerf, os de seiche, des produits végétaux comme des racines cuites séchées au four. Enfin, tout un programme, mais pas toujours très efficace. Preuve en est l'expression utilisée par Honoré de Balzac dans un épisode de la Comédie humaine. Il avait une haleine à tuer les mouches au vol. Il faut attendre 1873 pour que le ricain Samuel Colgate, bien connu des Compiègnois, commercialise les premiers dentifrices en pâte dans des pots en porcelaine. Le dentiste Washington Sheffield, autre américain, qui vendait à ses patients du dentifrice en pot qu'il fabriquait lui-même, s'inspira des artistes peintres qui utilisaient des tubes de peinture en métal pour créer, en 1892, le premier dentifrice en tube souple, en étain, plus pratique et plus hygiénique. Avec ou sans rayures rouges, le signal était donné. Fini l'haleine fétide, haleine de phoque ou de chacal, impardonnable de repousser du goulot. Il n'y a plus que dans les romans de Frédéric Dard où San Antonio écrit une haleine qui sent l'égout quand le temps va changer.
3: Le super dentifrice Colgate nettoie votre haleine en nettoyant vos dents.
4: Souriez-y !
2: Un nouvel allié arrive en France en 1944 avec les GI à l'occasion du débarquement pour lutter contre la mauvaise haleine, le chewing-gum. L'un de ses soldats, Courtland E. Parfait, décide de revenir en France en 1952 pour y lancer la marque Hollywood, un chewing-gum à la chlorophylle entièrement fabriqué en France, la première usine étant installée à Montreuil.
5: Hollywood, chewing-gum au goût très frais.
2: Si on ne repousse plus du goulot, on ne repousse pas le goulot pour autant, ce qui peut avoir comme conséquence à court terme de repousser du goulot. Plus d'un malabar, gagnant ou pas, ingurgite à même le goulot un grand nombre de binouses qui déclenchent des rejets de gaz qui ne sont pas parfumés à la chlorophylle. Bon, à la revoyure, ça commence à sentir la vanne pourrie.

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1: Les foulées de Boissy-Frénois reviennent le dimanche 7 juin pour une 8e édition. Les inscriptions sont ouvertes. Alors au programme cette année, des courses de 5, 10, 15 et 20 km, un canicross de 5 km et une marche de 8,5 km. Les récompensés seront les 3 premiers de chaque épreuve, la première féminine de chaque course, le club le plus représenté et une médaille sera offerte à tous les participants. Le départ et l'arrivée s'effectueront au stade de Boissy-Frénois. Alors pour plus de renseignements, allez faire un tour sur la page Facebook ami/Boissy-Frénois.
2: Jusqu'au 14 juin, le musée Alexandre Dumas à Villers-Cotterêts présente une exposition retraçant la vie de Jeannine Dumas, la cadette d'Alexandre Dumas fils. Elle n'a pas suivi les traces de son père dans l'écriture. Sa vie n'en a pas été moins riche, comme vous le découvrirez dans cette exposition. Mobilisée dès le 2 août 1914, Jeannine Dumas fut infirmière major de la Société française de secours aux blessés militaire. Elle sera ensuite décorée de la Légion d'honneur pour son engagement pendant le conflit. Elle se battra également tout au long de sa vie pour la préservation de la mémoire de ses ancêtres en participant notamment à la création du musée Alexandre Dumas. Le musée Alexandre Dumas, il est situé à Villers-Cotterêts, 24 rue des Moustiers. Exposition sur Jeannine Dumas, donc à voir jusqu'au 14 juin. 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

0: Cuisine sans souci. Simple et facile à faire. Le farceau aveyronnais.
1: Ah oui, ça c'est très connu.
0: Voilà. Ce sont des recettes souvent à base de légumes du potager. Bio si on peut. Cuisine sans souci.
2: Bonjour Hervé.
0: Bonjour Cécile.
2: Alors Hervé, qu'est-ce qu'on va faire de bon aujourd'hui?
0: Écoute, quelque chose de très simple.
2: Très bien.
0: Escalope de veau à la salsa verde.
2: Ah, dit comme ça, c'est un petit côté chantant.
0: Voilà, sauce verte quoi.
2: Oui, bon bah dit ça, comme ça, ça fait moins rêver. Clairement, je préfère quand tu dis salsa verde.
0: C'est tout simple.
2: Alors, bah, je t'écoute pour les ingrédients.
0: Bah, il faut des escalopes de veau. Ah, le nombre, ça sera suivant les invités.
2: Si on est deux, on prend deux escalopes. Voilà. Si on est 12, on en prend 12.
0: Voilà, voilà, voilà. Okay. Et deux cuillères à soupe d'huile d'olive qui serviront à faire cuire l'escalope de veau.
2: D'accord.
0: Par contre, pour la salsa verde, on aura deux bottes de persil, une botte d'aneth, une botte de ciboulette, deux cuillères à soupe de moutarde à l'ancienne, 8 centilitres d'huile d'olive, 6 centilitres de jus de citron, 50 g de petites capres et 2 gousses d'ail.
2: Assez simple.
0: C'est très simple. Hein. La salsa verde, on va mélanger tous les ingrédients. Le persil qu'on aura grossièrement haché, l'aneth qu'on aura ciselé, la ciboulette qu'on aura ciselé aussi, la moutarde, l'huile d'olive, le jus de citron, les capres, des petites capres, ou alors si c'est des grosses, ben on va les hacher un peu.
2: D'accord.
0: Et l'ail qu'on aura écrasé.
2: D'accord.
0: On mélange bien tout ça. Ensuite, ben, on va faire revenir les escalopes dans la poêle huilée, huile d'olive, ou alors un petit mélange avec un peu d'huile d'olive, un petit peu de beurre, si on est un peu plus gourmand. On sale, on poivre. Il ne reste plus qu'à servir les escalopes avec la salsa verde.
2: Ah, donc on met juste la sauce directement sur les escalopes une fois cuites.
0: Une fois cuites, voilà.
2: Ah, d'accord, tout simplement. Donc c'est une sauce qui reste fraîche finalement pour aller avec une viande chaude.
0: Voilà, exactement.
2: Ah,
0: et on peut accompagner ça avec des petites pommes de terre nouvelles par exemple.
2: Ah oui. Ah oui, très bien.
0: Ça va très bien ensemble.
2: Ah mais ça c'est très très simple, c'est très bien, j'adore.
0: Bah oui.
2: Même la viande, on peut même la faire au barbecue, on est en saison, ça commence bien, il fait très beau.
0: Et puis la salsa verde, vous pouvez la mettre avec d'autres. On a mis escalope de veau, ça peut aller avec d'autres viandes.
2: Hein. Oui, ça peut être une viande pour aller avec les brochettes l'été, etc.
0: Bien sûr. C'est une petite sauce fraîche en plus de ça,
2: ouais,
0: aux
2: c'est
0: herbes.
2: C'est ça, c'est bien
0: ça...
2: pour l'été, c'est voilà. Très bien. On peut même les mettre, je pense, sur une petite tartine grillée, un truc comme ça pour l'apéro. Je vois bien plein d'idées avec cette petite sauce. Gardez cette petite recette,
0: voilà.
2: Elle est très bien.
0: Gardez ça en tête.
2: Donc
0: et,
2: vous pouvez
0: et faites-nous des retours si vous avez d'autres idées
2: donc
0: là-dessus.
2: Donc vous pouvez la retrouver en podcast sur notre site rvm93.7. Donc n'hésitez pas à partager avec nous soit ce que vous allez en faire de cette sauce, soit vous pouvez donc partager vos recettes. Pour ce faire, un numéro de téléphone, le 03 44 59 30 30 et une adresse mail rvm@rvmfm.com. Alors, bon appétit bien sûr.
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Madame, monsieur, bonjour. Nous sommes le dimanche 24 mai et il fait beau. Alors profitez-en pour sortir. L'association En sortant de l'école organise une brocante sur le stade Pie 11, avenue Gérard de Nerval, à Crépy-en-Valois, de 8h à 18h. L'occasion idéale pour chiner les bonnes affaires proposées par les nombreux exposants. Ne manquez pas le stage exceptionnel de grappling proposé par le Bushido Karaté Club du Valois. Ce dimanche, de 9h à 12h. Rendez-vous à la Maison des Arts Martiaux et des Sports de Combat, rue Marie-Rodsen à Crépy. Cet entraînement sera dirigé par Pierre Monzo, combattant professionnel de MMA, invaincu. Il est également une référence du grappling en France. Un stage ouvert à tous pour découvrir des techniques efficaces directement issues du très haut niveau et progresser dans une ambiance motivante. Participation 20 euros. Les inscriptions sont ouvertes au 06 15 70 22 64. Le mégoton est de retour. Cette année encore, l'objectif est double. Récolter un maximum de mégots et alerter largement sur les effets toxiques de ce déchet pour l'environnement. La ville de Verberie est décidée à se mobiliser et vous invite à participer à une opération de ramassage de mégots de 9h à midi. Rendez-vous devant la mairie. Un petit geste pour vous, un grand impact pour l'environnement. Tous les chineurs sont invités à se rendre à la brocante de Thury en Valois de 7h à 17h pour une balade ou pour trouver la perle rare et faire de bonnes affaires. Vous trouverez buvette et restauration rapide sur place. La fête foraine est également de retour.

0: les festivités de la Pentecôte débuteront dès 21h30 avec une retraite au flambeau dans les rues de la commune au départ du parc de la mairie. Le cortège sera accompagné par le groupe Kiribéan Dream qui promet d'assurer une ambiance festive, chaleureuse et haute en couleurs. La soirée se conclura en beauté par le traditionnel feu d'artifice tiré aux alentours de 23h. Et pour prolonger le plaisir, n'hésitez pas à venir profiter de la fête foraine qui est installée sur le parking EGB jusqu'au mardi 26 mai. L'atelier des arts en partenariat avec la Ronchemin présente aujourd'hui à 16h le joueur d'échecs de Stéphane Veil, adapté et mis en scène par Gilbert Pontet. Rendez-vous à la Grange, ruelle de la Fontaine de l'Orme à Auger-Saint-Vincent. Entrée 17€. Informations et billetterie sur atelierdesarts.weebly.com. À 15h30, les juniors en scène présentent leur spectacle de fin d'année à la salle des fêtes de Crépy-en-Valois. Ce spectacle est composé de 3 pièces de théâtre. Drôle de tactique, Cluedo au collège et Déjanté des pneus. Fou rire garanti. Entrée 10€ pour les adultes et 5€ pour les enfants. Réservation au 06 81 51 91 05. Vous pouvez retrouver toutes ces informations sur radio-valois-mulcien.fr. Bon dimanche.
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1: Aujourd'hui, 24 mai, c'est un numéro un peu spécial aujourd'hui pour Histoire d'un jour, car nous allons le consacrer à une très grande sportive tricolore. En effet, en cette période de Roland-Garros, revenons sur un épisode de la vie d'une sacrée joueuse de tennis, déesse de la petite balle jaune. Quand élégance et intelligence se rencontrent sur un court de tennis, naît alors une joueuse d'exception, j'ai nommé Suzanne Lenglen. Suzanne est née le 24 mai 1899 et c'est toute jeune qu'elle va commencer à aimer l'art de la raquette. Mais ce sera au sein de la capitale britannique que notre récit nous emmène, le jour où elle a conquis littéralement le cœur de tous les amoureux du tennis. Nous sommes le 5 juillet 1919, la joueuse française vient tout juste d'avoir 20 ans et affronte donc sur le Warple Road de Wimbledon la sextuple vainqueur du tournoi et championne en titre de 20 ans son aînée, la britannique Dorothy Lambert Chambers. La cour royale est là, dans le stade, le roi George V en tête pour espérer voir leur compatriote soulever à une énième reprise. Ce match est très étriqué, aucune des deux gloires ne veut lâcher un seul centimètre de carré de jeu. C'est véritablement un combat, cette rencontre devant plus de 15 000 spectateurs. Suzanne, bien que combattante et préparée physiquement, a une frêle santé en cette période. La fatigue prend le pas, mais elle n'abandonne pas car elle se sent tout simplement missionnée, car elle représentait, je cite, la Fédération française. C'est alors plus qu'une question de fierté, c'est un devoir. Nous en sommes là donc qu'au premier set. Épuisée, la Little French Girl résiste tant bien que mal et enlève la première manche, 10 jeux à 8. L'anecdote voudrait que son père lui offrit alors un flacon de cognac pour lui donner du courage et lui réconforter pour la suite du match. Le deuxième set, elle laisse Lambert Chambers le prendre aisément, 6 jeux à 4, pour la tenniswoman de Sa Majesté. C'en est trop alors pour Suzanne Lenglen. Elle se sent poussée des ailes. Dans cette ultime partie de rencontre, elle colle Dorothy, mais à 6 jeux à 5, l'anglaise se détache et va même s'offrir 2 balles de match. Suzanne efface une, puis une autre, elle égalise 6 jeux à 5, 40 partout, et là, elle finira par revenir à 6 jeux partout. Puis domine 7 à 6, Dorothy revient 7

0: partout, un vrai mano à mano. Un coup de collier est alors nécessaire. Suzanne conclut ce match avec deux derniers jeux d'exception, dont un jeu blanc final. Heureuse et pas tout à fait consciente de l'exploit qu'elle vient tout juste d'accomplir, la nouvelle reine d'Angleterre laisse alors exploser sa joie auprès des siens. Après ce succès, tout s'enchaîne pour Mademoiselle Lenglen. Elle remporte quasiment tous les tournois dans lesquels elle participe, en individuel, les internationaux de France, les Jeux Olympiques d'Anvers en 1920 et son tournoi fétiche de Wimbledon, dont elle remportera au total 6 éditions, entre autres. Elle deviendra, quelques années plus tard, joueuse de tennis professionnelle. Suzanne Lenglen nous dira au revoir en juillet 1938 à la suite d'une leucémie foudroyante. Toutefois, elle fut une athlète phénoménale, en avance sur son temps, soucieuse du détail, qui laissa le journaliste sportif britannique Lance Tingey affirmer que si le tennis était un art, alors Suzanne Lenglen en était l'expression suprême. Allez, quant à nous, on se retrouve très vite, dès demain, pour de nouvelles histoires d'un jour, avec Mémoire Sport.
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côté population, ça m'a pas trop changé, ici comme chez nous.

0: dont la piste se trouve à moins de 30 mètres de ma fenêtre.
1: Hong Kong, Hong Kong, c'est un peu la province chinoise.
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9: Le dimanche 3 mai, je me suis rendu dans la commune de Baron, un village situé entre Senlis et Nanteuil-Laudouin. L'association sportive et culturelle de Baron a proposé sa traditionnelle manifestation à la recherche de Sylvie. Ouverte à tous, cette randonnée propose des circuits de cyclotourisme sur les routes du Valois, des circuits de VTT et des circuits marches en forêt d'Hermenonville, ainsi qu'un parcours rando Gradel. Thierry Butio est le président de l'association sportive et culturelle de Baron. Il nous présente dans un premier temps le village de Baron.
10: Bonjour, alors oui, Baron est effectivement un petit village entre Nanteuil et Senlis. C'est un carrefour historique dans le pays du Valois qui a été, depuis l'époque gallo-romaine, un lieu de passage et un lieu de rencontre et un lieu de rendez-vous. Tout ce peuple qui habitait dans le secteur. Depuis maintenant une bonne soixantaine d'années, 65 ans exactement, on a cette association qui existe à Baron. Du fait que, si on revient 65 ans en arrière, peu de choses étaient proposées pour les jeunes, les enfants et même les adultes, et un groupe de copains à l'époque se sont rassemblés pour effectivement créer cette association amicale des anciens élèves de Baron et amis de l'école publique. C'est un petit peu long comme titre, mais en fait ça veut bien dire ce que ça veut dire, c'est-à-dire que c'est des gens issus du village et des alentours qui souhaitaient proposer toutes ces activités-là à leurs enfants et aux gens du village.
9: Alors vous le disiez, il y a du sport, mais pas que, il y a aussi des activités ludiques et culturelles.
10: Absolument, on est une association multi-activités et sportive et culturelle. Donc en termes de sport, on trouve du judo, de la gym enfant, de la gym adulte, du badminton, du tennis de table, du cyclotourisme en effet, de la randonnée pédestre évidemment. En activité culturelle, on va trouver du théâtre adulte, du théâtre enfant, de l'anglais.

0: 12 personnes selon les années. Et on est ce groupe de personnes à faire tourner l'association, en effet. Lors de la randonnée annuelle de Sylvie, on se retrouve tout de suite à 30 ou 35 personnes qui sont bénévoles pour organiser cette journée, que ce soit pour les parcours, le fléchage des parcours, que ce soit pour le guidage des voitures pour le parking, que ce soit pour les petits encas qu'on va préparer à nos randonneurs et nos participants.
1: C'est la 40e édition là aujourd'hui, ce dimanche 3 mai, à la recherche de Sylvie.
0: Alors c'est cette année la 45e édition de cette manifestation. La manifestation a vu le jour en 1981, 45e. D'où est venue l'idée? Eh bien, elle est venue d'une des premières bénévoles de l'association qui elle-même donnait le coup de main sur une autre manifestation qui était du côté d'Otis ou Aury-la-Ville, je ne sais plus. Et elle s'est posé la question à l'époque de savoir comment on pouvait organiser une manifestation de ce type-là. Tout est parti de là.
1: Et la question que les auditeurs se posent, c'est qui est Sylvie et pourquoi la recherche-t-on ?
0: Alors Sylvie est en fait une muse créée par Gérard de Nerval. Gérard de Nerval est originaire de la région. Il s'est beaucoup déplacé sur les villages de Montagny, Loisy, Ermenonville. Il avait un oncle à Montagny, il avait des grands-parents sur Loisy. Mmh. Et Sylvie était son amoureuse imaginaire qu'il a décrit dans une œuvre qui s'appelle « Les filles de feu ». Et 45 ans plus tard, on cherche toujours Sylvie. On l'a toujours pas trouvé. Et tant qu'on ne la trouvera pas, cette manifestation existera.
1: Et à quoi peut-elle ressembler, cette Sylvie ?
0: Chacun est libre dans son imaginaire, dans sa tête, d'imaginer à quoi elle peut ressembler. Alors Gérard de Nerval a écrit, je crois, cette œuvre en 1854 à peu près. L'imaginaire des gens depuis a beaucoup évolué, donc chacun imagine ce qu'il a envie d'imaginer. On espère à chaque fois qu'on va la trouver au détour d'un fourré ou derrière un arbre dans la forêt d'Ermenonville ou de Montagny. Tout le monde la recherche.
1: Alors on rappelle que c'est pas une compétition, hein, c'est bien une randonnée. Donc à l'issue de la journée, il y aura pas de coupe ni de médaille distribuée aux participants, c'est ça ?
0: Alors pas de coupe, pas de médaille, pas de premier, pas de dernier. Malgré tout, chaque année, on remet un petit trophée au club le plus représenté, une petite médaille aux plus jeunes des participants, garçons et filles, puisqu'il y a garçons et filles. Les gens viennent ici toujours très contents. J'ai croisé tout à l'heure quelqu'un qui est venu dès la première édition. Donc 1981, 45 ans plus tard, on imagine bien que c'est quelqu'un qui a quelques cheveux blancs. Et aujourd'hui, il participe toujours. Donc c'est une ambiance vraiment très bon enfant. Voilà.
1: On est aujourd'hui le 3 mai, mais une telle manifestation, ça se prépare évidemment en amont. Vous, dès janvier, vous étiez déjà dans les procédures administratives ?
0: Oui, absolument. On commence à peu près 5 mois en avance. La préparation purement administrative, c'est-à-dire la déclaration de cette manifestation, au même titre qu'une manifestation sportive ou même politique, on doit faire une déclaration sur le site gouvernemental. C'est d'autant plus compliqué que notre événement se déroule sur 3 départements limitrophes, l'Oise évidemment, la Seine-et-Marne et l'Aisne. Ce sont 3 préfectures qui sont forcément informées du passage de nos randonneurs ou plutôt de nos cyclistes, hein, puisque quand on parle de l'Aisne ou de la Seine-et-Marne, c'est plutôt nos cyclistes. Donc effectivement, 5 mois de préparation, c'est pas de trop. Il faut recruter les 30 ou 35 bénévoles dont je parlais tout à l'heure. Il faut prévoir l'ensemble de la logistique, la préparation de la circulation routière sur le village. Donc on discute avec la municipalité, l'ensemble des achats du jour pour pouvoir donner un petit encas à chacun de nos participants. 30 personnes qui sont à chaque fois sur le pied de guerre pour être sur le pied d'œuvre le jour J.
1: Richard Cotin, responsable cyclotourisme de la manifestation.
2: Bonjour.
1: On va détailler un petit peu ce que vous avez proposé aujourd'hui. Alors, il y a d'abord un circuit de cyclotourisme.
2: Oui, donc tous les ans, un coup on part dans le Valois mulcien, un coup on part en Vallée de l'Automne. Cette année, donc, c'est plutôt effectivement le Valois, Vallée de l'Automne, avec donc 3 parcours, effectivement, de 46, 75 et 103 km. Donc, ils vont par Pierrefonds, toute cette jolie vallée de l'automne. 3 parcours marche, randonnée pédestre, 11, 15 et 20 km. Un parcours gravel, donc ça c'est nouveau cette année, puisque le gravel, on va dire, est un petit peu un phénomène

0: 70 km qui lui par contre est 100% en GPS, c'est-à-dire qu'on ne balise pas ce parcours. Et nous avons bien sûr 4 parcours de VTT, un 14 km, on va dire familial, parents et enfants accompagnants, un 35 km, un 55 km et un grand parcours de 75 km.
1: Quand vous dites parcours gravel, Richard, c'est par rapport au revêtement du sol, il est assez particulier, c'est ça ?
0: Oui, c'est ça. Le gravel, c'est entre le VTT et le vélo de route. Grosso modo, c'est un vélo de route avec des pneus, des gros pneus, et un cadre un peu plus solide. C'est un parcours mixte, en fait. Donc, ils vont un peu en forêt, sur des chemins, ce qu'on appelle des chemins blancs, gravillons, et un petit peu de route, un petit peu d'asphalte.
1: Vous pouvez préciser comment s'est fait le balisage des parcours ?
0: Pour ce qui est du VTT, on met des panneaux jaunes de la FFCT avec de la rubélise rouge et blanc disséminée tout au long du parcours. Pour la route, on met de la bombe au sol, bombe éphémère qui en principe s'en va au bout d'un mois. Et la marche, pareil, ce sont aussi des petits panneaux en bois disséminés tout au long des 20 km des parcours. Donc ça représente beaucoup de travail effectivement. Tout le samedi, généralement, est consacré au balisage.
1: Et ce soir, faudra tout enlever également.
0: Alors, en partie ce soir et demain, effectivement, on a 24 heures pour tout débaliser. Demain soir, la forêt doit être comme avant notre passage.
1: Est-ce qu'on peut parler, Richard, des règles de sécurité de cette manifestation ?
0: Pour ce qui est du vélo, le port du casque obligatoire. La fédération dit que c'est recommandé, nous, on l'impose. Chaque ravito a une trousse de secours. Plusieurs bénévoles, bien sûr, sont formés tous les ans. Le PSC1, donc le brevet de secourisme, entre guillemets. Il arrive parfois que les pompiers interviennent, ça arrive en cas de chute. Et donc les pompiers sont prévenus. Et sur toutes nos affiches, il y a bien sûr le numéro de téléphone de secours des pompiers.
1: Les participants doivent être courtois. Ils peuvent se doubler, mais ce n'est pas une compétition. Donc il faut respecter les autres.
0: C'est ça, effectivement, on a un règlement qui dit que ce n'est pas une compétition, mais c'est une randonnée. Donc à allure libre, pas de course, on doit effectivement rester courtois, respecter le code de la route, dès qu'il y a de la circulation, pour le vélo de route aussi, respecter le code de la route, respecter les autres usagers, que ce soit des cavaliers. Nous avons été 304 participants, dont 157 en VTT, 12 gravels, 40 marcheurs et 35 vélos de route. Les clubs les plus nombreux sont ceux de Beauvais Bike, le club de Beauvais Bike, le club de Varède, dans le 77, à côté de Meaux, Esbly, Autis et Crépy-en-Valois.
1: Mais il n'y a pas que des Français qui ont participé aux randonnées.
0: Effectivement, nous avons également une dimension internationale, puisque nous avons eu un participant des Pays-Bas, un Anglais et des Belges.
1: Françoise Lyon est trésorière de l'Amicale des anciens élèves de Baron. Françoise, vous êtes, vous, la créatrice de À la recherche de Sylvie ?
2: Oui, tout à fait. À l'époque, j'avais un commerce dans Baron. Il y avait un club de Saint-Denis, en banlieue parisienne, qui m'avait demandé de faire leur contrôle. C'est-à-dire que je mettais un tampon au fur et à mesure que les gens passaient sur leur feuille de route. Et je leur ai demandé comment ça fonctionnait, etc. Ils m'ont expliqué qu'ils avaient adhéré à la Fédération française de cyclotourisme, que c'était comme ça qu'il fallait faire. Donc j'ai demandé au président actuel et il nous a autorisé à faire la même chose, c'est-à-dire on a créé la recherche de Sylvie.
1: En 45 ans, la randonnée, elle a évolué de quelle façon ?
2: Alors déjà, nous, au départ, on faisait 2 randos dans une année au lieu de une, c'est-à-dire qu'on faisait la marche l'hiver, la randonnée route au mois de septembre. Et puis au bout d'un moment, on a fusionné les deux parce que ça fait beaucoup d'organisation dans une seule année. Après, il y a le VTT qui est venu s'ajouter et puis on est passé de, je sais pas, 200 participants dans les premières années à une année, on a eu 1200.
1: Qu'est-ce qui vous plaît dans l'organisation de cette manifestation ?
2: Alors, j'ai toujours fait beaucoup de vélo. Maintenant, je fais de la randonnée. C'est le fait du collectif, d'avoir beaucoup de monde, de parler avec les gens, de parler d'un tas de choses, de la région, etc.
1: Je suis avec Frédéric Guillaumino, qui a participé à la randonnée à la recherche de Sylvie.
3: Bonjour.
1: Alors, il est 10h10 et vous êtes le premier à avoir terminé la randonnée ?
3: Oui, je pense. C'était un peu dur. Bon, c'était assez physique quand même. Et j'en ai bien haché la patate. Le parcours était assez physique, il était pas mal, c'était bien balisé et tout. Après, ce qui était un peu ennuyant, c'est vu que moi je suis grand, bah, avec la pluie, les branches, ils étaient toutes rabaissées, du coup, fait, je me baisse.
1: Vous pouvez un peu le décrire le circuit aux auditeurs ?
3: Du coup, on part de Baron, on longe les chemins, les petites routes, après, on va dans les bois de Hermononville, on passe dans Hermononville devant le château, au feu rouge de Hermononville, on va dans le bois en face vers la mer de sable et on fait une petite boucle, après, il y a le ravitaillement. Et après, il y a une grosse côte qui est pas mal. Pour le retour, on repasse devant le château.
1: Vous venez d'où ?
3: Boissy-Fresneau.
1: C'est votre première participation ?
3: Ouais, c'est ma première course, oui. Je l'ai fait en hommage à mon oncle qui est décédé il n'y a pas longtemps, qui était un grand fanatique de vélo.
1: Frédéric, c'était un parcours de combien de kilomètres ?
3: 35 kilomètres.
1: Que vous avez fait en ?
3: 2h20. On est chez la patate, mais je suis content d'avoir réussi. En plus, j'ai repris le vélo il n'y a qu'un mois de cela, là. Du coup, bah, j'ai pas eu beaucoup de temps pour me préparer physiquement, mais j'ai quand même réussi à les faire.
1: C'était Yann Barré pour Radio Valois Mulsien. Le dimanche 3 mai, je me suis rendu dans la commune de Baron, un village situé entre Senlis et Nanteuil-le-Haudouin. L'association sportive et culturelle du village a proposé sa traditionnelle manifestation à la recherche de Sylvie. Il s'agissait de randonnées avec des circuits de cyclotourisme sur les routes du Valois, des circuits de VTT et des circuits de marche en forêt d'Hermononville, ainsi qu'un parcours rando gravel.
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7: Repousser du goulot, expression auriculaire non viticole. Ici, point de bouteille, pas d'entrée étroite, pas d'embouteillage ni d'étranglement, mais un goulot au sens argotique du terme. Le goulot en question est en effet une des dénominations argotiques de la bouche. Tout comme boîte, bonbonnière, bavarde, clapoire, boîte à dominos, gourmande, bocabelle, affamée, accroche-pipe, dalle, caisse d'épargne, clapet, gargaine, cassolette, claque-merde, crevasse, dégueuloir, égout, embouchure, entonnoir, évier, fente, four, gaffe, gargouille, boîte à camembert, gargoulette, four, goule. Quant à repousser, il faut comprendre heurter ou choquer, un sens légèrement différent de celui généralement admis, qui lui est proche de pousser à nouveau. Tout droit sorti du registre argotique à la fin du XIXe siècle, notre expression « repousser du goulot » signifie sentir mauvais de la bouche, avoir mauvaise haleine, puer de la bouche, enrichi de quelques synonymes comme repousser du tiroir, refouler du goulot, trouilloter du goulot, refouler du claque-merde, puer du bec. L'image est typique. Ceux qui sont affligés de cette infirmité repoussent en effet tous ceux qui les approchent. Repousser appartient au sémantisme de la poussée et du choc, utilisé pour les mauvaises odeurs qui heurtaient l'odorat. Il est à remarquer que la mauvaise haleine ne commence à préoccuper la population qu'à partir du XIXe siècle, sûrement avec les débuts de l'hygiène corporelle et l'avènement de la brosse à dents, qui avait été introduite auprès de Louis XV par un ambassadeur d'Espagne. Il fallut attendre que les bétisiens, habiles brossiers, commercialisent leur production auprès de la cour de Napoléon III, couramment en déplacement à Pierrefonds. Bon, là j'extrapole un peu. Pour atténuer les remontées d'égout, nos aïeux employaient différentes mixtures à base de sel, de poivre, de feuilles, de menthe et de fleurs d'iris, un mélange de cendres et d'argile, de charbon de bois et de bicarbonate de soude, de l'urine humaine ou animale, des poudres à base de minéraux comme les coraux, de la pierre ponce, des produits animaux comme les coquilles d'œufs, des escargots et des crevisses, cornes de cerf, os de seiche, des produits végétaux comme des racines cuites séchées au four, enfin tout un programme. Mais pas toujours très efficace, preuve en est l'expression utilisée par Honoré de Balzac dans un épisode de la Comédie humaine, « Il avait une haleine à tuer les mouches au vol ». Il faut attendre 1873 pour que le ricain Samuel Colgate, bien connu des Compiègnois, commercialise les premiers dentifrices en pâte dans des pots en porcelaine. le dentiste Washington Sheffield, autre américain, qui vendait à ses patients du dentifrice en pot qu'il fabriquait lui-même, s'inspira des artistes peintres qui utilisaient des tubes de peinture en métal pour créer, en 1892, le premier dentifrice en tube souple, en étain, plus pratique et plus hygiénique. Avec ou sans rayures rouges, le signal était donné. Fini l'haleine fétide, haleine de phoque ou de chacal, impardonnable de repousser du goulot. Il n'y a plus que dans les romans de Frédéric Dard où Sant Antonio écrit une haleine qui sent l'égout quand le temps va changer.
8: Le super dentifrice Colgate nettoie votre haleine en nettoyant vos dents.
7: Souriez-y ! Un nouvel allié arrive en France en 1944 avec les GI à l'occasion du débarquement pour lutter contre la mauvaise haleine, le chewing-gum. L'un de ses soldats, Courtland E. Parfait, décide de revenir en France en 1952 pour y lancer la marque Hollywood, un chewing-gum à la chlorophylle entièrement fabriqué en France, la première usine étant installée à Montreuil.
9: Hollywood, chewing-gum au goût très frais.
7: Si on ne repousse plus du goulot, on ne repousse pas le goulot pour autant, ce qui peut avoir comme conséquence à court terme de repousser du goulot. Plus d'un malabar, gagnant ou pas, ingurgite à même le goulot un grand nombre de binouzes qui déclenchent des rejets de gaz qui ne sont pas parfumés à la chlorophylle. Bon, à la revoyure, ça commence à sentir la vanne pourrie.

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Madame, monsieur, bonjour. Nous sommes le dimanche 24 mai et il fait beau. Alors profitez-en pour sortir. L'association En sortant de l'école organise une brocante sur le stade Pie 11, avenue Gérard de Nerval, à Crépy-en-Valois, de 8h à 18h. L'occasion idéale pour chiner les bonnes affaires proposées par les nombreux exposants. Ne manquez pas le stage exceptionnel de grappling proposé par le Bushido Karaté Club du Valois. Ce dimanche, de 9h à 12h. Rendez-vous à la Maison des Arts Martiaux et des Sports de Combat, rue Marie-Rotsen à Crépy. Cet entraînement sera dirigé par Pierre Manzo, combattant professionnel de MMA, invaincu. Il est également une référence du grappling en France. Un stage ouvert à tous pour découvrir des techniques efficaces directement issues du très haut niveau et progresser dans une ambiance motivante. Participation 20 euros. Les inscriptions sont ouvertes au 06 15 70 22 64. Le mégoton est de retour. Cette année encore, l'objectif est double. Récolter un maximum de mégots et alerter largement sur les effets toxiques de ce déchet pour l'environnement. La ville de Verberie est décidée à se mobiliser et vous invite à participer à une opération de ramassage de mégots de 9h à midi. Rendez-vous devant la mairie. Un petit geste pour vous, un grand impact pour l'environnement. Tous les chineurs sont invités à se rendre à la brocante de Thury en Valois de 7h à 17h pour une balade ou pour trouver la perle rare et faire de bonnes affaires. Vous trouverez buvette et restauration rapide sur place. La fête foraine est également de retour. Venez découvrir les différentes attractions, manège enfantin, stand de confiserie, pêche au canard, maquillage, stand de tir, il y en aura pour tous les goûts. Aujourd'hui, Assis-en-Mulsien est en fête. Un week-end plein de bonne humeur, de musique et de convivialité. Place à la brocante toute la journée avec buvette, restauration et fête foraine pour petits et grands. Que vous veniez en famille, entre amis ou juste pour passer un bon moment, tout le monde est le bienvenu ce week-end à Assis-en-Mulsien. La commission Fêtes et loisirs du Plessis-Belleville vous donne rendez-vous ce dimanche. Les festivités de la Pentecôte débuteront dès 21h30 avec une retraite au flambeau dans les rues de la commune au départ du parc de la mairie. Le cortège sera accompagné par le groupe Kiribéan Dream qui promet d'assurer une ambiance festive, chaleureuse et haute en couleurs. La soirée se conclura en beauté par le traditionnel feu d'artifice tiré aux alentours de 23h. Et pour prolonger le plaisir, n'hésitez pas à venir profiter de la fête foraine qui est installée sur le parking EGB jusqu'au mardi 26 mai. L'atelier des arts en partenariat avec la Ronchemin présente aujourd'hui à 16h le joueur d'échecs de Stéphane Veil, adapté et mis en scène par Gilbert Pontet. Rendez-vous à la Grange, ruelle de la Fontaine de l'Orme à Auger-Saint-Vincent. Entrée 17 euros, informations et billetterie sur atelierdesarts.weebly.com. À 15h30, les juniors en scène présentent leur spectacle de fin d'année à la salle des fêtes de Crépy-en-Valois. Ce spectacle est composé de 3 pièces de théâtre. Drôle de tactique, Cluedo au collège et Déjanté des pneus. Fou rire garanti. Entrée 10 euros pour les adultes et 5 euros pour les enfants. Réservation au 06 81 51 91 05. Vous pouvez retrouver toutes ces informations sur radio-valois-mulsien.fr. Bon dimanche!

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2: Des hommes ? Non. Des femmes ? Non. Des robots ? Non. Des surhommes ? Implacables. Insaisissables. Invincibles. Insensibles. Aux ordres d'une super-organisation criminelle.

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Au sommaire aujourd'hui, une émission spéciale Cinéma Bis espagnol, avec quelques échanges autour des dernières sorties Artus Film, à savoir un film de 1951 signé Daniel Mangrané et Carlos Serrano de Osma qui s'appelle Parsifal. On causera également de Le Prince enchaîné, un film de 1960 de Luis Lucia. Et puis on abordera des giallos espagnols que certains exégètes appellent Amarillo. Je veux bien sûr parler des Yeux bleus de la poupée cassée, un film de 1974 de Carlos Aored, et Une libellule pour chaque mort, un film de 1975 de Léon Klimovski. Et puis on terminera par évoquer deux films d'un réalisateur qu'on aime beaucoup dans l'émission, Eloy de la Iglesia. Eloy de la Iglesia qui est lui aussi mis à l'honneur par Artus Film avec Personne n'a entendu crier, un film de 1973, et La buraliste de Vallecas, un film de 1987. Intéressant, on va voir un film sous Franco, un film de la transition d'après Franco. On

0: pour causer cinéma bis espagnol. Je suis aujourd'hui entouré de mes fidèles acolytes, à savoir Damien Demédi, la bête noire de Compiègne, un archéologue animal en quête de cultures souterraines et oubliées, co-animateur de Projection Perdue, le podcast de la Chimera Tech disponible sur YouTube. Bonjour Damien.
1: Salutations à toutes les entités conscientes qui nous écoutent.
0: Également présent dans ce studio, Thomas Roland, dit le loup-garou picard qui, chaque nuit de pleine lune, rédige de sanglantes chroniques pour divers médias. Bonjour Thomas.
2: Bonjour Damien, bonjour Jérôme et bien évidemment bonjour à toutes.
0: On va démarrer par deux films plutôt des allures d'ailleurs de classiques redécouverts hein, grâce à nos amis d'Artus Film. On va d'abord parler de Parsifal puis de Le Prince Enchaîné. Deux illustrations de deux héros légendaires hein, avec des visions proposées par le cinéma espagnol. Donc Parsifal, c'est 51. L'édition d'Artus nous permet de redécouvrir un film assez baroque, assez impressionnant. C'est un film de Daniel Mangrané et Carlos Serrano de Osma, où on connaît l'histoire de Parsifal, hein, protégé par sa mère durant toute son enfance de tout contact avec le monde afin de demeurer pur et innocent. Et oui, ça marche jamais ces trucs-là. Parsifal, ayant malgré tout découvert le mal et le péché, parviendra au terme d'un long chemin épique et intérieur à la découverte du Graal. Plénitude, vie et quiétude de l'âme attendent donc notre ami Parsifal. Alors, Parsifal, quand même, le film a été présenté à Cannes en 52. C'est un film qui était vraiment oublié, que Artus nous a ressorti des placards, là, avec une très très belle copie. Évidemment, Parsifal, hein, Perceval, c'est à la base l'opéra de Wagner, hein, tout simplement, de Richard Wagner, qui est là adapté. L'opéra de Wagner qui, lui, notre ami et ancien chroniqueur William Blanc, grand spécialiste de la question arthurienne, pourrait vous en parler plus en détail, puisque Richard Wagner, en 1882, lui, il avait pris ses sources dans le roman du XIIe siècle, Perceval ou le Comte du Graal, un roman de 1180, de Chrétien de Troyes, ainsi que de l'épopée médiévale Parsifal, qui date du XIIIe siècle, de Wolfram von Eschenbach. Je fais des efforts, hein, quand même. Hein. Et tout ça, je ne l'ai pas inventé, hein, je l'ai juste appris dans le livret qui est très très bien, qui est présent dans ce Mediabook, qui est signé François-Xavier Consoli, qui connaît très très très bien son sujet. Et là, le film est assez étonnant parce que le film ressemble énormément en fait à ce style. À la fois, c'est expressionniste, mais c'est pas un expressionnisme à l'allemande. C'est un expressionnisme plutôt à la version soviétique, quoi. Voilà, en version soviétique, pardon, qui va rappeler, par exemple, Kalatozov, tout ça, tous ces réalisateurs que nous on aime bien, hein, dont on a déjà parlé dans l'émission. Et puis, il y a aussi des lieux de tournage assez magnifiques, hein, puisqu'on a par exemple la montagne de Montserrat. Donc, il y a quelques décors en studio qui sont faits par un peintre quand même, donc un peu oublié aujourd'hui, mais qui était un peintre important, c'est José Caballero. Et l'équipe qui fait le film choisit quand même de nettement simplifier l'intrigue, d'éliminer un peu des personnages, tout ça. Et au final, on a un film alors, qui est très très sophistiqué. Hein. C'est vraiment un film où l'esthétique prime hein, énormément. C'est un film là où, pour moi, en tout cas, la forme compte peut-être plus que le fond, mais enfin d'autres vous diront que la forme c'est le fond et le fond c'est la forme. En tout cas, c'est un film singulier qui mérite d'être découvert, tant cette tentative atypique était tombée dans l'oubli. Elle a pourtant par instant hein, la démesure des plus grandes œuvres expressionnistes, donc on va remercier Artus Film hein, pour nous faire découvrir ce Parsifal, cette vision de Parsifal. Et puis il y a un autre film maintenant, alors qui est plus léger, hein, qui est plus, plus, on va dire, plus... Ah, c'est un film d'aventure, quoi. Voilà, c'est Le Prince Enchaîné de Luis Lucia, qui est sorti en 60, qui raconte l'histoire suivante. Le roi de Pologne, Basilio, a fait enchaîner son fils Segismundo dans une tour suite à une prophétie qui prédit que le prince apporterait le désastre dans le pays et surtout la mort du roi. Dans ce cas-là, et hop. Mais bon, on ne peut jamais aller contre les prophéties. Et ça, si le type avait vu d'autres films, il le saurait. Voilà. Aimant malgré tout son fils, et oui, le roi ordonne sa libération, le temps de le mettre à l'épreuve. Mais ayons

goûter à la liberté, Segismundo refuse de reprendre les chaînes comme on le comprend. Alors, en 1960, quand Luis Lucia fait le prince enchaîné, il part d'une pièce de théâtre, en fait. Il part d'une pièce de théâtre qui, visiblement, est assez célèbre en Espagne, hein, qui s'appelle « La vie est un songe », voilà, et qui traite beaucoup de la condition humaine. Hein. C'est vraiment une pièce plutôt intellectuelle, hein, d'ailleurs. Hein. Bon, là, on va transformer, hein, tous ces thèmes de la pièce, là, ils sont présents. Hein. Bon, il y a aussi le sens de l'honneur, il y a aussi le conflit père-fils, voilà, des choses habituelles liées à la dramaturgie classique au théâtre, quoi. Et tous ces thèmes-là liés à la pièce sont bien traités dans le film, mais ils sont quand même escamotés au profit d'énormément de scènes d'action. Des scènes d'action qui vraiment servent à mettre en valeur son acteur principal, Javier Escrivá, qui était une star, hein, mais qu'on a aujourd'hui complètement oublié. Javier Escrivá, qui, comme par hasard, scénarise aussi le film, qui le met en valeur. Voilà, mais bon, on n'est jamais mieux servi que par soi-même. Hein. Voilà. Et le film, très certainement, alors qui est pareil, hein, des superbes décors naturels. On peut voir le château de Manzanares, El Real. Et puis, on a la Sierra de Guadarrama, pour ceux qui sont déjà allés en Espagne. C'est quand même déjà des décors de cinéma en soi quand on s'y promène. Et le film, je pense, avait un budget énorme, un peu comme le film précédent dont on a parlé, parce qu'il est très, très, très, très spectaculaire. Il n'a rien à envier aux productions qui venaient d'outre-Atlantique à l'époque, hein, voilà. Et il y a des décors fastueux. La photo d'Alejandro Ulloa aussi qui se charge de sublimer le tout. Il est un peu oublié, Ulloa, mais il est très très talentueux et il a par exemple travaillé sur pas mal de pépites du bis. Le Perversion Story alias La Machination de Lucio Fulci, c'est lui. Photo interdite d'une bourgeoise de Luciano Ercoli qui vient s'inscrire dans une trilogie de Gialesque, c'est lui aussi, c'est esthétiquement très très beau. Et puis le grand film, le Western Zapata Compañeros de Sergio Corbucci. Il a été quand même directeur de la photo sur plus de 100 films, hein, donc il a eu une carrière, si on peut. Alors, le précédent film, Esthétique soviétique, ben là, on va parler de Stakhanovist quand même, hein, parce que les types enchaînaient et bossaient. Et puis, alors, petit bonus, j'ai envie de dire, petite cerise sur la glace, c'est en chef des Mongols, il y a un certain Paul Naschy. Et oui, Paul Naschy, l'idole de tous ceux qui aiment le fantastique et le bis espagnol, ancien athlète de haut niveau, avec des capacités de catcheur incroyables, ce qui fait quasiment dans n'importe quel film, il fait des prises de catch à ses ennemis, et ça, on adore. Et puis surtout, qui était un type avec une carrière absolument incroyable, qui a tourné, alors lui, pas 100 films, mais des centaines de films, qui n'a jamais arrêté de tourner, qui est une vraie idole en Espagne, parce qu'il symbolisait aussi quelque chose de l'ordre de l'antifranquisme, alors qu'il n'était pas forcément très révolutionnaire dans ses prises de position politiques, mais en tout cas, il symbolisait quelque chose de l'ordre du héros viril, puissant, voilà, typique que l'Espagnol se fantasmait ainsi. Il se fantasmait en Paul Naschy. On a chaque époque a ses fantasmes, après tout, hein, c'est comme ça. Et on aime tous beaucoup Paul Naschy. D'ailleurs, on va reparler de Paul Naschy dans l'émission, pas plus tard que tout de suite, avec encore d'autres films sortis chez Artus Film, puisque là, on ne parle que de films sortis chez Artus Film. Et on parle d'un giallo espagnol. C'est même le premier avec Paul Naschy et ses beaux pectoraux. Ça s'appelle, mon cher Damien, Les yeux bleus de la poupée cassée.

0: Les yeux bleus de la poupée cassée, c'est un film de Carlos Ored et il a une histoire qui est un peu particulière, mais c'est ça qui est intéressant avec les deux autres films qu'on va évoquer, c'est que je trouve que les histoires, les scénarios sont très originaux. Alors ce film, il raconte l'histoire de Gilles, un vagabond qui est joué par Paul Nagy. Il arrive dans un village à la recherche d'un travail et très rapidement, il obtient du boulot auprès d'une femme nommée Claude. Claude, elle a une particularité, c'est qu'elle porte une prothèse au niveau de la main parce qu'elle cache une certaine difformité. Elle va très vite lui donner un emploi. L'emploi, il est très simple, c'est l'homme à tout faire de la maison. Et dans cette maison, il n'y a pas seulement Claude, il y a aussi sa sœur Nicole qui a la particularité d'être une rousse nymphomane, mais également Yvette qui, elle, est handicapée et en fauteuil roulant et qui reçoit très souvent la visite d'un docteur qui essaye de l'aider. Sauf que le problème, c'est que depuis que Gilles est arrivé, il commence à avoir des meurtres qui se répandent dans le village et tout le monde commence à l'accuser. Il faut dire que Gilles n'est pas très net. Donc, est-ce bien lui le criminel? Pour savoir, il faudra regarder le film. Paul Nagy, comme tu le disais, Jérôme, il met bien en avant son côté très sportif, vu qu'à plusieurs moments, on le va faire poser torse nu pendant qu'il passe la tondeuse, pendant qu'il coupe des trucs à la hache. Ce qui est intéressant aussi, c'est qu'il intervient aussi en co-scénariste, donc il a choisi la place qu'il avait. Et même s'il choisit sa place dans le film, vers la fin, il y a beaucoup de rebondissements qui sont très intéressants et auxquels je m'y attendais pas du tout. Pourtant, c'est un film des années 70, mais il arrive parfaitement à surprendre au cours de son intrigue. Paul Nagy est incroyable, tout le casting féminin qui l'entoure est très très bon, que ce soit Yvette, Nicole ou bien Claude. Les trois personnages ont tous, à l'intérieur du film, un destin qui à la fois se croise et se décroise. Bon, après on est dans les années 70, on est sur un film qui va mettre en avant plusieurs personnages différents, mais qui va pas non plus les détailler en profondeur. Premier truc par contre qui est bizarre, c'est que l'une des premières scènes, c'est qu'il arrive dans la ville, il arrive dans un bar, il va au bar, il commande un sandwich, un verre de vin, il demande du boulot, on lui dit qu'il a pas de boulot, il prend une gorgée de son verre de vin, il part avec le sandwich et laisse son verre plein après l'avoir payé. Ça m'a énervé. À l'introduction, je me suis dit « Ah, mais c'est bizarre, c'est vraiment étrange ». Et au fur et à mesure du film, si on revient sur des trucs un peu plus sérieux, au niveau des meurtres, notre Carlos Ored, il se montre pas mal inventif. On va avoir un truc assez classique à un moment, c'est-à-dire une attaque au couteau où on est du point de vue du tueur. Très souvent, il va essayer de changer certains plans. Il le fait pas avec une grande maestria, mais il tente. Et ça, ça s'applaudit un tout petit peu. Même au niveau de la violence, il va essayer des trucs comme des yeux arrachés, comme un cochon qui est éventré. À la fin, d'ailleurs, on comprend pourquoi le film s'appelle Les yeux de la poupée cassée. Et on a une thématique des yeux qui revient un tout petit peu. Il y a un autre truc aussi qui est particulier au cours du film, c'est qu'il y a un thème musical qui revient au niveau du tueur. Ce thème musical, je ne sais pas si ça vous a choqué les amis, mais c'est Frère Jacques. Parce que ce qui est sifflé tout au long du film, c'est Frère Jacques. Et je ne crois pas qu'il y ait une explication de pourquoi ils aient choisi ce thème-là. Alors, ils ne le chantent jamais, ils le sifflent, mais quand on connaît le thème, ça devient très bizarre de l'entendre. Parce que dans les premières notes, on est un peu déconcentré par ça, on se dit, mais ce son, il me dit un truc. Alors, même s'il y a beaucoup de protagonistes, il arrive quand même à mener son intrigue. Et le final, toute cette finale, elle est assez incroyable. Mais ce qui est intéressant, c'est qu'au bout d'un moment, il a réussi à éliminer pas mal de ses personnages. Il arrive à continuer son film. Et c'est pour ça que je trouve que c'est un film qui s'en sort très bien dans ce qu'il fait, avec une fin qui est assez audacieuse. Il brise pas mal de règles. Mais au final, tout ce qu'il fait, fait sens.
1: Et est-ce que tu as apprécié le passage total de l'équipe technique devant la glace à la fin?
0: J'ai dû me remater
2: sur le rail de travelling. Et oui, on voit toute l'équipe technique qui passe quand Paul Nagy s'avance, évidemment torse nu, et que ça m'a marqué moi quand j'ai vu ce film là la première fois, qui est vraiment ce que le cinéma bis produisait de mieux. Alors oui, toutes les femmes sont belles, elles sont toutes des nymphomanes, tous les mecs sont des tarés un peu pervers, voilà. On est dans une époque de film, fallait faire venir le chaland, hein, voilà, dans les salles. Cette utilisation de... Parce qu'on nous... Bon, faut le dire, c'était un cinéma d'impulsion, c'est un cinéma scopique. D'ailleurs, ce cinéma-là, il va après petit à petit aller de plus en plus vers des pulsions de plus en plus inavouables pour faire venir justement le spectateur dans les salles. Et cette utilisation de Frère Jacques est quand même une chanson grivoise en vérité, hein, qui est une chanson à double sens, hein, c'est une chanson ambivalente. Et est-ce que c'est une manière de tourner en dérision la religion? Est-ce que on peut le penser? Il y avait souvent des messages sous-jacents dans le cinéma de genre par rapport justement à l'emprise du franquisme et de la religion dans tous ces films bis. Et souvent, ces personnes qui ne pouvaient s'exprimer réellement utilisaient le médium du cinéma de genre pour justement raconter autre chose. Voilà. Après, il n'en demeure pas moins qu'effectivement, c'est un dialogue fort efficace. Je pense même que c'est parmi, dans les Amarillo, c'est parmi les meilleurs avec l'autre, justement, dont tu souhaitais parler, et qui s'appelle, alors le titre est très beau, hein, on retrouve le bestiaire propre au giallo, depuis que Dario Argento en 70 a imposé son oiseau au plumage de cristal, un Ornithus nevalis d'ailleurs qui n'existe pas, on se rappelle bien si on a vu l'oiseau au plumage de cristal, je parle aux initiés, ça s'appelle Une libellule pour chaque mort, qui est sortie l'année suivante, où on retrouve, notre Paul Naschy, toujours torse poil et viril, avec un homme, un vrai. Et derrière la caméra, d'ailleurs, un réalisateur argentin, c'est marrant, Léon Klimovski.

0: Léon Klemovsky se retrouve à un moment en Espagne, alors qu'en effet il est argentin, il va commencer à faire des films, et en effet il va tourner avec Paul Naschy dans ce film, Une libellule pour chaque mort. Pareil, pour faire rapidement le résumé, tout se passe dans la ville de Milan, on suit l'inspecteur Scaporella qui enquête pour trouver qui est l'assassin qui élimine dealers, prostituées et homosexuels en laissant derrière eux une libellule après de chaque victime. Alors, Paul Naschy, ici, il est un peu moins montré en puissance, je trouve qu'il a un peu plus une esthétique de... père de famille, même s'il n'a pas de famille. Il a un peu cette caractéristique de enquêteur un peu, qui a connu le terrain. Surtout qu'il est en couple avec Erika Blanc. Alors, Paul Naschy, je le trouve formidable dans son rôle. Je crois que c'est mon rôle préféré où il se trouve. Et Erika Blanc, dans le rôle de son épouse, je la trouve aussi formidable. Les deux, ils ont une complicité tendre. Je trouve qu'elle fonctionne à chaque fois. Bon, il y a aussi, vu qu'on a affaire à ce type de film, Giallo on a constamment sa femme qui est très souvent nue. Ce que je trouve dommage, c'est que quand on regarde l'inventivité des meurtres et des nudités, je trouve que le réalisateur, il fait plus d'efforts pour montrer ses nus et les montrer de manière originale que de montrer ses meurtres, parce que je trouve qu'une partie de ses meurtres très souvent sont cachés. Le film a une ambiance étrange. En fait, il a une ambiance assez légère, notamment parce que je trouve que les meurtres, ils sont peu violents, mais aussi parce que Paul Naschy, la complicité qu'il a avec Erika Blanc, elle rend le film un peu tendre. Ils ont cette interaction de couple avec lui qui réfléchit sur l'enquête, lui qui lui en parle, elle qui l'aide à compléter cette enquête, elle qui lui dit viens, on va sortir, respirer, on rencontre d'autres amis. J'aime bien le duo qui forme à l'intérieur du film, parce que le policier est efficace. Bon, il faut quand même tout le film pour trouver le tueur, mais son épouse aussi, elle l'aide dans la réflexion, ce qui la rend tout aussi efficace que lui. Il y a des éléments qui sont un peu étranges, qui sont amusants. Par exemple, le fait de lier ce mythe du tueur qui laisse une libellule à un mythe minoen antique. Bon, j'ai pas vérifié si c'était le cas, mais... bien évidemment, j'en doute énormément. L'autre truc qui est très drôle, c'est l'apparition de certains personnages. Je pourrais vous dire nazis partout, justice nulle part, parce que dans le film, on a des nazis qui apparaissent. Il y a une galerie de personnages qui sont très variés. On a des nazis qui sont dirigés par un chef qui s'appelle Mohamed. On a d'autres personnages qui sont un peu plus étranges. On a un prof d'histoire, il semblerait, nécrophile. Vraiment, on a toute une galerie de personnages très particuliers à l'intérieur de ce film, mais ça permet de faire tenir l'intrigue sur tout ce film. Je pense que, comme je parlais du fait qu'il avait plus d'imagination pour montrer des nudités que des meurtres, je trouve que c'est un film, par contre, où on voit un certain déséquilibre. Alors, il y a d'autres films où le déséquilibre est plus grand, mais on a un peu une répétition de nudité, meurtre, moment de tendresse, nudité, meurtre, moment de tendresse. Ça se tient sur ce film, mais pour certains, ça peut devenir à un moment un peu gavant.
1: C'est le cahier des charges. C'est des coproductions avec l'Italie, souvent. Quand on avait rencontré Sergio Martino, il nous avait expliqué, par exemple, qu'il fallait une scène de douche, une scène... C'était dans le cahier des charges du film qu'il devait faire. Alors, il ne savait plus quoi faire, parce que comme il a enchaîné en quelques années 5-6 giallos exceptionnels, d'ailleurs, du coup, il faisait prendre au fil des scènes de douche habillées, tout ça, pour emmerder un peu le monde et tout ça. Ça le faisait marrer, en fait, sachant que dans ses films, il y avait son lot de nudité aussi. Ça le faisait marrer d'essayer de jouer avec les clichés, les conventions du genre, pour les retourner, les triturer et puis en faire autre chose. Voilà. Mais n'est pas Sergio Martino qui veut. Lui, très talentueux, Sergio Martino, certainement un des artisans les plus géniaux qui est connu le cinéma bis à cette époque-là, bon, qui est italien. Léon Klimovsky, c'est différent, c'est plus un réalisateur appliqué, sérieux, qui sait faire son boulot, mais il n'y a pas de coup d'éclat dans la mise en scène dans ce film. Par contre, le film je trouve très intéressant. Alors, d'abord, il y a Erika Blanc, et Erika Blanc, c'est une vraie égérie du cinéma bis, on l'a oublié, mais c'est une rousse flamboyante qui avait physique atypique, il n'y avait pas beaucoup de stars rousses. Il y avait Luciana Paluzzi, il y en avait quelques-unes, il y en avait très peu. Et c'est un peu une sorte de Rita Hayworth, un peu à l'européenne, quoi, voilà. Et parce qu'en plus, elle a un peu un physique un peu longiligne, comme ça, et tout, très différent des canons esthétiques qu'on voyait habituellement dans les films espagnols et dans le giallo aussi. Elle va être très importante dans cette enquête. Ce giallo, mine de rien, il tord un peu quelques conventions, parce que généralement, les flics sont nuls dans les giallos. giallo. C'est même une des règles du giallo. Oui. C'est-à-dire, c'est un simple quidam qui enquête. Très souvent, dans un contexte hitchcockien, c'est-à-dire un simple quidam accusé d'un crime qu'il n'a pas commis. Et donc, il doit lui-même mener l'enquête face à des flics incompétents qui arrivent toujours après la bagarre une fois que tout le monde est mort. C'est souvent comme ça dans les giallo. Et là, il se trouve qu'en l'occurrence, c'est un flic plutôt aussi un peu à la Dirty Harry. On sent que le film de Don Siegel, il vient de sortir et que, bon, voilà, il se prend un peu pour Eastwood, mais n'est pas Eastwood qui veut, hein, c'est pareil, c'est comme pour Martino. Et puis, le film a ce stade intéressant, c'est que ce tueur, en fait, on peut le voir comme... J'extrapole un peu, mais ça me paraît assez plausible, vu qu'il y a le contexte avec les nazis, ça et tout, on peut le voir comme une sorte de bras armé du franquisme, en fait.
0: Pour moi, il rentre pas mal dedans.
1: Voilà, et ça, c'est intéressant.
0: Avec ce truc de récupérer un mythe minoen pour asseoir un peu ce truc du tueur, donc tu récupères un mythe du passé et tu le justifies par la violence qu'il a actuellement, comme beaucoup d'éléments de nations dictatoriales ou fascistes, plus précisément.
1: Exactement, et c'est ça qui rend le film intéressant, parce qu'il s'en prend à quoi ? À des personnes qu'on juge de mauvaise vie, hein, qui ont des orientations sexuelles, qu'on juge contre nature. Et du coup, ça donne un petit piquant supplémentaire au film, un intérêt supplémentaire, qui moi je trouve, c'est un bon choix d'avoir sorti ces deux-là, parce que c'est deux films vraiment qui se complètent bien avec Paul Naschy, et qui sont pour moi deux exemples de ce que le cinéma bis qui a disparu aujourd'hui, hein, ce cinéma un peu du milieu, comme on a dit un peu plus tard, mais enfin, ce cinéma populaire, mais en même temps de qualité, avec des artisans qui faisaient bien leur taf, qui a disparu complètement aujourd'hui. Ça fait plaisir de revoir ces films-là. Tu l'as dit toi-même, même par moments, t'es surpris. Parce que c'est aussi des films où on inventait beaucoup de choses et on se permettait tout, puisque de toute façon, c'était destiné à faire venir le chaland. Donc on allait parfois loin dans l'outrance. Voilà. Et puis, même si c'est des films avec des arrière-plans réactionnaires, il y a aussi quelque chose d'assez subversif. C'est marrant, ce paradoxe qu'on retrouve dans ces films-là.

0: testigo accidental de un crimen, pasará de ser su víctima.
1: Lo que he hecho no es tan horrible como usted piensa. Ábrame la puerta.
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1: Usted me va a ayudar a hacer desaparecer el cadáver de mi esposa.
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2: Alors là, par contre, quelqu'un qui n'est pas du tout réactionnaire, Thomas, c'est Eloy de la Iglesia. Hein. On sait que ce cinéaste, on en a souvent parlé, homosexuel, antifranquiste, qui a, construit toute une carrière avec un paquet de films, en particulier qui a lancé aussi le quinqui cinéma, hein, c'est-à-dire le cinéma des pauvres, le cinéma du lumpen prolétariat, en mettant en avant des quinquis et des vrais voyous en fait dans ces films qui devenaient du coup des vraies icônes parce qu'ils faisaient des allers-retours prison. Il jouait dans ses films, parfois c'était ses amants parce qu'il leur fournissait de la dope, ils couchaient ensemble, ça lui a beaucoup nui d'ailleurs hein, au moment de la transition démocratique. Et, un film extraordinaire aussi qui est Le Député hein, sur la transition, la manière dont le Parti Socialiste espagnol va faire cette transition, ses films aussi sur les relations père-fils par rapport à la Guardia Civil, ça c'est important parce que justement il en est question dans le deuxième film, et tout ça, Eloy de la Iglesia, c'est un cinéaste, on en a beaucoup parlé déjà dans l'émission, on a déjà invité des universitaires qui étaient spécialistes d'Eloy de la Iglesia. Thomas sait que depuis des années, je lui parlais d'Eloy de la Iglesia, c'est un cinéaste qu'on découvrait tous en achetant les Blu-ray qui sortaient aux États-Unis, tout ça, mais il n'y avait rien qui sortait en France. Et là, Artus Film, depuis quelques années, sort tous les films d'Eloy de la Iglesia, en tout cas tous ceux qui ont des belles copies, hein, voilà. Et Thomas, là, ils arrivent avec deux films. Alors là, c'est intéressant parce que du coup, il y a deux films qui datent de deux périodes différentes, c'est-à-dire un film de 73, personne n'a entendu crier, qui est là à l'époque où Eloy de la Iglesia peut pas justement faire ouvertement des films anti-franquistes, pro-homosexualité, etc. et tout, et qui va faire, il passe par le biais du thriller. Et puis un film de 87, où là, il n'y a plus Franco, hein, et c'est clairement un film de la transition, un portrait de la société espagnole dans son ensemble, qui s'appelle La Buraliste de Vallecas, d'ailleurs, qui doit être l'un de ses tout derniers films. Puisqu'après il va pas tourner pendant très longtemps à cause justement d'un des acteurs de la Buraliste de Vallecas qui était aussi son amant, qui était beaucoup plus jeune que lui et qui meurt d'une overdose. Ça fait scandale en Espagne, enfin voilà, et du coup il tourne pas pendant mais très très très longtemps, plus de 10 ans je crois. Et puis il réussit à refaire un film, je crois, qui est plutôt chouette dans mon souvenir d'ailleurs. Et là Thomas, toi tu as pu voir ces deux films en commençant donc par ce premier film qui est presque d'ailleurs qu'on pourrait presque qualifier, allez, en étant un peu large, de giallo de machination presque, voilà, qui s'appelle « Personne n'a entendu crier Nadie Oyo Grita ».
3: Effectivement, grâce à Artus Film, moi je découvre ce réalisateur dont tu me parlais effectivement depuis longtemps. Donc personne n'a entendu crier. Giallo de machination, je sais pas, mais en tout cas moi ça me fait beaucoup penser à La Semaine de l'Assassin. Je vois beaucoup de similitudes entre ces deux films, certainement parce que c'est la même période. Et puis on y parle effectivement il y a de la manipulation. On y parle de manipulation, c'est un peu pervers, c'est un peu retors comme film. Donc c'est une jeune femme. Qu'on voit évoluer à Londres dans une grosse voiture, etc. Puis on découvre en fait que c'est une jeune femme qui se fait entretenir par un homme plus vieux qu'elle et riche. Et donc elle rentre en Espagne. Donc elle va régulièrement à Londres pour rencontrer cet homme qui l'entretient. Elle rentre en Espagne et puis dans son appartement, apparemment dans un immeuble qui est assez déserté, elle n'a qu'un voisin, si j'ai bien compris, un voisin puis un gardien. Qui est sourd, un personnage assez étrange. Et à un moment, elle entend crier, enfin, elle entend du bruit, elle ouvre sa porte, elle voit le voisin en train de balancer un cadavre dans la cage d'ascenseur. Donc, c'est assez surprenant, sur le coup. Et cet homme va s'introduire chez elle et l'obliger à l'accompagner pour se débarrasser du cadavre. Donc c'est ça qui me fait beaucoup penser à La Semaine de l'Assassin. Donc il s'agit de se débarrasser d'un cadavre gênant. Mais ils vont partir ensemble en voiture avec ce cadavre dans le coffre. Mais c'est aussi un scénario à tiroir. C'est un scénario assez malin, assez retors. Un scénario à tiroir, on va découvrir des choses parce qu'au fur et à mesure que le film avance, on se dit, il y a un truc qui cloche. Ce bonhomme-là, qui n'a pas du tout le profil d'un assassin. En même temps, je ne sais pas si... On peut avoir vraiment le profil d'un assassin, mais finalement, il est je veux dire, il est sympa. Non, il est poli, on va dire. On va dire qu'il a une certaine... Il n'est pas aussi agressif que ça. Puis il y a des failles qui vont apparaître sur cet homme. Et il y a d'autres personnages aussi qui vont arriver. Puis finalement, qui manipule qui entretient qui, etc. Et donc, c'est un film assez retors sur la manipulation, quelque part sur l'enfermement. Parce qu'on est dans une. On finit par découvrir qu'on est dans une spirale.
2: Alors, ce serait le cadavre de sa femme, quand même, faut le préciser. Et en fait, oui, il est physiquement, bon, il représente un Hidalgo de son époque, hein, voilà, bon. Ça c'est une chose, mais par contre il est assez suave, il est assez charmant, il est assez et elle qui est une call girl en fait, hein, c'est pas dit parce qu'on peut pas, c'est pas comment dire possible dans un film espagnol tourné à l'époque qu'il y ait une espagnole qui soit une call girl, mais c'est une call girl en fait et qui vit, qui téléphone régulièrement, qui a d'ailleurs un amant dans chaque port un peu quelque part. D'ailleurs on va rencontrer un autre amant qui lui sent plus la comment dire l'huile de vidange, quoi, voilà, pour le pas dévoiler trop l'intrigue. Il y a aussi des scènes de suspense particulièrement retors, en particulier un moment où ils se font arrêter un barrage par les représentants de l'ordre, quoi, qui est une scène vraiment de suspense, assez incroyable, quoi. On se met à avoir presque de l'empathie pour des salopards, en fait, parce que c'est pas des personnes sympathiques, en fait, c'est ce couple-là. On se demande même, au fur et à mesure que... C'est tout le cinéma de la Ecclesia est comme ça. On se demande même, d'ailleurs, s'ils se connaissent pas vraiment, en fait, s'ils ont pas déjà une relation. C'est très, très étrange, en fait, cette relation qu'ils ont entre eux, où ils sympathisent très vite, en fin de compte, alors que... Enfin, je veux dire, normalement, le premier réflexe, moi, je sais pas, je vois mon voisin jeter le corps de sa femme, je me tire en courant et je vais au commissariat le plus proche. Voilà. Mais là, non, c'est assez étrange. Et c'est effectivement cette société des non-dits, c'est cette société de la manipulation, cette société du mensonge, et puis toute l'ambiguïté sexuelle aussi de ces sociétés où on n'a pas le droit d'être ce que l'on est, en fait. On n'a pas le droit de s'affirmer tel que l'on est. Et ouais, c'est un film vraiment étrange, malaisant, comme c'est l'être le cinéma d'Eloy de la Ecclesia. Et Carmen Sevilla, elle est superbe. Elle est extraordinaire. Elle jouait déjà dans un autre film qui, lui, n'est pas sorti encore, qui s'appelle El Teco de Glace, le plafond de verre, qui est fait sous couvert d'être une sorte de pareil de giallo de machination ou de pseudo-giallo de machination, traité en fait de la condition féminine sous Franco, puisqu'on se retrouvait avec trois femmes qui vivaient encore dans un endroit isolé avec un seul homme qui était un sculpteur, et il y allait avoir des mœurs de la machination, tout ça. Voilà, j'en dis pas plus parce que je pense que nos amis d'Artus Film vont finir par sortir ce film extraordinaire. Et on est dans ça, quoi. Et t'as raison, ça rappelle aussi Cannibal Man. Alors Cannibal Man, enfin La Semaine d'un Assassin, qui est plus maîtrisé, qui est vraiment un très grand film d'Eloy de la Ecclesia, qui est vraiment un de ses meilleurs. Mais on peut reconnaître quand même aussi à Eloy de la Ecclesia de magnifier, de s'intéresser énormément au personnage féminin. D'ailleurs, il y a aussi, il fera sa version d'Orange Mécanique avec une femme qui n'est pas encore sortie non plus en France, qui est disponible en DVD espagnol avec des sous-titres français pour ceux que ça intéresse. Mais en tout cas, ce film-là fait partie pour moi des... Enfin, j'ai jamais vu de mauvais film d'Eloy de la Ecclesia en même temps, mais de films particulièrement marquants parce que ils sont questionnants en fait après leur vision.
3: Il y a aussi un certain humour assez macabre.
2: Ah oui.
3: Certaines scènes.
2: Ah oui.
3: Mais c'est aussi, la façon dont le film est construit, dont il est écrit, le film aussi montre que l'Espagne sous Franco, c'est une prison. Le dernier plan, c'est clairement ça. On est enfermé dans l'Espagne de Franco. Et le seul moyen d'être ce qu'on est, justement, c'est d'aller à Londres, rouler dans des grosses voitures, dépenser beaucoup d'argent, et puis coucher avec qui on veut, comme voilà.

0: autre film, alors qui lui vient après Franco, mais la transition fut longue en Espagne, hein, on ne sort pas de, d'un règne comme ça en deux temps, trois mouvements, puisque là on est un peu plus de 10 ans après la disparition de Franco, si je ne m'abuse, si ma mémoire est bonne. On est en 87, c'est la Buralis de Vallecas. Alors là, le... Alors, pitch très très simple, en fait. On ne peut pas faire plus simple, mon cher Thomas. Deux voyous, un jeune, un vieux, dont le fameux acteur et amant, José Luis Manzano, l'amant de, dans la vraie vie de, du réalisateur, Eloy de la Iglesia, et qui est un quinqui, et qui était un voyou, et qui était un toxico, et qui joue dans tous ces films quinqui aussi de, d'Eloy de la Iglesia, qu'on retrouve là en petit voyou. Braqueurs, ils vont braquer en fait une épicerie de village comme ça avec un mec plus vieux et ils se retrouvent, c'est très très étrange en fait, ils se retrouvent dans ce braquage avec deux personnes, alors Maribel Verdú toute jeune, très jolie qui est déjà comment, où on va jouer déjà avec sa sensualité naissante. Elle n'a que 17 ans au moment du film, hein. Mais elle va beaucoup inspirer les réalisateurs à cette époque-là, elle fera la grande carrière puisque elle tourne toujours, hein, voilà. Il vit avec sa tante. C'est un personnage aussi très étrange. D'ailleurs, on découvre à un moment, il y a une photo, on découvre qu'elle, en fait, elle avait un... En fait, elle vivait avec quelqu'un de la Guardia Civil. La Guardia Civil, c'est pas n'importe quoi, parce que c'était vraiment le bras armé de Franco, quand même. Hein. Et ils se retrouvent ensemble. Contrairement à ce qu'on croit, ça va pas être un carnage. Ça va être plutôt une illustration par l'absurde du syndrome de Stockholm.
1: Oui, j'ai un petit peu eu de mal à rentrer dans le film parce qu'au début, je me suis dit, bon, c'est vendu comme une comédie. Au début, je me disais, oh, l'humour, il est quand même un peu, les gags sont un peu éculés et un peu lourds. Mais finalement, j'ai fini par rentrer dans le film et à mieux l'apprécier. C'est une radiographie, encore une fois, de l'Espagne des années 80. Oui, il n'est pas sympathique avec les flics. Hein, il se moque ouvertement d'eux quand il ne montre pas que ce sont des pourris, en fait. Mais il évite aussi de tomber dans les clichés. Alors, il montre bien, justement, autour de ce braquage, comment la société évolue. C'est-à-dire, il montre différents personnages, notamment le vigilante de quartier, etc. Mais il tombe pas dans le discours populiste. À aucun moment, il tombe dans le discours populiste. Et il arrive à jouer, à déjouer tous les clichés comme ça, avec une forme de retrait, de distance, notamment par cet humour qui, bon, moi, ne me convainc pas toujours, mais finalement, le film, effectivement, est plutôt réussi dans ce qu'il veut montrer, quoi. Parce qu'au départ, ce qu'il montre, c'est quand même des pauvres contre des pauvres, en fait. C'est un peu ce que la société montre, enfin, ce qu'est la société aujourd'hui, c'est on monte les uns contre les autres, et finalement, ces pauvres qui n'étaient peut-être pas forcément du même bord au départ, ben, vont finir par sympathiser, et puis en fait, ils se disent qu'ils sont dans la même merde, en fait. Et donc, il y a cette solidarité qui va se créer entre les braqués et les braqueurs, et aussi ces gens qui regardent autour, qui, eux, ne comprennent pas, ou regardent de loin, qui ont leurs clichés, qui, eux, ont leurs clichés, etc. Non, c'est assez réussi de ce côté-là.
0: Ouais, c'est la comédie humaine, hein. C'est un film assez incroyable. Alors oui, il y a un humour particulier, en même temps, pour aller, je raconte pas ma vie, mais enfin, pour aller souvent en Espagne, hein, ça représente bien ce qu'est l'Espagne. Ces antagonismes-là, ils sont toujours présents aujourd'hui, hein. Moi, j'ai assisté il y a quelques années dans une petite ville où je vais régulièrement, on a déboulonné un grand crucifix qui était en fait aussi un monument de l'ère franquiste. Et il y avait les vieux franquistes qui étaient là. Et il y avait le vigilante de quartier qui n'était pas content qu'on enlevait ça. Et puis il y avait la mère qui était là, qui était jeune femme, moderne, Podemos en plus, alors, tout ce qu'il ne fallait pas. Et on retrouvait ça. C'est inquiétant ce que je vous dis là, parce que c'est une société un peu sclérosée, ce n'est pas vrai. Puisqu'on voit aujourd'hui qu'en Europe, c'est un des pays les plus. Où il y a la plus grande émancipation, où il se passe le plus de choses, où voilà, on fait énormément progresser les conditions de vie, de pouvoir d'achat, de salaire, du prolétariat. Mais en attendant, à l'époque, on est encore dans cette transition. Et on voit, il fait un truc aussi dans le film. Il parle même du consentement à un moment. Enfin, il y a vraiment beaucoup, beaucoup de choses. Hein. C'est un film qui brasse énormément de choses. Et on parle aussi du désir chez une femme âgée. aussi. C'est des trucs, c'est quand même gonflé, quoi. C'est son film le plus connu, hein, et on voit vraiment tous les pans de la société se répandre devant ce magasin, quoi, qui est braqué, qui rouvre, hein, d'ailleurs, à la fin, parce que show must go on, comme dirait l'autre. Et c'est vraiment assez étrange. Oui, c'est un film classiste, c'est-à-dire que, effectivement, on est tous des prolos, quoi. Donc, au bout du compte, on est contraint de vendre notre force de travail. Donc, de toute façon, c'est un coco, il a une lecture marxiste de la société, notre ami Eloy de la Iglesia. Et puis, ce qui fait aussi, qui, je pense, va lui faire beaucoup, beaucoup, beaucoup de tort, Eloy de la Iglesia, c'est qu'il y a ce flic qui se dope, quoi. Il y a ce flic qui va voir le lumpen prolétariat, la racaille, l'homosexuel, le revendeur de drogue et tout, et qui va chercher et qui s'enfile sa petite ligne dans sa bagnole. Et ça a fait un scandale monumental, parce que c'est un truc qui est absolument pas acceptable, même dans l'Espagne de 87. Il fait rien, alors il remercie les flics à la fin, parce qu'il était pour cette police qu'on voit, même s'il la tourne un peu en ridicule, parce qu'il était contre la Guardia Civile, mais il est pour cette police. Rappelons qu'il n'était pas manichéen dans ce film qui décrit la relation entre un fils plutôt voyou, hein, dans le député, et le père qui est de la Guardia Civile. On voit que le père aime son fils. C'est pas manichéen, hein, le cinéma de l'Ecclésia, c'est intéressant. Et là, c'est pareil, je trouve. C'est ça qui est fort dans le film.
1: Alors peut-être les agents, ils les tournent un peu en ridicule de façon sympathique, mais par contre, effectivement, il y a le flic qui se dope dans sa bagnole, mais aussi le flic qui s'infiltre, qui lui est pas sympa du tout non plus. Hein. Alors, il est pas sympa avec lui non plus. Hein.
0: Et puis il a cette vision masquée du fameux dictateur avec le bandeau sur l'œil, voilà, qui est une allégorie, avec des gros sabots, on va dire. On voit bien qu'il regarde fuir à un moment, d'ailleurs, qui se tait, qui a deux doigts d'assister à un viol, mais qui se tait s'il peut se rincer l'œil, c'est le seul qui lui reste. C'est quand même des personnages. D'ailleurs, tout de suite. Alors ça, c'est drôle, je révèle pas, mais il lui arrive un truc à ce personnage. Tout de suite, la dame la plus âgée, elle voit tout de suite le danger qu'il représente. Il est plus dangereux que les deux voyous. Que les deux voyous qui, en fin de compte, sont plus des paumés, quoi. Sont pas des... Enfin, c'est des voyous, mais c'est des paumés, quoi.
1: Des gens qui essaient de survivre, hein, qui n'ont trouvé que ça comme moyen pour survivre.
0: Et donc voilà, alors moi je trouve que le film est... Alors, dans les bonus, je vous invite à voir les bonus, Marco Suzal des Cahiers du Cinéma qui développe beaucoup de choses sur le film, sur son aspect politique, sur la carrière d'Eloy de la Iglesia, tout ce qu'on se dit maintenant depuis plusieurs émissions autour de ce metteur en scène. Hein. Mais moi, ce qui m'intéresse aussi beaucoup chez Eloy de la Iglesia, c'est de constater sa versatilité, en fait, parce que c'est quand même un film populaire. C'est un film populaire sous forme d'une comédie, hein, quand même, on peut le dire. Hein. Le film est assez drôle, quand même. Hein, et il partage un truc avec les autres films de la Iglesia. Pour moi, c'est qu'il est assez imprévisible, en fait. Bien, bien malin, celui qui saura me dire ce qui va se passer dans le prochain quart d'heure dans ce film. Rien ne se passe comme d'ailleurs dans le film précédent dont on a parlé, comme dans El Pico, comme dans tous ces films, en fait. Et là, avec l'Ecclésia, on est toujours... Ça, c'est une denrée rare, quand même. On n'a plus beaucoup de films aujourd'hui qui nous surprennent. Hein. Quand on voit un film, il y a des conventions et on sait toujours à peu près à quoi on va s'attendre. Donc, c'est quand même assez surprenant, assez gonflé. Alors, peut-être que le film aurait gagné, oui, à être plus resserré, puisqu'il fait deux heures quasiment, quand même. Hein. C'est ce qui, pour une comédie, est quand même assez... Enfin, c'est une comédie noire, attention. Hein. Vous attendez pas à voir... Vous attendez pas à vous marrer pendant tout le film. Vous allez aussi être choqué, être effrayé, être tétanisé par ce qui se passe. Mais c'est quand même effectivement à travers cette version un peu espagnole en fait aussi d'un après-midi de chien de Sidney Lumet. Parce qu'on retrouve chez Eloy de la Iglesia, alors dans un après-midi de chien, c'est un homme qui braque pour que son petit ami puisse changer de sexe. Mais c'est pas pour rien que les deux films se répondent, je veux dire, c'est normal qu'une thématique comme ça parle à Eloy de la Iglesia. Et c'est un peu la version espagnole de ce film, parce que qu'est-ce qu'on voit ? Il y a là, c'est pas un braquage, enfin, si, c'est un braquage. Il y a un braquage, ils sont enfermés chez la buraliste, et puis de l'autre côté, il y a toute la société de l'autre côté, quoi. Et on retrouve cette sécheresse aussi dans la manière de filmer d'Eloy de la Iglesia, qui est un réalisateur sans fioriture. Qui a chez Lumet aussi, du coup, qui donne un... Parce que par moments, les films de la Iglesia, on a aussi... Alors c'est faux, parce que c'est très travaillé, en vérité, mais ça a aussi un aspect presque documentaire. et dans sa volonté de tracer le portrait d'une société. Et puis là, il s'amuse vraiment aussi des conventions hitchcockiennes, hein, où on a ces gens au balcon, un peu comme fenêtre sur cour, et chacun a son avis sur la question. Chacun représente un pan de la société et chacun a quelque chose à dire sur ce qui se passe là dans la boutique. Alors définitivement, pour nous en tout cas, enfin pour moi, hein, c'est la buraliste de Vallecas, comme tous les films d'Eloy de la Ecclesia, doit absolument être vu. Alors je vous rappelle qu'aujourd'hui, donc, on a parlé de films qui sont tous sortis chez Artus Film, chez nos amis d'Artus Film. Parsifal, film de 51 de Daniel Mangrané et Carlos Serrano de Osma. Le Prince Enchaîné, un film de Luis Lucia de 1960, Les yeux bleus de la poupée cassée, un film de 74 de Carlos Aored, et Une libellule pour chaque mort, un film de 75 de Léon Klimovski, et enfin donc les deux films d'Eloy de la Ecclesia, Personne n'a entendu crier, de 73, et La buraliste de Vallecas de 1987. Et donc on vous conseille vivement ces films.

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Je veux bien sûr parler de Léo Magnin à la technique. Salut les gens, à la prochaine.

0: Napoléon, au pauvre Léon. On l'a mené à l'hôpital pour le soigner, où il avait mal. Il s'était fait mal dans la rue, mais on l'a soigné autre part. Et il est mort.
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2: Philomène vous propose la recette des landimoles. Les Picards ont toujours été friands de crêpes, accommodées aussi bien en salé qu'en sucré. Landimoles dans l'amier noix ou carpettes dans le pontieux et le vimeux sont tout simplement des crêpes enrichies de crème fraîche et de rhum. Marché pour 6 personnes. 250 g de farine, 30 centilitres de lait, 3 œufs entiers, une pincée de sel, une cuillerée à soupe d'huile, 20 centilitres de crème fleurette, 5 centilitres de rhum et de la gelée de groseille. Mettez la farine dans une terrine et creusez une fontaine au milieu. Ajoutez les œufs battus en omelette, le sel. Mélangez en incorporant progressivement le lait froid pour ne pas faire de grumeaux. Ajoutez ensuite la crème et le rhum. Terminez par l'huile. Laissez reposer la pâte pendant 2 heures. Faites cuire les crêpes dans une poêle huilée au sein doux ou une poêle anti-adhésive chaude. Servez les crêpes bien chaudes, saupoudrées de sucre glace ou badigeonnées de gelée de groseille.

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3: Aujourd'hui, 24 mai, c'est un numéro un peu spécial aujourd'hui pour Histoire d'un jour, car nous allons le consacrer à une très grande sportive tricolore. En effet, en cette période de Roland-Garros, revenons sur un épisode de la vie d'une sacrée joueuse de tennis, déesse de la petite balle jaune. Quand élégance et intelligence se rencontrent sur un court de tennis, naît alors une joueuse d'exception, j'ai nommé Suzanne Lenglen. Suzanne est née le 24 mai 1899 et c'est toute jeune qu'elle va commencer à aimer l'art de la raquette. Mais ce sera au sein de la capitale britannique que notre récit nous emmène, le jour où elle a conquis littéralement le cœur de tous les amoureux du tennis. Nous sommes le 5 juillet 1919, la joueuse française vient tout juste d'avoir 20 ans et affronte donc sur le Warple Road de Wimbledon la sextuple vainqueur du tournoi et championne en titre, de 20 ans son aînée, la britannique Dorothy Lambert Chambers. La cour royale est là. Dans le stade, le roi George V en tête pour espérer voir leurs compatriotes soulever à une énième reprise. Ce match est très étriqué, aucune des deux gloires ne veut lâcher un seul centimètre de carré de jeu. C'est véritablement un combat, cette rencontre devant plus de 15 000 spectateurs. Suzanne, bien que combattante et préparée physiquement, a une frêle santé en cette période. La fatigue prend le pas, mais elle n'abandonne pas car elle se sent tout simplement missionnée, car elle représentait, je cite, la Fédération française. C'est alors plus qu'une question de fierté, c'est un devoir. Nous en sommes là donc qu'au premier set. Épuisée, la Little French Girl résiste tant bien que mal et enlève la première manche, 10 jeux à 8. L'anecdote voudrait que son père lui offrit alors un flacon de cognac pour lui donner du courage et lui réconforter pour la suite du match. Le deuxième set, elle laisse Lambert Chambers le prendre aisément, 6 jeux à 4, pour la tenniswoman de sa majesté. C'en est trop alors pour Suzanne Lenglen. Elle se sent poussée des aides. Dans cette ultime partie de rencontre, elle colle Dorothy, mais à 6 jeux à 5, l'anglaise se détache et va même s'offrir 2 balles de match. Suzanne efface une, puis une autre, elle égalise. 6 jeux à 5, 40 partout, et là, elle finira par revenir à 6 jeux partout. Puis domine 7 à 6, Dorothy revient 7 partout, un vrai mano à mano, un coup de collier est alors nécessaire. Suzanne conclut ce match avec 2 derniers jeux d'exception, dont un jeu blanc final. Heureuse et pas tout à fait consciente de l'exploit qu'elle vient tout juste d'accomplir, la nouvelle reine d'Angleterre laisse alors exploser sa joie auprès des siens. Après ce succès, tout s'enchaîne pour Mademoiselle Lenglen. Elle remporte quasiment tous les tournois dans lesquels elle participe, en individuel, les internationaux de France, les Jeux Olympiques d'Anvers en 1920 et son tournoi fétiche de Wimbledon, dont elle remportera au total 6 éditions, entre autres. Elle deviendra, quelques années plus tard, joueuse de tennis professionnelle. Suzanne Lenglen nous dira au revoir en juillet 1938 à la suite d'une leucémie foudroyante. Toutefois, elle fut une athlète phénoménale, en avance sur son temps, soucieuse du détail, qui laissa le journaliste sportif britannique Lance Tingey affirmer que si le tennis était un art, alors Suzanne Lenglen en était l'expression suprême. Allez, quant à nous, on se retrouve très vite, dès demain, pour de nouvelles histoires d'un jour, avec Mémoire Sport.
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4: Jusqu'au 14 juin, le musée Alexandre Dumas à Villers-Cotterêts présente une exposition retraçant la vie de Jeannine Dumas. La cadette d'Alexandre Dumas fils n'a pas suivi les traces de son père dans l'écriture. Sa vie n'en a pas été moins riche, comme vous le découvrirez dans cette exposition. Mobilisée dès le 2 août 1914, Jeannine Dumas fut infirmière majeure.

0: major de la Société française de secours aux blessés militaires. Elle sera ensuite décorée de la Légion d'honneur pour son engagement pendant le conflit. Elle se battra également tout au long de sa vie pour la préservation de la mémoire de ses ancêtres en participant notamment à la création du musée Alexandre Dumas. Le musée Alexandre Dumas, il est situé à Villers-Cotterêts, 24 rue des Moustiers. Exposition sur Jeannine Dumas, donc à voir jusqu'au 14 juin.
1: Les foulées de Boissy-Frénois reviennent le dimanche 7 juin pour une 8e édition. Les inscriptions sont ouvertes. Alors au programme cette année, des courses de 5, 10, 15 et 20 km, un canicross de 5 km et une marche de 8,5 km. Les récompensés seront les 3 premiers de chaque épreuve, la première féminine de chaque course, le club le plus représenté et une médaille sera offerte à tous les participants. Le départ et l'arrivée s'effectueront au stade de Boissy-Frénois. Alors pour plus de renseignements, allez faire un tour sur la page Facebook ami/Boissy-Frénois.
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1: Bienvenue dans les Hauts-de-France. Voici un reportage réalisé par une radio associative de la région.
2: À Tinques, près d'Arras, dans le Pas-de-Calais, l'association Atoutatipi accompagne et sensibilise autour du TDAH, le trouble du déficit de l'attention avec ou sans hyperactivité, et autour des profils atypiques pour les enfants, pour leurs familles. Alice Constant, coprésidente de l'association, nous en dit plus sur les actions menées par Atoutatipi dans la région.
3: L'association est née de la volonté de Corinne et moi-même. Nous sommes deux mamans d'enfants qui ont un TDAH. On en a chacun deux qui ont cette particularité. Et le constat était que c'était un parcours du combattant, déjà pour le diagnostic, pour remplir le dossier MDPH, pour savoir déjà le début où on va, où se diriger, vers quel professionnel de santé, vers quelle association. Et c'est vraiment un écueil de ce côté-là au niveau de l'accompagnement des familles. Donc, on a vraiment voulu apporter notre aide, notre expérience auprès des familles, y compris dans la sphère scolaire et extrascolaire. Parce que, effectivement, ce sont des familles qui sont souvent isolées. Il y a des troubles du comportement qui sont associés aussi au TDAH et qui, voilà, il y a une incompréhension aussi de ce trouble parce qu'il commence à être connu, mais il comporte différentes caractéristiques. Hein. Il faut savoir que pour avoir un diagnostic de TDAH, il y a trois symptômes, trois caractéristiques réelles du TDAH pour ce diagnostic. C'est l'impulsivité, l'hyperactivité ou non, et puis le trouble de l'attention.
2: Comment vous avez remarqué ces symptômes chez vos deux enfants qui ont donc un TDAH? Comment ça s'est passé pour vous?
3: Ça a été vraiment diamétralement le opposé parce qu'ils ont été diagnostiqués à deux âges complètement différents. Le plus jeune, on savait qu'il y avait quelque chose dès ses 2 ans. J'allais dire même presque dès sa naissance parce qu'il y avait des troubles d'endormissement. Il avait pas mal de choses associées qui font partie aussi des comorbidités du TDAH. Et donc, on voyait bien qu'il y avait quelque chose qui n'allait pas. Il était hyperactif au niveau moteur. Il montait sur les toits. C'était pas une fois, c'était 2 fois, 5 fois, 10 fois dans la journée, malgré nos recommandations, malgré un cadre. Et ça se répétait à l'extérieur, ça se répétait dans la sphère sociale, dans la famille, ça se répétait également par la suite à l'école. Donc à son entrée au niveau scolaire, il a effectué 2 mois et au bout de 2 mois, il a été rejeté parce que même à 2 ans et demi, il ne rentrait pas dans les codes et dans les normes demandées par l'école. Il avait tendance à avoir un trouble de l'attention, donc distrait et puis à fuir aussi. Donc c'était un peu compliqué dans une classe de 24 enfants en maternelle de pouvoir gérer ces troubles du comportement liés au TDAH.
2: C'est donc votre fils qui a maintenant 11 ans et votre fille qui a aujourd'hui 19 ans, vous l'avez remarqué à quelle époque qu'elle avait des symptômes qui pouvaient donc être liés à un TDAH?
3: Pour ma fille, ça s'est plutôt manifesté au collège, à l'entrée au collège. Elle était dans une école de village au préalable où en fait il y avait des doubles niveaux, où l'enseignant s'adaptait vraiment aux besoins des élèves. Et quand elle est arrivée au collège, ça a été beaucoup plus compliqué, mais dès sa rentrée en sixième, avec des difficultés notamment en mathématiques, des difficultés attentionnelles, mais aussi relationnelles avec ses pairs, et puis un décalage vraiment au niveau comportement. Donc ça a été beaucoup plus complexe. Parce que ça ne se voyait pas, elle était plutôt discrète et elle ne se faisait pas remarquer en classe. Donc elle a le H qui est beaucoup moins proéminent que son frère et le diagnostic a été seulement posé en seconde parce que il y a une caractéristique aussi qui est propre aux filles et pour le TDAH où effectivement il y a des écueils au niveau du diagnostic parce que elles savent très bien faire le caméléon et donc se fondre se fondre dans une classe, dans un groupe classe. Et puis, pour elle, ça a été vraiment, vraiment douloureux avec un décrochage scolaire, malgré ses efforts. malgré le fait qu'elle continuait d'aller encore à l'école. Et donc, ben, on a pris les devants parce que on n'était pas entendu, écouté non plus au niveau de la sphère scolaire, absolument pas, parce que le diagnostic était tardif.
2: Mais c'est
3: Donc,
2: ça, c'est ce que
3: voilà.
2: j'allais vous demander. Comment on est diagnostiqué, en tout cas dans notre région? Est-ce qu'il y a assez de médecins spécialisés? On va voir qui?
3: Ça reste complexe. On peut s'adresser aux centres médico-psychologiques du secteur, mais les places sont maintenant le délai est extrêmement long et ils accueillent vraiment en cas d'urgence, mais ça reste complexe. Il y a aussi quand ils ne sont pas encore diagnostiqués, jeunes en primaire. Ils peuvent s'adresser à une plateforme de coordination et d'orientation qui est rattachée à l'hôpital de secteur, donc comme sur Arras, où là, c'est un pédo, une pédopsychiatre qui va rediriger la famille vers des professionnels de santé libéraux et puis émettre le diagnostic, parce que le diagnostic, en fait, est multifactoriel. Donc, ça va faire appel à plusieurs bilans. Ça peut être des bilans au niveau psychomoteur, au niveau orthophonie, ergothérapeute, mais principalement auprès d'un ou d'une neuropsychologue. C'est ces bilans-là qui vont déterminer ensuite et être recoupés par le pédopsychiatre ou la pédopsychiatre quand ça concerne un enfant ou un adolescent qui va confirmer le diagnostic.
2: Et donc le but de votre association Atout-Atypie, d'ailleurs on n'a pas
3: Oui.
2: rappelé le concept du nom d'ailleurs, Atout-Atypie.
3: Alors, c'est faire de son atout. Son atypie, un atout. On a vraiment souhaité ce nom vraiment significatif. Pourquoi? Parce que bien souvent, ce sont des enfants où l'estime d'eux-mêmes est mise à mal et qui sont stigmatisés, qui sont dans les préjugés, ils sont souvent rejetés, ils n'ont pas forcément beaucoup d'amis, ils sont rejetés à l'école, ils sont rejetés dans la sphère familiale, sociale. Et donc, on veut mettre en avant aussi parce que le TDAH amène aussi à un atout. Alors, on parle du TDAH, mais on parle aussi du trouble du spectre autistique, parce que de plus en plus, il y a une coexistence avec le TSA, mais aussi, ça va être des enfants qui vont avoir un fonctionnement au niveau du cerveau qui est différent.
2: Et beaucoup de
3: Et
2: créativité, par exemple.
3: qui vont avoir, voilà, qui vont avoir des potentiels. Ils vont savoir aussi pouvoir se mobiliser dans l'urgence, être très créatifs. Pour certains, même au niveau sportif, avoir des aptitudes et donc des prédispositions. Et donc, on veut mettre aussi en avant tous ces atouts. Et puis, ils ont une hypersensibilité aussi au monde qui les entoure, qui n'est pas anodine. Et qui leur permet aussi d'appréhender l'extérieur différemment, de le dessiner, de l'interpréter différemment. Et donc, on veut mettre vraiment ces atouts-là en avant, y compris pour les parents et les familles qui l'entourent. Parce que bien souvent, quand il y a des enfants qui ont un TDAH dans la famille, il y a une hérédité quand même à 75%. Et donc, l'association Atout-Atypie, c'est vraiment de réunir les potentiels de chacun, que ce soit au niveau des parents, que ce soit au niveau de la famille, des enfants, pour pouvoir aussi leur permettre d'avoir des activités qui soient adaptées. Parce qu'un enfant qui a un TDAH, comme je vous l'ai dit tout à l'heure, c'est compliqué pour lui de s'intégrer à un groupe. Et voilà, on aimerait monter des ateliers, c'est notre projet principal, de monter des ateliers inclusifs, donc en accueillant aussi des enfants qui n'ont pas forcément une neuroatypie, mais principalement ceux qui sont touchés par le TDAH, le TSA, les 10,
2: Mais d'ailleurs,
3: qui se trouvent.
2: j'allais vous demander d'ailleurs, pour commencer, d'abord ce que vous faites tout le long de l'année, déjà ce qui est mis en place par l'association dans la région pour sensibiliser et accompagner les parents, les enfants.
3: Alors, actuellement, on mène des sensibilisations effectivement au TDAH, au TSA et au 10 auprès des parents avec des ateliers immersifs. Donc, pour se mettre à la place de l'autre et vivre, prête-moi un peu ton handicap, parce que ça reste un handicap invisible qui est assez lourd au quotidien, mais qui ne se voit pas. Dans le cadre de ces ateliers, nous, on a un grand projet qui s'appelle Rendre visible l'invisible. Et c'est pour aussi pouvoir faire comprendre au public les enjeux, la complexité aussi de ce trouble et que ça n'est pas une maladie, ça reste un trouble que l'on a à vie. Donc oui, on peut trouver des aménagements, des outils, mais aussi cette complexité et qui demande des adaptations, des aménagements au quotidien et un effort de chacun pour intégrer la différence de chacun.
2: Et on a par exemple, parmi les ateliers, les événements que vous proposez, en juillet prochain, une journée de sensibilisation à Béthune.
3: En juillet, ce sera sur les 1001 jours sur Béthune, la sensibilisation aussi, la gestion émotionnelle. Effectivement, on a eu la chance aussi d'intervenir au passage à niveau, qui est un tiers-lieu inclusif, toujours sur Béthune. Et donc, ça a permis aussi de toucher les familles. C'est dans le même secteur du Mont Liébo, les 1001 jours. Donc, les 1000 premiers jours, pardon. C'est pas les 1001 jours, mais les 1000 premiers jours de l'enfant pour sensibiliser dès le plus jeune âge. Et donc, ça va être retour d'atelier sur la sensibilisation au TDAH et également sur la gestion émotionnelle des tout petits avec des outils concrets. On ne révèle pas tout, mais sur des outils que l'on fabrique nous-mêmes et puis sur des outils qu'on fournit aux parents.
2: Oui, donc c'est à la maison des 1000 premiers jours, c'est ça, à Béthune.
3: Voilà, exactement.
2: Et puis, vous l'avez dit tout à l'heure, parmi vos projets, vous souhaitez donc mettre en place des ateliers 2-3 jours en août prochain. Comment on peut vous aider à réaliser tout ça? Et je sais que vous cherchez aussi des bénévoles.
3: Oui, tout à fait. On recherche des parents, des jeunes adultes aussi, des adolescents, pour venir nous aider sur la construction des projets et les mettre au cœur des projets qu'on aimerait mettre en place. On a des ateliers autour des activités physiques adaptées, de l'handidance également, voilà. Et puis sur la gestion des émotions, sur de la créativité aussi, sur des ateliers créatifs et sportifs. Donc voilà, ce serait intéressant aussi au long terme parce qu'actuellement nous sommes encore peu au sein de l'association, en tout cas au niveau du bureau, et nous allons constituer bientôt, nous sommes un collectif, ça il ne faut pas l'oublier, coprésidente et cofondatrice Corinne et moi. Donc c'est pour vraiment permettre aux familles, aux parents d'intégrer les projets et d'être au cœur de ces projets, de les constituer ensemble pour améliorer le quotidien des enfants. Donc là, le siège est sur Tinque de l'association Atout Atipi, mais on rayonne également sur un territoire qui va de la Cabalère jusqu'aux campagnes de l'Artois actuellement.
2: La Cabalère, donc la communauté d'agglomération du Brésil et du Béthunois. C'est ça.
3: Voilà, et on est allé jusque Saint-Paul également. Ouais. On a pu faire des sensibilisations et on a aidé des familles dans des réunions d'équipe éducative. Ce sont des familles qui se retrouvent seules face à des institutions, qui doivent répondre aussi à des préjugés parfois, des a priori, et qui ont du mal aussi à communiquer sur le TDAH. Donc nous, on est là aussi pour les épauler, trouver des solutions ensemble, parce que c'est un travail vraiment ensemble de travailler avec la sphère scolaire, la sphère extrascolaire également, pour pouvoir permettre à des enfants d'intégrer des groupes, d'intégrer un groupe classe, et de pouvoir aussi favoriser leur apprentissage.
2: Et vous aurez plus d'informations pour savoir ce que fait l'association Atout Atipi à Tinque, près d'Arras dans le Pas-de-Calais, et pour devenir bénévole directement sur la page Facebook du même nom. Ce sujet a été réalisé par Banquise FM. 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

0: C'est l'heure de votre chronique lecture. On rencontre un auteur du Valois cette semaine pour un peu de poésie.
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0: Bonjour à tous, bienvenue dans Des livres à volonté. Aujourd'hui, eh bien, on reçoit un auteur, Jean-Michel Palacio. Bonjour Jean-Michel.
3: Bonjour Thomas.
0: Alors, vous venez nous présenter votre tout premier recueil, Mes poésies de vie, un livre qui est paru aux éditions du Lys Bleu. Du coup, poète depuis l'enfance, c'est bien ça Jean-Michel?
3: Oui, tout à fait. C'est quelque chose qui m'a habité dès l'adolescence, on va dire. À l'époque, quand on se rend compte qu'on a ses premiers émois, on a envie d'écrire des petites poésies pour plaire à une copine, etc., pour se rapprocher. En plus, je me suis mis à jouer de la guitare aussi. Donc, en fait, j'ai écrit des chansons. Donc, l'écriture déjà tout jeune.
0: Alors, parlez-nous un peu de ce recueil. Ça parle vraiment des poésies de la vie et de toute la vie. Il y a plusieurs thèmes. La vie, l'identité, les arbres, les compagnons de vie et les héros. Il y a du voyage, il y a des mots et des mots. M-A-U-X. Vous parlez vraiment de la vie en général?
3: J'ai suivi cette ligne directrice d'un parcours de vie personnel en me disant que ce que j'avais rencontré dans ma vie, certainement d'autres personnes l'avaient aussi rencontré. Et donc j'ai pris plusieurs facettes au cours de ce cheminement. Et ces différentes facettes m'ont servi de porte d'entrée. Donc il y a 14 portes d'entrée dans l'ouvrage. La vie, l'identité, les arbres, les choses qui nous entourent et auxquelles... On fait dire bien des souvenirs parce que l'objet ne parle pas, mais il a une âme finalement. Et donc, c'est vraiment plaisant d'imaginer qu'il pourrait avoir un discours ou avoir des sentiments ou des émotions. Et puis, il y a d'autres aspects autour de la famille, donc des enfants. J'ai un texte dédié à ma fille. J'ai aussi un texte dédié à mes parents, mais... Beaucoup de papas sont amoureux de leur fille, et donc c'est un texte qui pourrait les toucher également. Et donc bien d'autres sujets comme le voyage, on retrouve un peu l'idée de l'alchimiste, quelqu'un qui part et qui va chercher de quoi habiter ses rêves, et au final son trésor se trouvait juste devant sa porte, mais il a fallu qu'il fasse un long cheminement. Donc c'est pour ça que ce recueil de poésie, c'est vraiment un parcours de vie.
0: Peut-être avant de rentrer dans les détails, pouvoir justement illustrer vos propos avec quelques exemples, quelques extraits. Comment on écrit de la poésie? Parce que voilà, écrire, faire une rédaction en classe, une dissertation, on l'a tous déjà fait. Mais être poète, jouer avec les mots, les rimes, c'est un tout autre travail. Comment on apprend ça?
3: En fait, je ne sais pas si ça s'apprend. Déjà, il faut avoir lu un peu de poésie. Je dirais que la poésie, c'est le regard que vous avez, vous, sur les choses. Ce qui est plaisant, c'est le fait d'accepter que ces émotions prennent le pas et que d'un seul coup, ce que vous avez envie d'écrire, comme une sorte de fulgurance, vous passez au-delà d'une certaine réalité et vous mettez vos mots à vous par-dessus. Alors, des poésies, il y en a de toutes sortes. Il y a des poésies de type sonnet, des petits haïkus à trois vers, des poésies qui sont beaucoup plus longues, des vers libres, des phrases longues, des phrases courtes, etc. Il n'y a pas vraiment de recettes. Je crois qu'il faut écrire avec ses émotions, avec le cœur, et je crois que c'est là qu'on est certainement le plus vrai dans ce qu'on écrit. La poésie, c'est certainement ça en fait. C'est un peu la part de bonheur que vous avez, de bonheur et de mélancolie que vous avez au fond de vous-même.
0: Très beau. Dans ce recueil, donc, comment vous avez agencé vos textes?
3: J'avais un capital de textes de poésie que j'écris depuis longtemps. En fait, je cherchais une porte d'entrée, un peu comme une quête. J'ai essayé déjà de déterminer quels pouvaient être les thèmes et ensuite, derrière, j'ai cherché tous les petits textes, grands textes que j'avais réalisés. Et des fois, certains poèmes font un peu plus d'une page, deux pages. Il y a un poème qui fait cinq pages. J'ai imaginé que les accessoires qu'on trouve dans une cuisine puissent aider à évacuer la peine que l'on pourrait avoir ou la mélancolie que l'on pourrait avoir. Donc j'ai joué sur la métaphore tout du long, mais c'est une des rares poésies qui est aussi longue. Donc finalement, je pense que chaque lecteur trouvera non seulement les portes d'entrée, mais si jamais il ne voulait pas choisir les portes, il voulait lire d'une manière séquentielle, il pourra aussi le faire. Et s'il laissait faire le hasard, c'est-à-dire il ouvre, il regarde, peut-être qu'il sera agréablement surpris.
0: Alors, quelques titres de poèmes qu'on vous invite à découvrir, évidemment. Donc, dans cet ouvrage que je tiens entre les mains, à l'encre de sa vie, mes maudits, le temps des cerises, je n'ai pas eu le temps. Peut-être un extrait, justement, d'un des poèmes que vous avez sélectionné, que vous pourriez nous lire.
3: Vous l'avez cité, alors je vais le reprendre. Mes maudits, j'ai trop gardé pour moi ces douleurs enfouies. Alors aujourd'hui, je les écris. Ces mots sont des baumes, en syllabes, médicaments, maudits sur le velin blanc. Mais quand la voix les porte vers tous ceux que j'aime, comme habités par le cœur, alors ils entendent, alors ils comprennent ce que je suis vraiment.
0: C'est très beau. Comment est venu ce poème-là? Est-ce que c'est un poème que vous avez écrit il y a longtemps? Est-ce qu'il y avait un contexte particulier?
3: On est tous peut-être dans un monde où tout le monde se fait du selfie ou s'observe via des réseaux pour essayer d'exister aux yeux des autres. Je me suis dit, mais comment poser les mots qui traduisent des mots intérieurs? Et est-ce qu'il y a là quelque chose que l'on pourrait mettre en forme, en musique? Et est-ce qu'il n'y a pas une envie presque de crier ou de hurler, de dire qui je suis, vraiment? Souvent, on est dans l'indicible, c'est-à-dire qu'il se passe des situations où on ne dit pas, on n'exprime pas les choses. Et là, j'ai voulu mettre des mots justement sur tout ce que j'ai éprouvé et dire au monde, enfin mon monde, mon petit monde à moi, voilà ce que je ressens.
0: Très bien, vous avez choisi un titre, une musique justement qui fait du bien, qui est très douce, qui donne aussi cette impression de ralentir, de rester hors du temps, une musique de Francis Cabrel.
3: Oui, j'avais envie de parler de cet auteur que j'aime beaucoup. C'est un poète depuis l'origine, accompagné à la guitare. Dans un de ses albums qui est sorti en 2020, il s'appelait « À l'aube revenant », il a évoqué une des chansons qui s'appelle « Les bougies fondues ». Ce regard qu'il a sur le monde qui l'entoure est vraiment superbe, parce qu'en fait, il voit de la poésie partout. Et ça fait du bien, surtout dans un vécu, dans un environnement qui est le nôtre actuellement, où les tensions nationales ou internationales sont fortes. Un peu de poésie, c'est pas du luxe, honnêtement.
0: Et justement, Francis Cabrel, Les bougies fondues, on l'écoute tout de suite et on se retrouve juste après sur RVM.

0: Francis Cabrel, la poésie, c'est très beau, un très beau texte, Les bougies fondues, ça s'appelle. Nous sommes toujours avec Jean-Michel Palacio pour son recueil de poèmes et poésie de vie aux éditions du Lys Bleu. Un autre extrait, Jean-Michel, justement, que vous avez choisi.
1: Je vous propose de faire parler des objets qui nous entourent, et certains d'entre eux nous accompagnent des fois toute la vie. Une chaise pour la vie. Longtemps sur toi, je m'étais reposé, écoutant chacune de tes faiblesses. Je poussais avec force ton dossier pour étaler mes cuisses et mes fesses. Dès lors, un doux voyage s'amorçait qui me secouait en grande liesse. Je respirais et toi, tu me berçais, dos à dos, dans l'échange de tendresse. Bien des fois, j'ai voulu te remplacer. Aucun fauteuil ne tenait ta promesse. Nous partageons une complicité de celle qui unit dans la sagesse. Qu'importe le moment, jour, nuitée, tu savais m'accueillir tout en souplesse. Et bien qu'aujourd'hui, je vive allongé, tu restes au chevet de ma vieillesse.
0: Très belle histoire, très beau poème. C'est vrai, ici, on s'imagine vraiment la chaise, du coup. C'est assez fort. Et on n'a pas trop l'habitude d'être une chaise dans le monde dans lequel on est. Non,
1: c'est vrai, mais je pense qu'on peut faire parler tous les objets. Parce qu'en les faisant parler, on montre tout l'attachement vis-à-vis d'eux. Dans un de mes textes que j'ai écrit, je parle d'une agrafeuse que j'avais quand j'étais enfant. Et c'était une agrafeuse qui était articulée. Et la nuit, je me relevais. Et dans mon petit monde, dans ma chambre, j'imaginais que j'étais un pilote de Star Trek et que mon agrafeuse était un communicateur et un pistolet laser. Et j'ai écrit un texte plus tard qui fait parler l'agrafeuse et donc elle a des choses à dire. Voilà, c'est bien de faire parler les objets.
0: Très bien. Du coup, on le rappelle, vous êtes auteur dans le Valois et le Mucien, du côté d'Aramon, hein, c'est ça.
1: Oui.
0: Vous êtes diplômé notamment en histoire de vie.
1: Oui.
0: Quel est votre parcours ?
1: En fait, pendant 45 ans, j'ai travaillé dans la fonction publique. D'abord 25 ans au ministère de la Défense et puis 20 ans au Conseil d'État. Et à l'issue de cette période très laborieuse, si je puis dire, je me suis dit que peut-être que je pourrais commencer à m'intéresser à un versant plus personnel, en laissant la porte ouverte à mon côté artistique. Et donc, je me suis lancé à suivre différentes formations en atelier d'écriture, chez Elisabeth Bing ou Corinne Mazuire notamment. J'ai suivi aussi une formation en écriture. Et enfin, je me suis dit que pour être un peu plus complet sur un domaine auquel je suis très attaché, notamment le récit de soi, le récit de vie. J'ai suivi une formation à l'université de Tours, qui est un diplôme universitaire en histoire de vie, recherche et formation. Et dans ce parcours universitaire, il y a deux versants. Il y a un versant récit de soi et puis un récit des autres. Et dans la partie récit des autres, j'ai contacté pour la rédaction de mon mémoire l'EHPAD du Grand Bosquet à Villers-Cotterêts et avec qui j'ai mené 5 interviews avec des personnes âgées entre 78 et 96 ans. J'ai interviewé aussi l'animatrice et ça m'a permis d'avoir une matière très importante car le thème de mon mémoire portait sur la résilience, sur l'identité et donc sur le fait que toutes les choses qui entourent ces personnes a une grande importance et ça rejoint l'idée d'une chaise qui nous accompagne pour la vie. Ces gens sont très attachés au monde qui l'entoure, mais leur monde finalement vieillit et les gens disparaissent. Et après, il ne reste plus qu'une vieille carte postale, un bijou, une bague auquel ils sont très attachés parce que quand ils la regardent, ils pensent à leur passé.
0: Alors, on rappelle le titre de votre livre, Mes poésies de vie. Si vous avez besoin de légèreté, de vous évader, voilà, lire aussi des poèmes, peut-être des ouvrages que vous n'avez pas l'habitude de lire, ou alors vous êtes un adepte justement de poésie, on vous conseille évidemment ce livre, Mes poésies de vie, c'est aux éditions Le Lys Bleu. Je le recommande, ça fait vraiment du bien, surtout en effet, on l'a dit, par les temps qui courent. Des projets pour la suite, Jean-Michel ?
1: Plusieurs projets qui sont en cours d'élaboration. Déjà, côté auteur, bien, j'ai un certain nombre d'ouvrages qui sont en phase de mise au point, d'écriture pour constituer différents recueils. Des recueils qui seront tournés autour de récits de contes et légendes, pour viser un public d'adolescents, de jeunes enfants. Ça, je suis très attaché à ce versant-là, parce que on a tous gardé une âme d'enfant au fond de nous-mêmes, et donc ce lien serait formidable si je pouvais arriver à l'établir en publiant un ouvrage. Autre versant, j'envisage d'animer des ateliers d'écriture autour du récit de vie ou dans d'autres thématiques, de façon ludique et créative. Et je souhaite aussi mener un partenariat avec des EHPAD, comme l'EHPAD de François Ier, avec qui j'ai pris des contacts, donc à Villers-Cotterêts, et nous envisageons de réaliser quelque chose autour du récit des résidents sous forme d'un ouvrage, vraisemblablement, qui permettrait de les mettre un peu plus dans la lumière.
0: Très bien, de beaux projets en tout cas. On espère vous revoir peut-être dans cette chronique des livres à volonté ou peut-être aussi en reportage sur RVM. Merci de vous être déplacé jusqu'à nos studios.
1: Merci beaucoup Thomas, merci infiniment.
0: Et puis nous on se retrouve pour un autre rendez-vous littérature la semaine prochaine. D'ici là, portez-vous bien.
2: Moi aussi j'aime mieux.
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8: Il est 9h30 ce dimanche matin. Le collectif des copains du Valois s'est donné rendez-vous dans le secteur de Nanteuil-le-Haudouin pour ramasser les déchets aux abords des routes. Nous sommes au niveau du stade de foot du chemin de la Chapelle des Marais. Il y a une dizaine de bénévoles ce matin. Alors où il fait très froid, chacun s'équipe d'un gilet fluorescent pour être bien visible au bord des routes. On récupère ses pinces pour ramasser les déchets, des sacs poubelles bien sûr, évidemment. Et puis le point sécurité va commencer. C'est Philippe qu'on a déjà eu au micro dans notre précédente interview qui mène ce point.
2: Bon, on est au complet. Point sécurité, Philippe.
9: Vous faites très attention, comme d'habitude. Ouais. Et c'est un peu gelé par terre.
10: Les voitures peuvent glisser.
9: Il y a des rails de sécurité, donc vous êtes un peu coincé. Mm-hmm. Donc faites attention. Sur les bretelles, c'est super dangereux.
2: Là-bas.
9: Attention.
2: Voilà. Donc aujourd'hui, nous allons ramasser sur la D136. Comme l'a dit Philippe, on va aller ramasser au niveau de la sortie de Nanteuil,
11: ouais,
2: au niveau des bretelles. Et on va les ramasser jusqu'en début de forêt d'Ormois là-bas.
8: Je passe la glissière de sécurité le long des routes. Et je rejoins Juliane, qui a créé ce collectif Les Copains du Valois. Bonjour Juliane.
12: Bonjour.
8: Alors expliquez-moi un petit peu d'où est venue cette idée.
12: Tout est parti parce que je suis rentrée chez moi par une route différente. Je suis passée par la Nationale 330 un jour pour rentrer chez moi. La nationale qui passe devant la mer de sable. Et j'ai vu un amoncellement de détritus. Et j'ai vu rouge. Et j'ai compris aussi que ça n'allait pas être ramassé, très probablement. Ben, j'ai décidé de ramasser, voilà. Donc, je m'étais donné pour objectif de faire un sac de 50 litres tous les dimanches matin. Et je me suis dit, au rythme où vont les choses sur la nationale, je vais en avoir pour un an ou deux. Heureusement, des amis, notamment Christine, à qui vous avez parlé, et son mari récemment, m'ont rejoint très vite. Et à trois, nous sommes devenus les copains. Les copains, c'est un pluriel. Moi, j'ai commencé, mais les copains, c'est nous trois. Tous les dimanches matin, on ramasse. Maintenant, ça va faire 4 ans bientôt. Par tous les temps. Aujourd'hui, il fait très froid, donc on sent que ça n'empêche pas. Les gens viennent quand même. On a énormément de volontaires qui viennent. On a une douzaine de personnes habituellement en moyenne. Mais voilà, essentiellement des volontaires qui ont entendu parler de nous de bouche à oreille, en fait. Et qui sont d'Ermenonville et des communes alentours, autour d'Ermenonville, voilà.
8: Alors expliquez-moi un petit peu là votre tenue et où est-ce qu'on se situe ?
12: Alors ici, on se situe actuellement sur la D136, juste à la sortie de Nanteuil. Et je porte une veste orange avec le logo, les copains du Valois, bien inscrit dans le dos, pour être très visible des gens, enfin des voitures. J'ai un sac de 50 litres dans une main et j'ai une pince dans l'autre. J'ai une paire de gants et une paire de bottes. Voilà. Et lorsque j'aurai fini de remplir mon sac de 50 litres, je vais le poser sur le bord de la route. Nos amis du département viendront chercher les sacs. Voilà.
8: Ça marche. Alors, il est déjà pas mal rempli, à moitié.
12: Non, là, j'ai pas fait grand-chose. J'ai fait, je pense, j'ai dû faire une centaine de mètres dans un sens et peut-être une cinquantaine dans l'autre. Et mon sac est déjà à moitié rempli. Voilà. Donc, c'est... ça recommence tous les dimanches, il faut revenir pour contenir le problème.
8: L'objet, peut-être la chose la plus insolite que vous auriez pu ramasser
12: Tous les dimanches, c'est étonnant ce qu'on ramasse. Voilà. Donc on prend des photos puisqu'on a un rapport plutôt humoristique avec le déchet. On préfère en rire plutôt qu'en pleurer. On est

0: Un message peut-être que vous aimeriez faire passer aux gens qui jettent?
1: Ce que j'aimerais dire, c'est que... Qu'est-ce que c'est qu'un déchet sauvage? Un déchet sauvage, c'est un déchet qui a été mal jeté. La nature, c'est pas une poubelle. Il y a des poubelles un peu partout, mettons nos déchets dans des poubelles. Si on est dans une voiture et qu'on veut pas garder le déchet sur nous, on le met dans un petit sac, on attend de rentrer chez soi pour mettre le déchet dans la poubelle. C'est pas difficile, tout le monde peut le faire, c'est pas compliqué, voilà, c'est tout. Et puis les personnes qui veulent nous rejoindre, voilà, nous on est autour d'Ermenonville, on ramasse autour d'Ermenonville, autour des communes de Montagny, Baron, Versigny, voilà. Ils seront les bienvenus, on sera ravis de les avoir avec nous.
0: Merci, bonne collecte.
1: Merci beaucoup.
0: Allez, on quitte Juliane qui ramassait une bouteille en plastique, un sac en craft et une boîte de kebab. On retrouve Denis qui ramasse, lui, le long de la bretelle d'accès à la N2. Denis, vous êtes un peu le doyen de l'équipe aujourd'hui.
2: Oui, bientôt 80.
0: Expliquez-moi, vous venez tous les dimanches matin, c'est devenu une habitude?
2: Dès que possible. Enfin, dès que je fais, enfin, si je veux, oui, bien sûr. Et je comprends pas l'incivilité permanente des gens qui n'arrêtent pas de bouffer et de boire en voiture. Vous avez vu autant de détritus sur le bord des routes, surtout aux endroits où ça ralentit. En fait, les gens, ils se débarrassent de leurs déchets parce qu'ils ne supportent pas que la voiture soit une poubelle. Par contre, dehors, c'est plus chez eux. C'est pas, et donc, et là, ils permettent de se débarrasser de leurs affaires. Ils peuvent pas, même si j'ai une poubelle à 20 mètres, ils vont pas faire l'effort. Dès qu'un endroit commence à être sale, il a tendance à se salir de plus en plus. C'est proportionnel.
0: C'est un effet vraiment, ouais, de jeter, alors qu'on est en plus de plus en plus sensibilisé.
2: À mon avis, pas suffisamment. Pas suffisamment. Moi, je pense qu'il est temps qu'il y ait une campagne nationale qui soit menée par des écologistes. Pour ce phénomène-là, il n'y a pas que l'uranium, il n'y a pas que le solaire, il n'y a pas que l'éolien, il y a aussi la vie de tous les jours qui pollue, et ça fait partie de l'écologie. C'est même l'essentiel, c'est la base.
0: Alors vous parlez des écologistes, peut-être, voilà, politiquement parlant, est-ce que justement c'est pas un sujet que tous les partis devraient reprendre à leur compte?
2: En fait, les écologistes, c'est un parti, mais il y a autant d'écologistes à droite qu'à gauche. Et je comprends pas pourquoi les écologistes sont toujours, enfin ceux qui se font voir sont toujours du côté gauche. C'est à force de montrer qu'il y a quelque chose qui se fait que les gens peuvent prendre conscience.
0: Je suis avec Isabelle, donc membre du collectif Les Copains du Valois. Bonjour Isabelle.
3: Bonjour.
0: Expliquez-moi un petit peu, ça fait combien de temps que vous ramassez avec le collectif?
3: Oh, je pense que ça fait 3 ans, au moins 3 ans.
0: Et alors justement, le dimanche matin, qu'est-ce qui vous fait lever? Parce qu'il fait quand même pas chaud là ce matin.
3: Ah, parce qu'il fasse très chaud, qu'il vente, qu'il neige, on se lève. D'abord, l'activité effectivement permet de sortir. Et puis on a l'impression de se rendre utile à la collectivité. Et puis on a rencontré des gens très sympas, en plus. On fait ça toutes les semaines, quelles que soient les conditions.
0: Vous, c'est quoi la chose la plus insolite que vous ayez pu ramasser le long des routes?
3: Ah, j'ose à peine le dire. Un zizi en plastique, il devait peser à peu près 2 kilos. Décoratif, sans doute.
0: Sympa la déco, vous l'avez gardée pour votre salon?
3: Non, je l'ai mis dans la poubelle.
0: Ok, alors dans la cause, évidemment, vous vous sentez utile. C'est quoi un peu le message que vous aimeriez faire passer aux gens qui nous écoutent?
3: J'entends pas mal de gens qui disent « moi je veux pas ramasser, excusez-moi pour la trivialité du mot, je veux pas ramasser la merde des autres ». C'est concevable, mais le problème c'est que les autres, ceux qui jettent, n'arrêteront pas de jeter. Et moi je n'ai pas envie de vivre dans un environnement dégradé. Donc c'est la raison pour laquelle je préfère ramasser. Et puis progressivement peut-être sensibiliser des gens à ne pas jeter, et également faire un maillage pour que d'autres gens ramassent avec nous.
0: Je retrouve Outa sur la route avec son gilet orange et également sa pince qui est en train de ramasser des déchets. 79 ans. Alors Outa, qu'est-ce que vous avez ramassé là depuis le début de la matinée?
4: Bon, beaucoup de canettes, des boîtes de cigarettes, d'emballage de
0: Pokémon.
4: Et voilà, pour tout aussi de, comment ça s'appelle, des papiers.
0: Ouais, des papiers, des mouchoirs.
4: Des mouchoirs. Aussi Actimel.
0: Ça, vous en avez beaucoup, des Actimel?
4: Oui, comme ça, oui.
0: Ah, c'est bizarre.
4: Oui. Et beaucoup
0: de mégots de cigarettes.
4: Exactement, des mégots.
0: Alors, les mégots de cigarettes, justement, c'est un fléau, ça pollue le sol, évidemment, mais aussi les cours d'eau.
4: Ah oui, et ça, mais je sais pas combien d'années, mais un certain nombre d'années pour vraiment être résorbé par la nature.
0: Hein. Ouais. Comment on peut ces mégots de cigarettes éviter qu'ils soient jetés? Est-ce qu'on peut les garder en voiture? Il y a des

0: qui sont driées, c'est ça, jetables, qui se font beaucoup?
1: Je sais pas, dans les voitures, il n'y a plus de cendrier maintenant, hein, mais c'est à chacun de faire le nécessaire, soit acheter des petits cendriers portables et après les vider, s'il vous plaît, à la maison, n'est pas jeté dans la nature. Quand on ramasse ça sur une heure et demie comme ça, je dirais on arrive à une centaine.
0: Ouais.
1: Facilement, hein, parce que...
0: Donc là, devant nous, hein, un mètre carré, allez, un mètre carré à tout casser, il y a 5-6 mégots sur un mètre carré.
2: Non, non, encore.
0: Ah oui, il y en a derrière, je suis dessus.
2: Donc au moins...
0: Et il y en a une dizaine, presque. Une dizaine sur un mètre carré. Et à la pince, à ramasser, évidemment, en plus, c'est pas évident.
1: Non, tout à fait. Mais des fois, quand on n'arrive pas, bon, bah, on se baisse et on prend les mains, hein, avec les gants qui, après, passent à l'eau de Javel.
0: Bon, bah, merci beaucoup, bon courage. Je retrouve Olivia, du coup. Ça fait combien de temps que vous ramassez?
3: Ah, ça fait très peu de temps, ça fait depuis le mois de octobre. Je faisais déjà ça sur les plages, en bord de mer. Et puis, bah, ça me plaisait bien de faire ça aussi dans le coin. Donc j'ai cherché, j'ai trouvé sur Facebook le lien de ce collectif, quoi.
0: Ça marche, donc tous les dimanches matins, voilà, vous vous motivez un petit peu.
3: Ah oui.
0: C'est quoi l'objet le plus improbable que vous ayez pu ramasser?
3: Je pense que c'est un lèche-frites de four.
0: Sympa.
3: Voilà, sinon téléphone et je me suis battue pour retrouver le propriétaire et j'ai trouvé.
0: Une belle histoire, il était où, elle était contente?
3: Bah oui, parce qu'en fait il y avait une carte SIM avec toutes les photos à l'intérieur, donc contente de retrouver au moins ses photos, quoi.
0: Et l'explication du téléphone jeté par la fenêtre ou perdu, c'est quoi du coup le...
3: Vraiment, il avait posé son téléphone sur son capot de voiture et il a démarré, il est parti et le téléphone est tombé, quoi. Le téléphone avait été perdu un an avant, hein. En mars l'an dernier, et je l'ai retrouvé là en janvier.
0: Belle histoire pour le coup. Un mot sur la sécurité, lorsque vous ramassez comme ça, donc là on est sur la bretelle d'accès à la Nationale 2 en direction de Paris, comment ça se passe?
3: On est hyper vigilant, quoi, en fait. On reste quand même assez éloigné du bord, les gens roulent pas forcément moins vite malgré les panneaux.
0: Donc le gilet orange, il est évidemment primordial. Quand vous ramassez, vous essayez d'être face aux voitures aussi?
3: Mais pas forcément, ça dépend de quel côté vous êtes. Il y a forcément des gens qui sont dos aux voitures, donc c'est là où c'est le plus risqué. En fait, avec la pince, souvent, on tend la pince comme ça. Donc ça oblige les gens à s'écarter du bord. C'est donc une protection, quoi, en fait.
0: Merci beaucoup. On laisse les éco-citoyens du collectif des copains du Valois poursuivre leur ramassage. Si vous souhaitez, vous aussi, donner un coup de main, mettre la main à la pince, si on peut dire, eh bien, rendez-vous sur les réseaux sociaux, Instagram, le Facebook des copains du Valois, pour vous renseigner sur le prochain ramassage dans le Valois. Les ramasseurs se retrouveront après la collecte, donc, pour un petit café, un chocolat chaud, histoire de se réchauffer. Thomas sur les routes du Valois et du Mulsien pour RVM.
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1: Jusqu'au 14 juin, le musée Alexandre Dumas à Villers-Cotterêts présente une exposition retraçant la vie de Jeannine Dumas. La cadette d'Alexandre Dumas fils n'a pas suivi les traces de son père dans l'écriture. Sa vie n'en a pas été moins riche, comme vous le découvrirez dans cette exposition. Mobilisée dès le 2 août 1914, Jeannine Dumas fut infirmière major de la Société française de secours aux blessés militaire. Elle sera ensuite décorée de la Légion d'honneur pour son engagement pendant le conflit. Elle se battra également tout au long de sa vie pour la préservation de la mémoire de ses ancêtres en participant notamment à la création du musée Alexandre Dumas. Le musée Alexandre Dumas, il est situé à Villers-Cotterêts, 24 rue des Moustiers. Exposition sur Jeannine Dumas, donc à voir jusqu'au 14 juin.
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2: Bonjour, c'est Frédéric. Je suis aujourd'hui à la salle Marcel Quentin de Crépy-en-Valois, où le handball club de Crépy-en-Valois organise la 12e édition de Hand Ensemble. Nous allons rencontrer Mélanie Ries, qui est la référente de cet événement, et quelques équipes, et puis prendre l'ambiance, voilà. Il y a du monde qui est sur le terrain, et ça joue.
3: Vous êtes fatigués ? J'entends rien. Vous êtes fatigués ? La buvette, vous êtes fatigués ? Les grands, vous êtes fatigués ? Eh bien, allons, on se motive alors. 3, 2, 1,
2: 2. Bonjour, vous pouvez présenter votre équipe s'il vous plaît.
4: Bonjour, nous on est de Vers-sur-Marne, nous en 77. Et on est une équipe loisir.
2: C'est là, votre première participation ?
4: Oui, c'est la première fois qu'on fait le tournoi de hand ensemble.
2: Alors, vous avez connu comment cet événement ?
4: En fait, on a déjà joué contre l'équipe loisir de Crépy-en-Valois. Et du coup, c'est pour ça qu'ils nous ont contactés après pour faire le tournoi de hand ensemble.
2: D'accord. Alors, c'est quoi votre rôle de coach alors là ? Je vois que vous les motivez, vous les encouragez ?
4: C'est ça, je dispatche les postes, savoir qui va à quel poste et voilà, les donner des conseils sur... sur le match et les encourager.
2: D'accord. Et le loisir, ça vous permet de jouer souvent ou comment ça se passe ?
4: On s'entraîne en général toutes les semaines, une fois par semaine.
2: Oui.
4: Ouais, 1h30.
2: Vous avez joué aussi, vous jouez un peu ?
4: Moi, je joue un petit peu, mais...
2: On laisse la place aux jeunes ?
4: Voilà, c'est ça. Il y en a qui sont bien meilleurs que moi pour jouer.
2: D'accord. Votre prénom, s'il vous plaît ?
4: Émilie.
2: Merci, Émilie, de votre témoignage.
4: Avec plaisir.
2: Merci.
4: Et vous, tout le monde est bien sûr.
2: Et dans votre ville, il y a un club qui fait la compétition aussi chez vous ?
4: Oui, il y a toutes les catégories qui sont représentées chez les garçons et chez les filles.
2: D'accord. Okay. Et donc, 77, vous n'avez pas l'occasion de venir souvent dans l'Oise alors aussi ?
4: Non, pas du tout. C'est des matchs amicaux qu'on fait du coup avec l'Oise.
2: D'accord. Bah, c'est bien de pouvoir rencontrer d'autres personnes et puis voilà quoi. Et en plus, c'est mixte, vous avez des femmes, des hommes ?
4: Oui, c'est mixte. Toutes les équipes loisirs, normalement, c'est mixte.
2: Voilà. Donc, plus que la parité, et là, ça sera le top. Hein.
4: Moi, je l'ai presque dans mon groupe.
2: Ah, ouais. C'est bien alors. Bravo.
4: Merci.
3: Allez,
2: bon, toujours une ambiance magnifique hein, pour rendre ensemble. Hein. Donc, vous avez compris que beaucoup d'équipes loisirs mélangées avec des équipes avec des gens qui n'ont pas souvent l'occasion de pouvoir faire du sport. Donc, c'est ça qui est plaisant. Le hand ensemble. On y vient avec des différences, on y repart avec des ressemblances. Bonjour Mélanie, Mélanie Ries qui est la référente de cette 12e édition de Hand Ensemble.
5: C'est bien ça, ouais, la 12e édition consécutive.
2: Et donc plus d'équipes cette année là, tu as grandi, as élargi ?
5: Alors en fait on a toujours 10 équipes, 5 équipes de hand adapté et 5 équipes de hand loisir, mais elles sont venues plus étoffées en nombre.
2: Ah,
5: en fait.
2: C'est pour ça.
5: Donc
2: okay.
5: En effet là on a dépassé les plus de 100 joueurs.
2: C'est pour ça que les gradins sont bien remplis. Quand je suis arrivé, j'ai dit, mince, il y a beaucoup de monde.
5: C'est ça. Puis on a aussi la chance d'avoir des familles qui passent pour voir leurs enfants. Donc c'est chouette.
2: Ouais. Et donc une nouvelle équipe que j'ai rencontrée tout à l'heure, donc de Seine-et-Marne, c'est ça ?
5: Oui, c'est ça. C'est Vert qu'on a accueilli cette année, qui est une nouvelle équipe pour qui c'est leur premier tournoi d'ensemble. Donc on est ravis.
2: Et donc les habituels, hein, donc Crépy en Valois bien représentés.
5: C'est ça, on a l'équipe de Crépy, on a l'équipe de la Ferté

0: sûr, c'est qu'on se reconnaît bien maintenant quand on se retrouve tous les ans.
1: Ouais, ouais, ouais. Objectif, Mélanie, c'est de encore agrandir ou de soulater au bout de ce que tu peux proposer?
0: On a évoqué justement l'idée avec un club, peut-être de voir pour délocaliser aussi, peut-être pour essayer de diversifier, de multiplier l'événement. Ouais. Donc on va voir ce qu'on va faire. Mais c'est vrai que c'est une question qu'on se pose depuis quelques années, de pouvoir essayer de déployer un peu l'événement. Mais c'est pas si simple que ça, parce que si on fait sur deux salles, c'est deux ambiances. Oui. C'est pas toujours au niveau de l'accessibilité, c'est pas toujours non plus le plus adapté. Donc on y réfléchit. Déjà, le pérenniser, c'est le premier objectif. Et après, si on peut le déployer, on fera tout ce qui est possible.
1: Bah déjà, 12 éditions, c'est que c'est bien en place. Hein, ça. C'est quand même bien rentré dans le club de Crépy-en-Valois, dans le handball club. C'est quelque chose d'important pour le club aussi. Hein.
0: Bah, c'est des valeurs qu'on souhaite porter, parce que c'est vrai que c'est important, grâce au support du handball, de pouvoir s'adresser à tous. Et puis, c'est un événement qui est vraiment non compétitif. Donc, l'objectif, c'est que chacun puisse s'exprimer. Et on s'adapte les uns aux autres, on fit l'expérience tous ensemble. Mais il n'y a pas de différence, donc c'est ça qui est important, en fait. Ouais. Et puis, ça crée une ouverture. Alors, il y a le mot inclusion qui revient beaucoup, mais c'est surtout que ça crée une ouverture. Ça permet de sortir des structures et de rencontrer d'autres personnes.
1: Ouais, c'est important. Et tu me disais, toi, que tu aurais besoin d'avoir... du soutien un peu plus, de chercher du monde.
0: En fait, ce qui serait super petit à petit, ça serait de passer le relais, en fait. Ouais. Ça serait ça. Après, on a une équipe de bénévoles qui est au top et qui est là tous les ans. Mais ouais, peut-être que ça amène aussi d'autres idées, d'autres ouvertures sur le projet. Donc, ça serait chouette.
1: On réfléchit avec plusieurs cerveaux, on réfléchit mieux, c'est ça?
0: C'est ça. Plusieurs têtes valent mieux qu'une.
1: Ouais. Et toi, tu es en plus investi dans le club. Il y a d'autres fonctions que tu as?
0: Moi, je suis coach adjointe de l'équipe première masculine. Voilà, et je fais partie du staff au niveau des deux équipes. Mais je reste bénévole avant tout.
1: Voilà. Bon, écoute, on va profiter de cet événement. On va passer du temps. Et puis, on va essayer de rencontrer un maximum de personnes.
0: Ouais, et puis dire aussi qu'on remercie chaleureusement FM Logistique, parce que c'est quand même l'entreprise de Crépy qui nous soutient depuis la première année. Cette année, on a la chance d'entrer, on va intégrer leur fondation. Donc, on a la chance d'avoir 6 salariés qui sont présents aujourd'hui et qui participent à l'événement. Donc, un grand merci à eux, parce que quand on n'a pas de sponsor, c'est compliqué. Oui. Et la récompense, elle se fait aussi partie du symbole pour repartir avec... chacun repart avec sa médaille. Oui. Comme c'est pas compétitif, tout le monde a la même coupe. Et il y a un maillot de l'événement. Oui. Mais c'est vrai que symboliquement, individuellement, pour les joueurs, c'est important. Ça marque vraiment l'événement.
1: Et puis en plus, ça te permet de soulager aussi un petit peu les personnes qui gèrent cette activité, quoi, d'avoir un soutien comme ça.
0: Ouais, tout à fait. Tout à fait. En tout cas, on essaye.
1: Écoute, merci Mélanie. Merci. On fera une conclusion si tu veux tout à l'heure.
0: Merci.
1: Je te laisse récupérer un petit peu.
0: Merci.
1: Elle n'arrête pas depuis ce matin, donc voilà. Donc cette année, ça a décalé un petit peu au niveau des dates. Tu fais plus tôt dans l'année?
0: Alors c'est vrai que des fois on fait en mars ou avril, mais comme on est un gros club et qu'il y a énormément d'événements, on essaye de se caler au mieux. Donc c'est vrai que l'année dernière on avait fait au mois de mars, là on est mi-avril, mais on essaye toujours d'être dans ces eaux-là, en fait. Voilà.
1: Très bien, merci. Voilà, c'était Mélanie, donc, qui est la référente du Handball Club de Crépy-en-Valois pour l'activité Hand Ensemble, enfin pour la 12e édition de Hand Ensemble. Bonjour, c'est Frédéric, je suis aujourd'hui à la salle Marcel Quentin de Crépy-en-Valois, où le Handball Club de Crépy-en-Valois organise la 12e édition de Hand Ensemble. Nous allons rencontrer Mélanie Ries, qui est la référente de cet événement, et quelques équipes, et puis prendre l'ambiance, voilà. Donc là, ça joue, vous voyez, en ce moment, il y a du monde qui est sur le terrain et ça joue.
2: Allez, les jeunes. 5, 4, 3, 2, 1.
1: Vous pouvez me présenter votre équipe, s'il vous plaît?
3: On est équipe Les Pagouins de la Résine, on est le club de Villers-Cotterêts.
1: D'accord, club loisir ou un...
3: Club loisir, là. Enfin, il y a aussi une équipe senior, équipe féminine, etc. Mais là, c'est l'équipe loisir,
1: C'est la première édition où vous participez ou vous êtes
3: Non, on est déjà venu, je crois que ça doit être la troisième qu'on est là, la deuxième ou troisième.
1: Et donc là, c'est plaisant de se retrouver comme ça, de pouvoir prendre du bon temps.
3: Ah ouais, c'est un vrai plaisir, c'est pour ça qu'on vient d'ailleurs. C'est vraiment une bonne ambiance et puis juste justement de faire profiter tout le monde et tout le monde s'amuse.
1: Ouais, et puis là, ça fait l'Aisne, l'Oise, la Seine-et-Marne.

0: Marne.
1: C'est ça.
0: Il y a différents départements.
1: Tout à fait.
0: Est-ce que vous organisez ça chez vous sur Villers-Cotterêts? Est-ce que ça peut se faire?
1: Pour l'instant, sur Villers-Cotterêts, c'est pas organisé. Après, ça serait à voir avec justement le président du club, etc. Ce genre de choses. Mais en tout cas, c'est vrai que celui de Crépy, on trouve qu'il est bien organisé. L'ambiance, la buvette, il y a les animations.
0: Ouais, puis la salle s'y prête bien, la salle, il y a une tribune.
1: Ouais, c'est bien qu'en plus il y a les tribunes, en plus on peut regarder, il peut y avoir des visiteurs qui peuvent venir, c'est assez pratique.
0: Donc en d'ensemble, on y vient les différences, on repart avec des ressemblances.
1: Exactement, et pour le coup c'est une très bonne expérience.
0: Ouais, et on voit le bonheur sur les... Et puis tout le monde. Ouais, c'est ça.
1: Pour tout le monde, aussi bien justement pour les personnes en situation de handicap que pour les personnes qui... jouent en loisir, vraiment c'est un plaisir pour tout le monde.
0: Ouais. Votre prénom ?
1: Romain.
0: Merci Romain.
1: Bah, c'est avec plaisir.
0: Merci. Voilà Romain du club de Villers-Cotterêts. Les pingouins. Pourquoi les pingouins ?
1: On s'était dit les pingouins de la résine, et puis les résines par rapport justement sur le ballon de hand, et puis les pingouins en plus on est en noir et blanc, donc on s'est dit pourquoi pas.
0: Voilà. Très bien. Merci.
1: Avec plaisir.
0: Le club de Crépy-en-Valois ?
2: Ouais, l'équipe des loisirs.
0: L'équipe de loisirs. Voilà, donc Crépy-en-Valois, donc 12e édition ici. Combien d'éditions vous avez participé?
2: Moi, je suis dans le club depuis 5 ans, donc chaque année je le fais, c'est un moment important.
0: Ouais.
2: C'est un moment important de l'année avec l'équipe des loisirs, et on partage ça aussi avec d'autres équipes qu'on fait venir. Donc c'est un moment de retrouvailles qui est très important dans l'année, c'est vraiment un rendez-vous.
0: Ouais. Et en plus, on voit le visage des gens qui sont là, tout le monde a l'air heureux, tout le monde a l'air d'être bien. C'est quelque chose qui est attendu, je pense, dans l'année.
2: En fait, c'est pas compliqué, c'est un peu une bouffée d'air frais en termes d'ambiance et de bienveillance. C'est un moment qui fait du bien en fait dans l'année. On retrouve les loisirs, on retrouve des équipes amies qu'on essaie d'inviter chaque année, qui viennent de loin et qui parfois qui ont l'occasion de se rencontrer uniquement dans cet événement-là. Et ça nous permet aussi de faire vivre un peu et de passer un bon moment avec tous les bénévoles et toutes les associations qui sont autour pour une cause qui est quand même très importante. Donc c'est vraiment un très beau moment de fraternité, mais qui est à la fois l'esprit du club, je trouve, l'esprit loisir et tout ce qu'il y a autour de ça. Quoi.
0: Donc, oui, parce que la compétition à Crépy, c'est quand même un bon niveau, c'est bien aussi qu'il y ait du loisir. Quoi.
2: Il y a les compétitions seniors qui sont à très haut niveau, puisque nos seniors garçons, ils sont en national et les filles, elles sont en national 2. Et y a aussi les loisirs, c'est totalement une autre chose, c'est un autre esprit, c'est un autre niveau. Mais c'est tout ça mis ensemble. On voit d'ailleurs que les seniors, ils sont venus en tant que bénévoles nous aider, donc aider à participer à l'événement. Donc c'est vraiment l'inclusion, c'est ces valeurs-là, l'inclusion, le vivre ensemble.
0: Ouais.
2: Et c'est ça vraiment qui est agréable en fait aujourd'hui.
0: Et donc Mélanie Riez, qu'elle avait pour objectif, pourquoi pas, de délocaliser un petit peu, d'aller sur d'autres clubs, si c'est possible. Ce serait peut-être pas une mauvaise idée, peut-être, de pouvoir avoir d'autres clubs qui participent à l'événement.
2: C'est sûr que c'est une bonne idée, il y en a beaucoup. Il y a beaucoup de clubs qui viennent ici vraiment avec plaisir. Oui. On a Vert-sur-Marne, on a Cire, on a la Ferté-Milon qui arrive à faire une équipe chaque année, par exemple. Il y en a d'autres, mais
0: après, il faut les structures, voilà, c'est ça.
2: Donc il faut les structures, effectivement. Je ne connais pas totalement les projets pour les années à venir, mais c'est toujours dans cette idée-là d'inclusion et de partage, en fait. Donc ça correspond tout à fait à ce que les bénévoles essaient de mettre en place, en fait.
0: Ouais, et puis là, ce qui est bien, c'est qu'il y a des enfants, il y a des adultes, il y a des hommes, il y a des femmes, c'est magnifique.
2: Oui, et puis c'est aussi un moment où on en a plein qui viennent nous rendre visite, où on voit les conjoints, les enfants qui viennent aussi. Donc c'est aussi intéressant pour ça, quoi. C'est des gens qu'on a l'occasion de rencontrer uniquement dans cette période de l'année, quoi, souvent.
0: Donc ça fait une référence à Pierre de Coubertin, l'important c'est de participer. Ça fait une référence à Pierre de Coubertin, l'important c'est de participer.
2: Totalement, et on en sort vraiment enrichi à la fin de la journée.
0: Voilà. Votre prénom ?
2: Maxime.
0: Merci Maxime.
3: Défense. Super, gardien. Ça passe pas.
0: Vous pouvez me présenter votre équipe?
4: Oui, pas de soucis. Donc là, on est l'équipe de Cire les Mélos, donc une équipe de loisirs. Donc on a d'anciens emballeurs et des joueurs non sportifs non plus. Donc voilà, dans les grandes lignes, c'était surtout une équipe pour faire du hand avec plaisir.
0: Vous avez fait, déjà participé à Onde Ensemble ou c'est votre première édition?
4: Non, on a fait plusieurs éditions déjà.
0: Et donc, je vois que vous avez tous des surnoms derrière le maillot, c'était travaillé ça donc,
4: Ouais, c'est les petits noms qu'on se donne pendant l'entraînement.
0: Ouais, c'est sympa. Ouais.
4: C'est ça, c'est une bonne ambiance. Ouais. C'est une bande de copains.
0: Ouais. Et l'objectif, c'est que vous puissiez un jour organiser ça dans votre ville ou pas? C'est possible? Vous avez les structures pour faire ça?
4: On a un gymnase, mais pas autant dimensionné pour recevoir autant de monde.
0: D'accord.
4: Donc on peut pas, on fait un tournoi. Ou bien souvent on récolte des dons qu'on donnera ensuite à d'autres associations. On a déjà fait ça, mais on n'a pas une structure autant dimensionnée.
0: D'accord. Okay. Et donc le fait de venir à Crépy-en-Valois, ça permet de rencontrer d'autres clubs et puis de créer des liens, c'est ça?
4: C'est ça, et puis on joue souvent Crépy déjà en rencontre de loisirs, donc on vient voir les copains et on s'en fait des nouveaux.
0: Là je vois que vous êtes une équipe mixte, donc c'est bien. Il y a même des enfants avec vous.
4: Là c'est un petit Crépy qui est avec nous, donc c'est une journée de partage, donc on est là pour tous s'amuser.
0: Eh bien merci, amusez-vous bien alors, merci. Donc alors c'est Pumba.
4: C'est ça.
0: Donc, une petite référence au Roi Lion, alors c'est ça?
4: Ouais, surtout on va dire à ma taille.
0: D'accord, merci. Voilà, Cyril Mello.
3: Allez, bébé.
0: Voilà Frédéric, aujourd'hui je suis à la salle Marcel Quentin de Crépy-en-Valois où il y a lieu la 12e édition de Hand Ensemble organisée par le Handball Club de Crépy-en-Valois. Vous avez pu écouter Mélanie Riez, vous avez pu écouter quelques équipes loisirs qui étaient présentes et donc on va continuer à prendre des sons et à rencontrer les gens qui participent. Donc, nous allons avoir droit à la présentation des 10 équipes qui ont participé aujourd'hui à Hand Ensemble, 12e édition. Tiens, dis-moi, toi qui étais arbitre, bonjour, tu t'appelles comment?
5: Mathias.
0: Mathias, alors Mathias, tu joues Hand depuis combien de temps à Crépy?
5: 3 ans.
0: 3 ans. Et donc, c'est bien d'arbitrer quand c'est comme ça, tu apprends des choses?
5: Oui, ouais. Beaucoup.
0: Et t'as joué en plus?
5: Oui, avec l'équipe... De
0: Les Ats, tu as joué avec les Ats, je crois, non?
5: Oui.
0: Ouais.
5: Oui.
0: Et t'as marqué? J'ai vu que t'avais marqué des buts.
5: Oui, j'en ai marqué.
0: Eh ben, dis donc. Alors, qu'est-ce que tu vas faire plus tard? Tu vas continuer le hand?
5: Oui. Oui.
0: Ouais. C'est quoi ton poste dans l'équipe?
5: Ailier ou arrière.
0: D'accord. Donc, c'est physique, hein?
5: Oui.
0: Ouais. Tu vas avoir des sacrées épaules après, plus tard. Hein.
5: Oui.
0: Super. Allez, merci à toi, Mathias. Au
6: Alors, je vais vous demander un maximum de bruit, un maximum d'applaudissements pour les équipes qui vont faire le tour d'honneur. On commence avec l'équipe

Oui.

0: on aura l'occasion aussi de vous réaccueillir pour la 13e édition l'année prochaine.
1: C'est annoncé, 13e édition, qui aura lieu l'année prochaine.
0: Ça paraît un petit peu naturel.

0: avec nous depuis des années. Il est à la retraite, mais il est venu quand même. Parce que c'est important.
1: Je ne savais pas dire que c'est retraité, merde.
2: Ah,
1: ça
2: ne se voit pas.
1: Bravo.
0: Parce qu'elles sont nées. Donc, on les doit à FM Logistique. Et je voudrais vous remercier toutes les équipes qui sont venues. Alors, bien entendu, je remercie la ville de Jean-Valois, le gardien de la salle, le service des sports et monsieur le maire. Et puis cette année, vous savez, tous les ans, l'affiche, c'est pas nous qui la créons, c'est vous. C'est-à-dire qu'il y a des personnes qui sont dans des foyers d'hébergement, dans des foyers de nuit, qui nous font des superbes œuvres. Et cette année, bah, c'est Cécile, du foyer d'hébergement de Quincampoix, qui a pris l'affiche. Alors, bien entendu, j'oublie pas. Toute la journée, vous avez vu qu'il y avait des petites personnes, des grandes personnes qui avaient des sifflets. On avait pas mal de jeunes arbitres qui étaient avec nous et on les remercie aussi beaucoup d'être venus. Voilà, donc un très très grand merci à vous. On espère que vous repartirez avec plein de souvenirs, ça c'est le plus important et surtout les bons. Ça construira peut-être quelque chose et ça fera bouger les mentalités.
1: Dis-moi, comment on devient bénévole au hand à Crépy à Valois?
3: Moi je suis devenue bénévole parce que mon fils joue au hand et c'est une bonne ambiance, c'est une grande famille et on a envie de, voilà, de donner aussi pour le club parce qu'on y est très bien reçu et on passe de très bonnes soirées.
1: Et donc le hand ensemble c'est important
3: Le hand ensemble, ouais. Ouais, c'est important pour moi parce que voilà, j'étais touchée par le handicap. Et donc quand j'ai su que voilà on avait ce genre de manifestation, voilà on tient vraiment à être présent et c'est le cas de la plupart des gens du club.
1: Eh bien ça se ressent en tout cas dans l'ambiance.
3: Ouais, c'est génial. Et Mélanie c'est vraiment quelqu'un de formidable de faire ça et on le sent que ça lui tient à cœur. Elle a un grand cœur et on passe une super journée parce que tout le monde est heureux.
1: Ouais. Votre prénom ?
3: Stéphanie.
1: Merci. La Ferté-Milon, bonjour, on s'était vu l'année dernière. Alors comment ça s'est passé cette 12e édition ?
4: Très belle journée, comme tous les ans, ça fait la 12e année qu'on fait avec le club de Crépy en Valois. Et c'est des amis et c'est toujours une belle journée avec eux.
1: Comment se porte votre club ?
4: Ça se porte bien, bon, on est un peu en difficulté avec un gymnase qui a brûlé il y a 2 ans. Donc ouais. On essaie de trouver des solutions, on est accueilli par le club du handball cotrésien pour pouvoir faire nos matchs.
1: D'accord.
4: Et ce qui nous permet de maintenir le club aujourd'hui.
1: Merci. Merci. Écoutez, à bientôt alors, hein, à la 13e édition.
4: Exactement.
1: Merci. Bonjour. Est-ce que vous pouvez présenter votre équipe, s'il vous plaît ?
5: Bonjour. Bonjour. Je suis éducatrice au foyer Le Verger. C'est des résidents en préparation pour aller en ESAT.
1: D'accord.
5: Voilà.
1: C'est votre première édition, hein, ensemble ?
5: À chaque année, on vient.
1: Vous êtes des habitués, là.
5: Ouais, c'est ça.
1: Ouais. Et alors, comment ils se sentent, les résidents, là? Comment
5: ils adorent venir.
1: Ouais.
5: Ça, bah, c'est...
1: Ils attendent ça, je suis sûr.
5: C'est ça, c'est ouais. Ça. Hormis les championnats de France, Crépy, c'est important pour eux pour venir aussi.
1: Oui.
5: C'est ça.
1: Voilà. Et comment vous faites? Vous vous entraînez avant, quand même, ou...
5: Oui, tous les lundis.
1: Mais c'est sérieux, alors?
5: Ah oui, tous les lundis, on a notre coach qui est là.
1: D'accord, il y a un coach, en plus.
5: Ouais, c'est ça. Donc... voilà.
1: Alors le coach, comment on coach les résidents alors? Comment ça se passe?
6: Oh, c'est super simple, hein, ils font ce qu'ils veulent.
1: Ah, bah, voilà.
6: En gros, ils font ce qu'ils veulent. On est juste là pour diriger un petit peu ça, par contre en live, quoi. Puis éviter trop de pieds dans la zone, trop de. Mais c'est
1: ouais.
6: Super simple.
1: D'accord.
6: Super simple.
1: Et vous avez l'occasion de faire d'autres tournois comme ça, d'autres événements comme ça?
5: Ah oui, absolument.
6: On revient des championnats de France de hand.
1: Eh ben, faut le dire alors, allez.
6: Bah oui,
1: on a une... Elle me l'a dit, mais j'ai pas compris.
5: On est arrivé 7e de France.
6: Ouais.
5: Pas mal quand même.
1: Et ça se passait où?
6: C'est à côté de Rouen.
1: D'accord.
6: Ouais. Et donc ça, il y a 15 jours.
1: Donc bravo, félicitations. Merci. Voilà. Et avec la même équipe.
6: Oui, avec
1: à peu près.
6: Ouais. Là, on a quand même en tout, on a pas loin de 30 joueurs.
1: Donc, ah, quand même,
6: on en a 25 tous les lundis.
1: Donc vous avez beaucoup de résidents alors?
5: Bah, ah ouais. Les deux foyers, on se rejoint et on profite du même coach.
1: D'accord.
5: Voilà.
1: Ah, vous avez, bah, voilà, c'est bien. Donc un coach qui est débordé. Hein.
6: Oui, oui, surtout que je ne fais pas que ça. Hein, donc.
1: Allez, vous rappelez le nom. Ouais, vous rappelez le nom de votre équipe.
5: Alors nous, c'est le foyer Le Verger et à côté, c'est le foyer Le Vaucan. Donc ouais. On a gardé Sud-Oise.
1: Et bien, c'est voilà. Très bien. Merci. Et à l'année prochaine alors.
5: J'espère.
1: Merci. C'est de rencontrer d'autres personnes. La remise des médailles, la remise des maillots, voilà. Vous êtes quelle équipe?
2: Les Zades du Valois.
1: Donc vous êtes habitué à venir tous les ans?
2: Oui.
1: Oui.
2: Oui.
1: C'est vous le gardien de but, j'ai vu, c'est ça?
2: Oui.
1: Comment ça s'est passé alors?
2: Bah bien, ça s'est très bien passé.
1: Oui.
2: Et ça serait bien que l'année prochaine on refasse pareil.
1: Je crois que c'est prévu une 13e édition, oui, tout à fait.
2: Oui.
1: Donc un moment d'échange, c'est bien, c'est agréable.
2: Oui.
1: Vous passez du bon temps comme ça.
2: Oui.
1: Et dans les buts, ça a été?
2: Nickel, bien.
1: Super, merci.
7: Alors c'est la deuxième année qu'on participe. Hein. Donc
1: d'accord.
7: Tous les mercredis, il y a Cariatou qui vient les entraîner une
1: d'accord.
7: Heure. Alors malheureusement, on n'a pas de salle. Donc quand il pleut, ben, il n'y a pas d'entraînement.
1: Oui.
7: C'est la problématique. Mais sinon, il y a Cariatou qui vient une heure par semaine.
1: D'accord.
7: Et donc, ils sont tous licenciés du club de Crépy.
1: Et donc, un bonheur pour eux d'être là aujourd'hui, je vois. Hein,
7: ah, vous voyez bien
1: les
7: sur
1: sourires.
7: Leur visage, bah, oui, les oui, sourires.
1: Oui.
7: Les...
1: Oui.
7: Ils sont heureux.
1: Oui.
7: Voilà, donc on sera là l'année prochaine.
1: Donc ouais. Le rendez-vous est pris pour la 13e édition alors.
7: C'est ça.
1: Ouais. Vous nous rappelez ce que c'est les ZAD, s'il vous plaît?
7: Alors c'est un établissement service d'accompagnement par le travail.
1: Très
7: donc,
1: bien.
7: On n'accueille que des personnes, enfin des adultes de 20 ans à 60 ans, voire plus pour ceux qui souhaitent travailler. Et donc on les accompagne pour les remettre au travail, voire les insérer dans le monde ordinaire.
1: Et, donc, et là c'est un moment de loisir et de partage. Voilà.
7: Exactement. C'est sur leur temps du dimanche, ils sont là. Normalement, ils ne travaillent pas, mais ils sont là.
1: Alors, j'ai interviewé ce monsieur, son prénom?
7: C'est Sébastien.
1: Sébastien, et vous?
7: Donc, Marielle Raverdi.
1: Merci beaucoup. Merci à vous. Merci.
7: Merci.
1: Bonjour.
8: Je représente Maine-les-Montigny. C'est avec le foyer de Quincampoix.
1: Et comment ça s'est passé aujourd'hui pour vous, cette journée?
8: Très bien, convivial, et tout le monde a pris du plaisir.
1: Et donc, vous êtes habitué à venir, c'est la première
8: édition? Oui, oui, non. On fait souvent des... tous les années, on le fait.
1: Ouais,
8: ouais. Tous les années, on le fait.
1: Avec des résidents, c'est ça?
8: Avec les résidents, toutes les années, on le fait.
1: Ouais.
8: Donc
1: ces résidents-là, ils sont habitués à faire d'autres compétitions ou c'est...
8: Enfin, on organise des matchs amicaux. Et là, cette année, pour la première année, on va organiser à Maignelais les régionales de hand ensemble. Que avec des équipes de hand adaptées. Et donc le dimanche avec des équipes de hand adaptées et le lundi avec des IME et des IME Pro.
1: D'accord. Et donc votre rôle à vous, c'est quoi alors?
8: Moi je suis le président du club.
1: Ah, okay. Monsieur le président. Alors, merci. Votre prénom?
8: Gros Rémi.
1: Très bien, merci. Et donc un bonheur d'être là alors aujourd'hui.
8: Ah
1: alors.
8: Oui. Ouais. Ça, c'est un bonheur d'être avec eux. Ouais. Un bonheur.
1: Il y a une bonne ambiance en plus.
8: Oui, et puis au quotidien avec eux, t'apprends l'humilité et puis.
1: Ouais.
8: Voilà.
1: Et comme ils disent, on y vient avec des différences, on repart avec des ressemblances.
8: C'est ça, c'est ça.
1: Merci.
8: Merci bien.
1: Merci beaucoup.
9: Très bien, ouais. Je joue un petit peu au hand. J'ai joué de 10 ans à 20 ans. Donc ça fait X années.
1: Oui. Bon, on va pas le dire ça.
9: On va pas le dire. Donc il me reste quelques restes, ouais. Hein, on va dire.
1: Et donc le plaisir c'est de partager.
9: C'est que du plaisir.
1: Ouais.
9: Que du plaisir.
1: Vous représentez quelle équipe alors aujourd'hui?
9: Alors nous c'est le foyer Saint-Aïeul.
1: Ouais.
9: Les Galurons.
1: Les Galurons,
9: bah,
1: c'est un beau
9: Trumilly.
1: C'est bien ça.
9: Voilà, on a passé une super journée.
1: Puis c'est pas la première année que vous venez non, vous êtes régulièrement là.
9: On est là régulièrement chaque année.
1: Ouais.
9: Voilà.
1: Et vous, votre rôle dans ce club, alors c'est quoi?
9: Alors moi je les encadre, mais moi je suis AMP, hein, je suis éducateur au niveau du foyer.
1: Donc, combien de résidents à Saint-Aïeul?
9: Saint-Aïeul, alors 45. Et on est à peu près 12 résidents à apprécier le handball.
1: Le handball, oui. Et là, c'est bien, c'est mix, quoi. Il y a des femmes, il y a des hommes.
9: Voilà,
1: donc,
9: voilà.
1: Partager.
9: On partage. compte de cette journée.
1: On passe un bon moment, voilà.
9: Très bien.
1: Merci. Votre prénom ?
9: Eric.
1: Merci Eric.
9: Merci à vous.
1: Bon alors, on va essayer de voir, faire un bilan avec Mélanie alors. Bon Mélanie, ben, voilà, on va conclure. Hein, donc, super journée.
3: Ouais, super journée. Bah, le plus important, c'est si les gens y ont trouvé leur place, là est l'essentiel.
1: Bah, écoute, tous les résidents que j'ai rencontrés, les loisirs que j'ai rencontrés, ils sont à l'unanimité, ils sont heureux.
3: Eh bah, alors, nous, on est heureux.
1: T'as atteint ton objectif.
3: Voilà, c'est ça. Mission accomplie.
1: Ouais. Et ça représente combien de bénévoles, Mélanie, aujourd'hui, parce que tu les as remerciés. Mais...
3: Là, vue de nez, c'est quand même énorme parce qu'on avait plus de 150 formules repas à préparer ce matin. Plus d'une centaine rien que de joueurs, et je compte pas les encadrants. Donc non, c'est on a une bonne cinquantaine. Ouais, on a une petite cinquantaine, je pense, quand même, de bénévoles sur la journée.
1: Et donc ça demande un travail sur plusieurs mois, je suppose.
3: Bah, on anticipe petit à petit. Ouais. C'est vrai que voilà, ça passe déjà par l'appel aux inscriptions. Et puis après, bah, on essaye de gérer petit à petit le retour des feuilles d'inscription. Et puis après, bah, on transmet. On a la chance d'avoir Christelle et son équipe à la buvette qui sont extraordinaires. Donc on transmet les quantités. Puis bah, après, comme partout, il faut s'organiser, il faut faire les courses, il faut anticiper les quantités, etc. etc. Les récompenses aussi. Mais voilà, maintenant on commence à être un petit peu rodé en toute humilité.
1: Ça, hein, maintenant t'es à l'aise avec le micro maintenant, donc voilà.
3: Hein. Ouais, ça va, ouais. Ça va.
1: Et donc on se projette, tu as annoncé 13e édition. Donc
3: j'espère. En tout cas, c'est ce qu'on souhaite, ouais, de pouvoir pérenniser l'établissement de manière à ce que ça continue vraiment d'être un moment d'ouverture pour les personnes en situation de handicap.
1: Et donc on retiendra la 10 équipes cette année. Peut-être plus à l'avenir.
3: Eh ben,
1: tout dépendra comment ça...
3: Il faut qu'on trouve la bonne formule.
1: La logistique.
3: On aimerait vraiment. Ouais, on aimerait vraiment.
1: Ouais. En tout cas, Mélanie, on rappelle donc le slogan, on y arrive avec des différences, on repart avec des ressemblances.
3: C'est exactement ça. C'est vraiment... alors, ce n'est pas de nous. Hein. C'est vraiment le slogan du hand ensemble. Voilà.
1: Okay. Eh ben, félicitations à toi.
3: Eh ben, merci encore à toi, Frédéric.
1: Et merci de ton accueil.
3: Et merci encore à RVM de sa présence cette année.
1: Ben, ouais, merci. Voilà, c'était Frédéric. Aujourd'hui, j'étais à la salle Marcel-Quentin de Crépy-en-Valois où avait lieu la 12e édition de Hand Ensemble. Vous avez pu écouter Mélanie Riez, donc, qui est la référente et l'organisatrice de cet événement depuis le début, hein, qui tient vraiment les rênes de cet événement, de cette journée très festive, on va dire, hein, de ce partage. Je vous rappelle le slogan, on y arrive avec des différences, on repart avec des ressemblances. Bonne écoute sur RVM 93.7. Au revoir.
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3: Repousser du goulot, expression auriculaire non viticole. Ici, point de bouteille, pas d'entrée étroite, pas d'embouteillage ni d'étranglement, mais un goulot au sens argotique du terme. Le goulot en question est en effet une des dénominations argotiques de la bouche. Tout comme boîte, bonbonnière, bavarde, clapoire, boîte à dominos, gourmande, bocabelle, affamée, accroche-pipe, dalle, caisse d'épargne, clapet, gargaine, cassolette, claque-merde, crevasse, dégueuloir, égout, embouchure, entonnoir, évier, fente, four, gaffe, gargouille, boîte à camembert, gargoulette, four, goule. Quant à repousser, il faut comprendre heurter ou choquer, un sens légèrement différent de celui généralement admis, qui lui est proche de pousser à nouveau. Tout droit sorti du registre argotique à la fin du XIXe siècle, notre expression « repousser du goulot » signifie sentir mauvais de la bouche, avoir mauvaise haleine, puer de la bouche, enrichi de quelques synonymes comme « repousser du tiroir », « refouler du goulot », trouilloter du goulot, refouler du claque-merde, puer du bec. L'image est typique. Ceux qui sont affligés de cette infirmité repoussent en effet tous ceux qui les approchent. Repousser appartient au sémantisme de la poussée et du choc, utilisé pour les mauvaises odeurs qui heurtaient l'odorat. Il est à remarquer que la mauvaise haleine ne commence à préoccuper la population qu'à partir du XIXe siècle, sûrement avec les débuts de l'hygiène corporelle et l'avènement de la brosse à dents, qui avait été introduite auprès de Louis XV par un ambassadeur d'Espagne. Il fallut attendre que les bêtisiens, habiles brossiers, commercialisent leur production auprès de la cour de Napoléon III, couramment en déplacement à Pierrefonds. Bon, là j'extrapole un peu. Pour atténuer les remontées d'égout, nos aïeux employaient différentes mixtures à base de sel, de poivre, de feuilles, de menthe et de fleurs d'iris, un mélange de cendres et d'argile, de charbon de bois et de bicarbonate de soude, de l'urine humaine ou animale, des poudres à base de minéraux comme les coraux, de la pierre ponce, des produits animaux comme les coquilles d'œufs, des escargots et des crevisses, cornes de cerf, os de seiche, des produits végétaux comme des racines cuites séchées au four. Enfin, tout un programme, mais pas toujours très efficace. Preuve en est l'expression utilisée par Honoré de Balzac dans un épisode de la Comédie humaine. Il avait une haleine à tuer les mouches au vol. Il faut attendre 1873 pour que le ricain Samuel Colgate, bien connu des Compiègnois, commercialise les premiers dentifrices en pâte dans des pots en porcelaine. Le dentiste Washington Sheffield, autre américain, qui vendait à ses patients du dentifrice en pot qu'il fabriquait lui-même, s'inspira des artistes peintres qui utilisaient des tubes de peinture en métal pour créer, en 1892, le premier dentifrice en tube souple, en étain, plus pratique et plus hygiénique. Avec ou sans rayures rouges, le signal était donné. Fini l'haleine fétide, haleine de phoque ou de chacal, impardonnable de repousser du goulot. Il n'y a plus que dans les romans de Frédéric Dard où San Antonio écrit une haleine qui sent l'égout quand le temps va changer.
4: Le super dentifrice Colgate nettoie votre haleine en nettoyant vos dents.
5: Souriez-y !
3: Un nouvel allié arrive en France en 1944 avec les GI à l'occasion du débarquement pour lutter contre la mauvaise haleine, le chewing-gum. L'un de ses soldats, Courtland E. Parfait, décide de revenir en France en 1952 pour y lancer la marque Hollywood, un chewing-gum à la chlorophylle entièrement fabriqué en France, la première usine étant installée à Montreuil.
6: Hollywood, chewing-gum au goût très frais.
3: Si on ne repousse plus du goulot, on ne repousse pas le goulot pour autant, ce qui peut avoir comme conséquence à court terme de repousser du goulot. Plus d'un malabar, gagnant ou pas, ingurgite à même le goulot un grand nombre de binouzes qui déclenchent des rejets de gaz qui ne sont pas parfumés à la chlorophylle. Bon, à la revoyure, ça commence à sentir la vanne pourrie.
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7: Jusqu'au 14 juin, le musée Alexandre Dumas à Villers-Cotterêts présente une exposition retraçant la vie de Jeannine Dumas, la cadette d'Alexandre Dumas fils. Elle n'a pas suivi les traces de son père dans l'écriture. Sa vie n'en a pas été moins riche, comme vous le découvrirez dans cette exposition. Mobilisée dès le 2 août 1914, Jeannine Dumas fut infirmière-major de la Société française de secours.

0: 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Les récompensés seront les 3 premiers de chaque épreuve, la première féminine de chaque course, le club le plus représenté et une médaille sera offerte à tous les participants. Le départ et l'arrivée s'effectueront au stade de Boissy-Frénois. Alors pour plus de renseignements, allez faire un tour sur la page Facebook ami/Boissy-Frénois.
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0: Ce qu'il voulait dire le mec par là dans la chanson, là, quand il termine la chanson par il n'y a pas mieux pour donner le grand frisson qu'un mauvais garçon, dans un langage un peu différent de nos jours, il aurait dit, parce que le langage est un peu différent des chansons d'autrefois et celles d'aujourd'hui, mais les situations restent les mêmes. Aujourd'hui, il aurait dit plus clairement, il aurait dit il n'y a pas mieux pour donner le grand frisson qu'un mauvais garçon. Il aurait dit quand t'es une vraie bourgeoise, si tu veux vraiment prendre ton pied, il faut vraiment te faire tirer par un vrai loubar, quoi. En gros, non ? Ah si. Ainsi, dans le temps, une expression comme aujourd'hui, par exemple, expression populaire genre mec, t'as pas 100 balles ou t'as pas une cigarette, et ben déjà à l'époque, ça marchait bien, c'était pas une cigarette. C'est...
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0: Festa, il reste encore une chanson.
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2: Bon, bah, je vais finir toute seule.

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3: Repousser du goulot, expression auriculaire non viticole. Ici, point de bouteille, pas d'entrée étroite, pas d'embouteillage ni d'étranglement, mais un goulot au sens argotique du terme. Le goulot en question est en effet une des dénominations argotiques de la bouche. Tout comme boîte, bonbonnière, bavarde, clapoir, boîte à dominos, gourmande, bocabelle, affamée, accroche-pipe, dalle, caisse d'épargne, clapet, gargaine, cassolette, claque-merde, crevasse, dégueuloir, égout, embouchure, entonnoir, évier, fente, four, gaffe, gargouille, boîte à camembert, gargoulette, four, goule. Quant à repousser, il faut comprendre heurter ou choquer, un sens légèrement différent de celui généralement admis, qui lui est proche de pousser à nouveau. Tout droit sorti du registre argotique à la fin du XIXe siècle, notre expression « repousser du goulot » signifie « sentir mauvais de la bouche », avoir mauvaise haleine, puer de la bouche, enrichi de quelques synonymes comme « repousser du tiroir », »,« refouler du goulot », trouilloter du goulot, refouler du claque-merde, puer du bec. L'image est typique. Ceux qui sont affligés de cette infirmité repoussent en effet tous ceux qui les approchent. Repousser appartient au sémantisme de la poussée et du choc, utilisé pour les mauvaises odeurs qui heurtaient l'odorat. Il est à remarquer que la mauvaise haleine ne commence à préoccuper la population qu'à partir du XIXe siècle, sûrement avec les débuts de l'hygiène corporelle et l'avènement de la brosse à dents, qui avait été introduite auprès de Louis XV par un ambassadeur d'Espagne. Il fallut attendre que les bêtisiens, habiles brossiers, commercialisent leur production auprès de la cour de Napoléon III, couramment en déplacement à Pierrefonds. Bon, là j'extrapole un peu. Pour atténuer les remontées des goûts, nos aïeux employaient différentes mixtures à base de sel, de poivre, de feuilles, de menthe et de fleurs d'iris, un mélange de cendres et d'argile, de charbon de bois et de bicarbonate de soude, de l'urine humaine ou animale, des poudres à base de minéraux comme les coraux, de la pierre ponce, des produits animaux comme les coquilles d'œufs, des escargots et des crevisses, cornes de cerf, os de seiche, des produits végétaux comme des racines cuites séchées au four. Enfin, tout un programme, mais pas toujours très efficace. Preuve en est l'expression utilisée par Honoré de Balzac dans un épisode de la Comédie humaine. Il avait une haleine à tuer les mouches au vol. Il faut attendre 1873 pour que le ricain Samuel Colgate, bien connu des Compiègnois, commercialise les premiers dentifrices en pâte dans des pots en porcelaine. Le dentiste Washington Sheffield, autre américain, qui vendait à ses patients du dentifrice en pot qu'il fabriquait lui-même, s'inspira des artistes peintres qui utilisaient des tubes de peinture en métal pour créer, en 1892, le premier dentifrice en tube souple, en étain, plus pratique et plus hygiénique. Avec ou sans rayures rouges, le signal était donné. Fini l'haleine fétide, haleine de phoque ou de chacal, impardonnable de repousser du goulot. Il n'y a plus que dans les romans de Frédéric Dard où San Antonio écrit une haleine qui sent les goûts quand le temps va changer.
4: Le super dentifrice Colgate nettoie votre haleine en nettoyant vos dents.
5: Souriez-y !
3: Un nouvel allié arrive en France en 1944 avec les GI à l'occasion du débarquement pour lutter contre la mauvaise haleine, le chewing-gum. L'un de ses soldats, Courtland E. Parfait, décide de revenir en France en 1952 pour y lancer la marque Hollywood, un chewing-gum à la chlorophylle entièrement fabriqué en France, la première usine étant installée à Montreuil.
6: Hollywood, chewing-gum au goût très frais.
3: Si on ne repousse plus du goulot, on ne repousse pas le goulot pour autant, ce qui peut avoir comme conséquence à court terme de repousser du goulot. Plus d'un malabar, gagnant ou pas, ingurgite à même le goulot un grand nombre de binouses qui déclenchent des rejets de gaz qui ne sont pas parfumés à la chlorophylle. Bon, à la revoyure, ça commence à sentir la vanne pourrie.

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1: Aujourd'hui, 24 mai, c'est un numéro un peu spécial aujourd'hui pour Histoire d'un jour, car nous allons le consacrer à une très grande sportive tricolore. En effet, en cette période de Roland-Garros, revenons sur un épisode de la vie d'une sacrée joueuse de tennis, déesse de la petite balle jaune. Quand élégance et intelligence se rencontrent sur un court de tennis, naît alors une joueuse d'exception, j'ai nommé Suzanne Lenglen. Suzanne est née le 24 mai 1899 et c'est toute jeune qu'elle va commencer à aimer l'art de la raquette. Mais ce sera au sein de la capitale britannique que notre récit nous emmène, le jour où elle a conquis littéralement le cœur de tous les amoureux du tennis. Nous sommes le 5 juillet 1919, la joueuse française vient tout juste d'avoir 20 ans et affronte donc sur le Warple Road de Wimbledon la sextuple vainqueur du tournoi et championne en titre de 20 ans son aînée, la britannique Dorothy Lambert Chambers. La cour royale est là. Dans le stade, le roi George V en tête pour espérer voir leurs compatriotes soulever à une énième reprise. Ce match est très étriqué, aucune des deux gloires ne veut lâcher un seul centimètre de carré de jeu. C'est véritablement un combat, cette rencontre devant plus de 15 000 spectateurs. Suzanne, bien que combattante et préparée physiquement, a une frêle santé en cette période. La fatigue prend le pas, mais elle n'abandonne pas car elle se sent tout simplement missionnée, car elle représentait, je cite, la Fédération française. C'est alors plus qu'une question de fierté, c'est un devoir. Nous en sommes là donc qu'au premier set. Épuisée, la Little French Girl résiste tant bien que mal et enlève la première manche, 10 jeux à 8. L'anecdote voudrait que son père lui offrit alors un flacon de cognac pour lui donner du courage et lui réconforter pour la suite du match. Le deuxième set, elle laisse Lambert Chambers le prendre aisément, 6 jeux à 4, pour la tenniswoman de sa majesté. C'en est trop alors pour Suzanne Lenglen. Elle se sent poussée des aides. Dans cette ultime partie de rencontre, elle colle Dorothy, mais à 6 jeux à 5, l'anglaise se détache et va même s'offrir 2 balles de match. Suzanne efface une, puis une autre, elle égalise 6 jeux à 5, 40 partout, et là, elle finira par revenir à 6 jeux partout. Puis domine 7 à 6, Dorothy revient 7 partout, un vrai mano à mano, un coup de collier est alors nécessaire. Suzanne conclut ce match avec 2 derniers jeux d'exception, dont un jeu blanc final. Heureuse et pas tout à fait consciente de l'exploit qu'elle vient tout juste d'accomplir, la nouvelle reine d'Angleterre laisse alors exploser sa joie auprès des siens. Après ce succès, tout s'enchaîne pour Mademoiselle Lenglen. Elle remporte quasiment tous les tournois dans lesquels elle participe, en individuel, les internationaux de France, les Jeux Olympiques d'Anvers en 1920 et son tournoi fétiche de Wimbledon, dont elle remportera au total 6 éditions, entre autres. Elle deviendra, quelques années plus tard, joueuse de tennis professionnelle. Suzanne Lenglen nous dira au revoir en juillet 1938 à la suite d'une leucémie foudroyante. Toutefois, elle fut une athlète phénoménale, en avance sur son temps, soucieuse du détail, qui laissa le journaliste sportif britannique Lance Tingey affirmer que si le tennis était un art, alors Suzanne Lenglen en était l'expression suprême. Allez, quant à nous, on se retrouve très vite, dès demain, pour de nouvelles histoires d'un jour, avec Mémoire Sport.

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10: Bonjour à toutes et bonjour à tous, bienvenue à vous dans ce 19e épisode de cette 18e saison de Frères de Chaussures FDC pour les intimes. C'est bien une émission, comme son nom ne l'indique pas, consacrée au rap français. Une émission que j'enregistre depuis chez moi sur mon canapé, donc il peut y avoir quelques petits bruits parasites. Le son n'est peut-être pas optimal, aux grandes dames des techniciens radio qui s'arrachent les cheveux sur les niveaux sonores de mes prises de voix. Donc tranquillou à la maison, je fais mes petites recherches, je pérégrine sur les internets, je suis pas mal d'artistes sur les réseaux, et avec un poil de curiosité en plus, eh bien je mets plein de morceaux de côté, petit à petit, et quand arrive le temps d'écrire l'émission, eh bien faut faire des choix dans les artistes que j'ai mis dans mes favoris. Et là, c'est le casse-tête entre les artistes que j'adore mais que j'ai déjà diffusé des dizaines de fois parce qu'ils sont trop productifs et qui du coup ils envoient des nouveaux morceaux tout le temps, les artistes que j'ai envie de vous faire découvrir mais dont je sais pas trop quoi dire encore, les artistes que je connais pas du tout et sur lesquels j'ai vraiment rien à dire, ben voilà, je sais pas trop. Choisir c'est renoncer, donc il y en a que je passe dans la playlist, il y en a que je passe pas du tout, il y en a que je reporte. Donc voilà, je renonce beaucoup mais j'essaye quand même de vous proposer des playlists pas dégueu. Pour cette émission, je suis très content parce qu'il y a encore une fois de très bons rappeurs. Des bien anciens, avec le retour du Raluciano. On a aussi le retour de Sheldon, qui, alerte spoiler, et vous l'aurez entendu la première fois dans Frères de Chaussures, il a envoyé l'album de la décennie. Voilà, je pèse mes mots, on en parle tout à l'heure. Il y aura un petit tour en Belgique aussi avec Absolem, qui n'est pas le plus connu de la scène belge et pourtant pas le moins talentueux. Loin de là. Il y aura du Bavaz, parce que dans toutes les bonnes émissions Frères de Chaussures, il y a du Bavaz. Il y aura un nouveau single de La Valentina pour bouger votre nuque et votre boule, Big Brain Big Culo, comme elle le dit si bien. Il y aura de la connexion internationale avec notamment le rappeur de Sommière Estime qui a fait un feat avec Zeta Uno, on en parlera. Et un petit tour aux States évidemment pour compléter cette belle playlist avec Isaiah Rashad qu'on découvrira grâce aux médias Gazer. FDC pour vous servir, donc n'hésitez pas à communiquer avec moi pour me faire part de vos suggestions, pour me faire vos retours sur les émissions, ce qui va pas. M'envoyez donc aussi vos recommandations musicales, parce que malgré le travail de veille que j'essaye de faire au quotidien pour me tenir au courant de tout ce qui sort, eh bien je passe forcément à côté de beaucoup de trucs. Donc si mes auditrices et auditeurs peuvent me recadrer sur ce qu'ils écoutent, eh bien ça va encore élargir mes découvertes et je n'en serai que plus ravi. Pour communiquer avec moi, il y a mon mail sur le blog Arte Radio, donc sur lequel vous pouvez m'écrire. Sinon, il y a la page Insta, Frères de Chaussures, sur laquelle vous pouvez faire un petit DM. Et sinon, enfin, vous pouvez aussi contacter la radio sur laquelle vous m'écoutez pour leur faire vos requêtes et elles me les feront passer. Et d'ailleurs, puisqu'on parle de radio sur lesquelles vous m'écoutez, je vais en profiter pour les remercier encore une fois, comme à chaque début d'émission. Elles sont 19. Un peu partout à travers la France, et elles me font confiance en m'ouvrant leurs ondes pour diffuser ce programme, et c'est pourquoi je les en remercie, car c'est vraiment très gentil de leur part de me laisser parler de ma passion chez elles. Donc un grand merci à Radio Escapade, Radio Sommaire, Radio Gréouverte pour le département du Gard, Radio Vassivière autour du plateau de Mille Vaches, Radio Coquelicot dans le 03, l'autre radio en Mayenne, Radio Larzac et Radio Temps Rodez, c'est pour le 12, l'Aveyron, Radio Calade c'est dans le 6-9, le Rhône, Radio Valois-Multien pour le 60 qui doit être l'Oise, si je ne m'abuse, un petit doute, Couleur FM dans le 38, ça c'est l'Isère, j'ai aucun doute là-dessus, Fréquence Mistral dans le 04, 05, 06, donc toutes les Alpes, qu'elles soient hautes, maritimes, tout ça, mais aussi le 13, le 93, non, pas le 93, le 83, c'est quand même plus logique, 13, 83, 84, Bouches-du-Rhône, Var-Vaucluse, n'est-ce pas? Je suis bon, mon département. Radio Alto dans le 73 pour la Savoie, Booster FM le 31, c'est la Haute-Garonne, plus précisément du côté de Toulouse, Radio Libre en Périgord, c'est dans le 24, la Dordogne, Frequenza Nostra pour le 20, donc c'est la Corse, Radio Gemozo, le 8, c'est les Vosges, Radio FM 43, La 43, c'est la Haute-Loire. Et enfin, fréquence Luz du côté du 65 pour les Hautes-Pyrénées, donc radio du Pays de Lourdes et des Vallées des Gaves. Voilà, pour être très précis. Soutenez les radios assos près de chez vous, n'oubliez pas, elles ont toujours plus ou moins besoin de vous, elles sont toujours plus ou moins en danger. Donc une petite aide, une adhésion, une émission bénévole, des mécènes, bref, tout ce que vous pouvez faire pour soutenir vos radios associatives, c'est très important. Renseignez-vous près de chez vous. Et maintenant, place à la musique.

Le retour de la légende, le Raluciano avec le morceau Cité des rêves, c'est sur une prod de Loco, Trizy et Money Days, un morceau évidemment extrait de son dernier album en date et qui n'est que finalement que son deuxième album solo en plus de 30 ans de carrière. Et oui, pour ce rappeur désormais cinquantenaire, puisque on l'avait laissé, monsieur le Raluciano, avec Mode de vie béton style qui était sorti en 2000. Voilà. Donc là, le rat revient en 2026 avec Magma, un album 13 titres. 13, forcément, ça vient du The Tray, tu connais, avec en invité Soprano et Jul, en termes de comment on dit, je trouve plus mes mots, en termes de représentants, on va dire, de des Bouches du Rhône, on est pas mal, et puis il y a aussi Ziak, voilà, qui lui, pour le coup, n'est pas du 13, mais qui vient kicker sur un des morceaux avec le rat. Au niveau prod, il y a beaucoup de monde et du beau monde, on a BBP, on a Kamava, Jersey, Jul, Kaku, le Raluciano lui-même, Low On Stage, Maxime Robles, Pense Musique, Rakma, Técage. Et donc Trizy, Loco et Money Days, et c'est assez étonnant d'ailleurs de voir Money Days sur un tel projet, en tout cas moi je

que le rat, lui, ne fait pas partie de ces catégories. Le membre légendaire du non moins légendaire groupe marseillais de la Funky Family, eh ben, il rappe bien depuis toujours. Il rappe encore très très bien en 2026, que ce soit ses placements, ses rimes, son flow. Il donne vraiment l'impression qu'il survole avec une facilité déconcertante cette musique. Son haut niveau de rap n'a d'ailleurs d'égal que son humilité et son authenticité. Ce mec est d'une discrétion et d'une simplicité quand on le voit en interview. Là, ben forcément, pour l'album, il a fait pas mal d'interviews pour en parler, pour faire la promo. Mais quand on parle, on sent vraiment qu'il est, c'est pas un personnage. Quand vous écoutez ses paroles, et bien c'est pareil, c'est le même gars, il rappe la rue, il connaît, enfin c'est que ce qu'il connaît, donc c'est la rue qu'il fréquente tous les jours. Il en est un observateur, voire un sociologue plus que pertinent. Et quand il est en interview, ben c'est pareil, ça se retranscrit. C'est un rappeur légendaire, beaucoup de rappeurs français l'admirent d'ailleurs, et il y a beaucoup de gens qui le citent quand on parle de rappeurs d'influence. La quasi-totalité des rappeurs marseillais le considèrent comme leur père. C'est pas compliqué, et ça fait grandement du bien d'entendre de nouveau donc la voix du rat Luciano sur un album complet. Et pour ceux justement qui diraient que c'est pas comme en 2000, c'est pas le bon vieux rat Luciano des années 2000, etc., alors que parce qu'il tente des trucs, effectivement il y a des sonorités peut-être qui sonnent pas années 2000, et j'ai envie de dire encore heureux que le type rappe pas comme il y a 26 ans. Si vous voulez écouter le rat Luciano de Mode de Vie béton style, et bien écoutez Mode de Vie béton style en fait. Mais en tout cas, moi je trouve qu'il a vraiment su garder tout ce qui fait sa force et qui en fait que c'est un rappeur exceptionnel sur cet album Magma. Et c'est vraiment un très très bon album pour justement un gars qui n'a pas sorti d'album depuis 26 ans. Certes, il continue à rapper, il n'y a pas de souci, hein, mais de sortir un projet aussi cohérent, eh ben, franchement, bravo le rat. Il a été reçu justement, quand je parlais des promos, par Mehdi Maizi sur France Inter dans l'émission À la Régulière. Voilà comment il le présente dans le petit descriptif écrit. Membre fondateur de la Funky Family, collectif marseillais devenu culte à la fin des années 90, le rat Luciano fait partie de ces artistes qui ont façonné l'identité d'un genre tout entier. Souvent cité par ses pairs pour sa plume et son authenticité, le rat participe à installer Marseille comme une place forte du rap hexagonal. Mais très vite, il se distingue aussi par quelque chose de plus difficile à définir. Une forme de retenue, de distance, presque de mystère. S'il a sorti un premier album solo en l'an 2000, ça l'a fait près de 20 ans que l'artiste se faisait discret, apparaissant plutôt sur les titres des autres. Le voilà de retour avec Magma, un nouvel album toujours empreint de Marseille et de sa façon si particulière de manier les mots. Après deux décennies de discrétion, le rat Luciano revient avec Magma, un projet mûri sans la pression du calendrier. Pour l'artiste, ce retour n'est pas un calcul commercial mais une suite logique de son parcours. « Je reviens parce que je n'avais pas fini ce que j'avais commencé », dit-il. Durant ces années, bien qu'éloigné des projecteurs, il n'a jamais cessé de pratiquer son art comme un sport de haut niveau pour affiner son écriture et ses techniques. Le rat Luciano explique qu'il se sent aujourd'hui plus calibré et réfléchi pour ce format long, privilégiant la sincérité du moment à l'urgence du succès. Le statut de légende ou de roi sans couronne est accueilli avec modestie par le rat Luciano, qui confie avoir toujours lutté pour rester droit malgré l'ampleur phénoménale prise par la Funky Family à l'époque. Il avoue même que le succès et l'argent lui faisaient peur au début. « J'avais peur de perdre ma dalle », dit-il. Cette volonté de rester vrai et proche de ses principes définit toute sa carrière. Pour lui, l'important reste la reconnaissance de ses pairs et du public plutôt que les titres de numéro 1. « Tu te bats pour être le meilleur, mais sans te prendre pour le meilleur », dit-il. L'album Magma témoigne d'une continuité artistique forte mêlant sonorités actuelles et influences des années 80. Au cœur de cette identité musicale se trouve Marseille, une ville dont l'artiste ne peut se détacher. « C'est mon pays Marseille, ça va même plus loin, c'est mon monde », confie-t-il avec émotion. Entre collaboration avec la nouvelle génération comme Jules ou Ziak et respect pour les classiques comme l'école du micro d'argent, le rat Luciano prouve que sa plume reste l'une des plus pertinentes du rap hexagonal. Voilà pour le petit descriptif, merci beaucoup le rat Luciano d'avoir sorti cet album Magma, il est dispo partout et sur lequel vous pouvez entendre ce genre de rime. 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
1: On passe à un autre monstre du rap, si j'ai envie de faire des espèces d'analogies un peu cons. En tout cas, le morceau s'appelle Les Monstres, qu'on vient d'écouter. Le rappeur s'appelle Sheldon. C'est issu de l'album éponyme, Les Monstres, qui est sorti le 24 avril dernier. Et là, le morceau, c'est sur une prod de Sheldon lui-même, puisqu'il produit beaucoup aussi. Il y a aussi sur la prod Lomi et Jeune OJ. Voilà, Les Monstres, c'est un 14 titres, un album 14 titres, avec comme invité Asfar Shamsi, dont je vous ai déjà parlé, la rappeuse, Chili Gonzalez, pour le côté pianiste suisse. On a aussi Jazzy Baz et Turi. Et au prod, on retrouve Asfar Shamsi elle-même, Baker, Chili Gonzalez, Christopher Coles, Fanny Smadja, Oraz, Hiverne, Johnny Ola, Lil Put, Louis Chappé, Major Mineur, Pibé, Rodolphe Babignan et Wallaby. Donc ça c'est pour l'aspect très pragmatique. Pour le ressenti de cet album, j'ai fait quelque chose là pour l'émission que je ne fais jamais, c'est-à-dire que je n'ai pas écrit. J'ai pas écrit ce que je voulais dire sur l'album parce que, comme je le disais en intro, là pour moi Sheldon il a vraiment sorti un des meilleurs albums que j'ai pu entendre, vraiment, mais je l'ai écouté plusieurs fois. Et un des meilleurs albums de rap que j'ai pu entendre vraiment ces 10, 15, 20 dernières années peut-être, depuis que je fais des émissions. Et pourtant j'écoute Sheldon, pour moi c'est largement son meilleur album à lui déjà. Il fait partie des rappeurs que j'admire et que je respecte et dont j'aime beaucoup beaucoup l'écriture. Mais voilà, effectivement, et les albums qu'il avait sortis avant, je les trouvais déjà très forts. Mais même parmi les autres rappeurs que j'aime beaucoup beaucoup beaucoup, cet album Les Monstres, mais vraiment je le dis presque avec de l'émotion, c'est un truc qui m'a vraiment bouleverser le crâne, le cerveau, que ce soit les ambiances, les thèmes abordés, l'écriture de Sheldon, évidemment, la voix, parce que toute l'émotion qu'il a, il a fait passer dans cette voix, cette musicalité qu'il a affinée avec le temps et qui désormais il maîtrise à merveille. Dans les thèmes et les ambiances, il y a aussi la maturité qu'il a et le fait, ben voilà, qu'on l'avait laissé moi en 2023 avec un projet qui s'appelait Seul, au pluriel, où justement il avait fait que des feats, donc là c'est effectivement c'était une espèce de paradoxe mais qui était très sympa à écouter, il y avait des purs morceaux, le featuring avec Flint il me bouleverse encore aussi. Après il avait fait un album qui s'appelait Hilo, que moi j'ai moins pris, je l'avais moins pris dans la tête, et donc là depuis 2023 il avait rien sorti, et bon il fait partie donc d'un label, maintenant ils sont au studio Winslow, mais avant c'était le Dojo etc, la 75e session, un crew très très connu dans le rap. Et dont il est un peu le créateur et le directeur artistique de cette 75e. Et donc, voilà, c'est quelqu'un dont déjà je respecte les avis et les goûts. C'est-à-dire que c'est par lui que j'ai connu Ziné, c'est par lui que j'ai connu beaucoup, beaucoup de rappeurs et de rappeuses qu'il a soit signé sur la 75e, soit juste qu'il accompagne, pour qu'il produit, pour qu'il fait même peut-être juste de l'ingé son. Mais déjà, je sais que quand ça vient de Sheldon, c'est gage de qualité. Et là, Ce projet, mais je sais pas comment vous en parler tellement j'ai fait exprès de pas l'écrire parce que je voulais pas mettre des mots là-dessus tellement ça me paraissait figer quelque chose et décrire quelque chose qui est indescriptible pour moi. Là le morceau qu'on vient d'écouter il s'appelle Les Monstres, donc vous l'avez entendu, c'est évidemment sur le thème de la parentalité etc. Moi en tant que papa et qui en plus ai fait du rap et qui est forcément, quand mon fils est né, j'ai voulu écrire des morceaux dessus. Tout ce que je faisais, c'était éclater au sol, je trouvais ça naze, niais, etc. J'écoute ce morceau et je me dis, putain, mais c'est vraiment tellement ça que j'aurais aimé écrire. Il y a toute la poésie, Et puis, c'est pas bisounours, c'est pas non plus que dark. Il y a vraiment des grosses envolées où ça donne de l'espoir, il y a des envolées où on va vraiment dans le tréfond de ces. Mais des névroses qu'on a tous, en fait. Et c'est ça où il est fort, c'est qu'il parle vraiment que de lui. Pendant tout cet album, pardon. Même les visuels qu'il a envoyés, c'est des clips avec des vieilles vidéos de famille qu'il a ressorties, donc des trucs très perso, c'est très introspectif. Et malgré ça, il nous envoie des morceaux qui nous parlent à tous et toutes. Enfin, en tout cas, moi, tous les morceaux qu'il a écrits, je me dis, putain, il arrive à mettre des mots sur des trucs, des ressentis, ou en tout cas, ça me parle de ouf. Voilà, je sais pas comment vous dire ça. Il a fait bosser tous ses potes dessus, sur les visuels. Il a même les feats qu'il a envoyés, le feat avec Asfar Shamsi, le morceau au piano avec Chili Gonzalez. Moi qui suis pourtant très critique sur Chili Gonzalez et son omniprésence dans le rap français, pour le piano voix, il m'a tué. Jazzy Bass, qui pour le coup, ça fait longtemps qu'on l'a pas entendu aussi, et qui est quand même assez fort aussi dans des morceaux comme ça, ben, je trouve que ça marche très très bien. Turi, pareil, donc là, ça ne gâche rien du tout. Et pour un des aspects qui fait que pour moi c'est vraiment un des meilleurs albums, c'est-à-dire que j'ai écouté les 14 titres, et je ne savais pas lequel vous proposer sur les 14, tellement je voulais passer par la fenêtre, de ma fenêtre, je sais plus, j'ai pas les titre exact, mais on s'en fout. Il y a un morceau qui s'appelle Bonhomme de Neige qui est fou. Enfin, là, j'ai choisi les monstres parce que ça me parle en termes de parentalité, etc. Mais le outro, il est incroyable. Et vraiment, c'est quand un album entier où chaque morceau, je me dis, ah non, mais c'est celui-là que je veux passer. Ah, mais non, mais c'est celui-là que je veux passer. Ah non, mais l'autre, il était bien aussi. Ah, mais celui-là, il dit ça. C'est vraiment un gage de grande, grande, grande qualité pour moi. Et voilà, je pense que je vais le chroniquer l'album entier pour lebonson.org pour lequel j'écris aussi. Parce que, mais il faut que je le laisse reposer un peu avant, parce qu'il faut que je le réécoute plusieurs fois. Mais c'est vraiment pour moi une grosse, grosse œuvre d'art qu'il nous a proposé là, Sheldon. Le tout avec ouais, une simplicité, une authenticité. Le mec, il pose ça a l'air simple. Il a juste sa grosse voix pour lui. En plus, si vous voyez sa tête, il a une espèce de gros ours avec une bonne barbe et tout. Je sais pas, on a envie de l'aimer. Et en plus, quand il rappe, j'ai encore plus envie de l'aimer. Voilà. Donc. Allez écouter Les Monstres de Sheldon. C'est sorti, c'est partout. Peut-être vous pensez que je me suis beaucoup trop emporté là-dessus et peut-être que ça me parle qu'à moi et c'est pas grave. Moi en tout cas, ça m'a parlé de ouf et j'ai kiffé de ouf. Donc c'est déjà ça. Et voilà. Et donc sur le genre de paroles qu'il peut avoir, notamment sur le morceau Les Monstres qu'on vient d'écouter, donc des paroles que j'aurais voulu peut-être pouvoir écrire à mon fils mais que j'ai pas réussi, il nous dit: Bonhomme, t'inquiète pas, il n'y a pas de souci. 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

0: Absolem dans Frères de Chaussures, et ce n'est pas une première hein, pour le rappeur liégeois, tant il me fait plaisir à chaque sortie. Et là, le morceau qu'on vient d'écouter, en plus, il l'a fait en feat avec Ben PLG qui est de retour et que ça fait bien plaisir aussi, le rappeur de Tourcoing, rappeur que j'affectionne tout particulièrement et qui se faisait plutôt discret en termes de sortie ces derniers temps. Et donc là, il a envoyé le feat, enfin, c'est Absolem qui a envoyé son feat Newport Beach. Rapport à Newport Beach, t'as capté, avec Ben PLG. Et entre-temps, Ben PLG, il a sorti une grunt exceptionnelle et annoncé un nouvel album et annoncé des zéniths. Donc c'est le retour de Ben PLG. Je sais pas quand ça va sortir, mais croyez-moi bien qu'on en parlera très très fort dans cette émission. Enfin, pas celle-là, hein, mais dans Frères de Chaussures, quoi, plus tard. T'as capté. Et donc là, le morceau, le featuring Newport Beach sur une prod de DI, eh ben, c'est vraiment très très très très très très fort. Hein. L'échange, le passe-passe, comme on dit dans le milieu entre les deux rappeurs, ça se répond dans les textes, les petits clins d'œil et tout ça, ça fait vraiment bien bien plaisir à entendre. Et donc cet extrait du dernier projet en date de Absolem. L'album s'appelle Champagne en canette. J'aime beaucoup le nom. Le morceau est extrait, ça s'appelle Newport Beach, c'est sur une prod de DI, ça je l'ai déjà dit. Champagne en canette, donc il est sorti le 24 avril dernier lui aussi. Comme l'album du rat, comme l'album de Sheldon. Donc c'est quand même un peu un jour à marquer d'une pierre blanche, ce 24 avril 2026, sachez-le, en termes de qualité de sortie. Niveau production sur le Absolem, on retrouve donc DI et Jean Jass, donc ils sont outre le fait qu'ils soient belges tous les deux, ce sont deux excellents, de très très grands producteurs, et il y a aussi le saxophoniste Ferdi, qui est présent sur un son, et puis en invité, on a de très très très beaux featuring, puisqu'en plus de Ben PLG, on retrouve les acolytes belges Pete et Isha, sur deux morceaux différents, hein, ainsi que le très bon Edge. Des invités de grande qualité pour un très bon projet, je vous le disais, qui se déroule sur 16 titres, avec ce rap qui mélange un peu de kickage en règle, comme le morceau qu'on vient d'écouter avec Ben, mais aussi des trucs beaucoup plus chantés, beaucoup plus calmes, beaucoup plus poétiques, parce que Absolem, eh ben, c'est un rappeur tout-terrain, un RTT, et il sait donc s'aventurer sur tous les chemins. Moi, je l'avais découvert en 2024 avec le projet Les yeux grands fermés, et j'avais déjà beaucoup aimé cette facilité qu'il avait justement de passer d'un mood à un autre dans le style de rap qu'il propose. Et puis dans les paroles, c'est un très très très très bon lyriciste aussi, il est très fort. Hein. Il parle souvent de son manque de visibilité justement, parce que c'est pas le rappeur belge le plus connu, on parle de son quotidien, de son Liège natal et de la Belgique aussi, de ses problèmes de cœur, des trucs très introspectifs. Il y a aussi beaucoup d'engagement là, comme vous l'avez écouté sur Newport Beach, quand il veut balancer, il balance. Et donc bah, ce côté très varié dans la forme et dans le fond, et bah, je trouve que ça fait qu'on s'embête jamais quand on écoute un album d'Absolem, et donc j'aime beaucoup beaucoup écouter ce rappeur. Sur le site Diggers Factory, voilà comment ils en parlent de ce projet. Ils nous disent « Champagne en canette » est un titre qui semble cristalliser tout ce qui fait Absolem. À la fois le hustle d'un gamin liégeois rempli de détermination qui débarque dans la musique pour réussir, mais aussi l'adulte qu'il est devenu, coincé entre deux conditions. Jamais réellement chic au sein d'une réussite clinquante et pourtant plus vraiment en phase avec la débauche et le mode de vie adolescent qui l'ont bercé pendant de nombreuses années. C'est donc à la fois le temps de l'analyse rétrospective des années passées et du chemin accompli, mais aussi celui de la prise de conscience de la route qu'il reste à traverser et de la distance qu'il sépare encore de ses objectifs de vie. Dans cet album, Absolem se livre sur ses craintes les plus rationnelles, se raconte à travers un second degré qui prend la forme d'un bouclier pour détourner une anxiété bien connue des êtres humains approchant la trentaine. Pour autant, Champagne en canette sonne comme l'éclosion d'un artiste qui sait enfin qui il est et ce qu'il représente et où il veut aller en se donnant les moyens d'atteindre son but. Pour cela, l'album est composé en grande majorité par son binôme DI, producteur de Bitume Caviar notamment, avec l'aide de Jean Jass aussi à la réalisation afin de créer différentes teintes musicales en accord avec le Absolem de 2026. Isha, Ben PLG, Edge Pete ou encore Ferdi ont répondu présent pour figurer dans cette histoire qui, on l'espère, donnera une bonne raison d'ouvrir le champagne. Voilà pour la petite chronique sur Diggers Factory. Champagne en canette, donc d'Absolem, c'est dispo partout. Et dans les textes, ben lui, il peut rappeler ça notamment. Faut toujours un coup d'avance, quitte la Belgique pour la France, là où il y a des sous à prendre. Vous voulez rapper, je vous apprends. 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Tandis que de son côté, évidemment, Ben PLG nous envoyait « Je me rappelle, j'étais confiné, on voulait le faire, on y est. » Petite interview combini, caisse de Jupiler consigné, nique les racistes, baisse les faf, laisse jamais rien pour Marine, j'ai dit Mercedes GLC et c'était que pour la rime. Évidemment là faut écouter le texte en entier comme vous avez entendu dans l'extrait que je vous ai passé pour capter les références, mais c'est très très fort en termes de questions-réponses entre les deux.
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0: Ceux qui savent lire dans les livres vont voir ceux qui ne savent pas lire dans les livres, les pauvres. Et ils, ici, ils font du changement, et les pauvres, plus gros font le changement. Après, tous les plus malins de ceux qui savent lire s'assoient autour d'une table, ils parlent, ils mangent, ils mangent, ils parlent, ils parlent, ils mangent. Et pendant ce temps-là, qu'est-ce qu'ils font, les pauvres pauvres? Ils sont morts! C'est ça, ta révolution! S'il te plaît, ne parle plus de révolution.
1: Jamais une émission de Frères de Chaussures n'est aussi bonne que quand il y a du bavasse dedans. Donc Frères de Chaussures numéro 19 de la saison numéro 18, morceau numéro 4, et bien c'est bavasse qu'on écoute. C'est une règle de Frères de Chaussures. Le morceau s'appelle Nouveaux Ennemis, au pluriel parce qu'il a beaucoup d'ennemis, bavasse. C'est un single qu'il a envoyé qui est produit par Urd, qui en plus d'être un très bon rappeur est donc un excellent producteur. D'ailleurs on en reparlera parce que son album est sorti le 13 mai et j'en parlerai dans mes prochaines émissions. Mais là on parle de Bavaz, donc qui n'en finit plus de nous envoyer du feu. J'en avais parlé avec la sortie de son projet Chapitre 0 2. Chien Fantôme, un projet qui était sorti uniquement, je vous le rappelle, pour ceux qui l'avaient commandé. Tout simplement, il n'est pas sur les plateformes, il n'est nulle part, à part pour ceux qui l'ont acheté dans nos petits ordinateurs et nos petits disques durs. Et depuis, il a envoyé justement un cadeau pour tous ceux qui avaient investi pour ce premier projet, pour ses premiers investisseurs. Il nous a dit, il a envoyé une mixtape qui s'appelle Twenties, qui est un bootleg de 8 titres, avec donc des morceaux qui ont été remixés, remasterisés, et un inédit. Et je voulais vous proposer l'inédit à l'écoute, parce que ben voilà, on l'a reçu, je me suis dit, ben, je vais en faire profiter mes auditeurs. Mais il y avait quand même une petite phrase en disant qu'il ne fallait pas faire des coups de public pour ces sons, parce que c'était des sons privés pour ceux qui l'avaient acheté. J'ai quand même envoyé un mail au label de Bavaz, un port de Saïgon, pour leur demander est-ce que je peux quand même le diffuser dans l'émission pour faire découvrir les auditeurs. Et ben ils m'ont dit non. Voilà. Et ben du coup, je ne l'ai pas passé, tout simplement. Parce que je trouve que leur démarche, elle se tient aussi. En fait, il y a quand même ce retour-là à essayer de fonctionner sans les grandes plateformes. Et du coup, je trouve ça intéressant que les gens se remettent à payer pour de la musique, tout simplement. En fait, c'est pas gratos. C'est pas censé être gratos. Et surtout, si vous payez, c'est pas censé payer votre abonnement Spotify qui va donner des sous à Spotify et pas aux artistes. Et je dis Spotify, c'est au hasard, mais vous mettez n'importe quelle plateforme de stream qui va avec. Et donc, voilà. Je vais vous... Donc, par contre, Nouveaux Ennemis, ça, c'est le morceau qu'il a envoyé en public parce que c'est le premier extrait d'un EP à venir pour fin mai. Et que c'est toujours à la hauteur de ce que sait faire Bavaz, à savoir envoyer des grosses punchlines bien dans nos gueules, toutes plus lourdes les unes que les autres, et puis avec sa grosse voix posée, très intelligible, et bien il veut qu'on comprenne bien tout ce qu'il dit pour qu'on ait bien conscience des grosses phrases qu'il nous envoie. Quand il nous dit « Tant que j'ai des proches qui galèrent encore, c'est que je suis pas riche », ou encore « La fierté n'arrête pas les balles, ferme ta gueule et cours, c'est pas l'amour, c'est bien la haine qui rend aveugle et sourd ». Et ça, c'est que là, c'est tout du long. Il n'y a pas de remplissage. C'est chaque mot, chaque phase, il y a quelque chose qui te tape dans la tête. Et il n'y a jamais de moment où tu peux respirer un petit peu, te dire, ouais, là, c'est bon, il a rien dit de trop fou. Non, non, à chaque phase, il y a des trucs de fou. Et vraiment, il ramène le texte à un niveau supérieur à chaque fois. Là, il le fait sur cette prod très très bonne drumless de Urd, qui rajoute en plus le côté drumless, ça rajoute forcément au flow impactant de Bavaz, notamment quand il nous dit aussi « Prolétaires 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nous manque. » Ou encore, plus de 50 ans de massacre, qu'on aille tous en enfer, si ça peut faire plus de place au paradis pour les enfants de Gaza. Voilà, vraiment, je pourrais vous citer tout le texte tellement c'est fort. Écoutez Bavaz, mais vraiment genre, faites pas semblant, écoutez-le.
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0: La Valentina sur Frères de Chaussures. Toujours un plaisir d'entendre cette rappeuse d'origine colombienne avec le morceau ici, Celoso y Loquito, traduction jaloux et fou, pas mal. On retrouve sur ce morceau tout ce que sait faire la Valentina, donc la rappeuse, sur ce titre, à savoir du gros mélange de genres. Il y a de l'électro, du rap, presque du reggaeton on dirait. Elle mélange tout ça avec son producteur de toujours qui a produit le morceau qui s'appelle Tonio Ocho, à la prod évidemment, avec qui elle collabore depuis ses débuts. Et donc ça donne ce morceau super énergique, super entraînant, et en même temps on sent aussi une révolte et une rage sous-jacente et très agréable et fédératrice. Moi j'aime beaucoup écouter la Valentina. Je l'avais laissé, enfin on l'avait laissé avec son projet Del Amor y Otros Demonios, qui elle a envoyé en 2024 il me semble, et depuis elle envoie des singles régulièrement, elle tourne beaucoup aussi, elle fait beaucoup de scènes en France et à l'étranger, et puis elle crée beaucoup de morceaux. Moi je l'avais découvert par des potes en commun du côté de Marseille à l'époque où elle était installée il me semble, là depuis je crois qu'elle habite à Paris, mais bon, on s'en fout un peu de là où elle est tant qu'elle envoie du gros son. Elle rappait pas mal en français à l'époque où moi je l'avais découverte. Là, j'ai l'impression que sur ses dernières sorties, elle est vraiment à 100% rap en espagnol, ce qui est très très bien. En tout cas, ça a l'air d'aller pleinement à son style, et en même temps, ça met en avant ses origines, pardon, et ça fonctionne à merveille. Et puis, le style de musique que propose Tonio Ocho sur les prods, c'est vraiment aussi fait pour elle, taillé sur mesure, cette espèce de mélange, de métissage, de mixité, d'hybridité. Je peux mettre encore plein de synonymes comme ça si vous voulez, mais en tout cas vous mettez le mot que vous voulez pour parler de la musique de la Valentina, mais en tout cas écoutez-la parce que c'est vraiment très très fort. Juste une petite biographie que je vous lis comme ça, qui était parue sur la page YouTube de Arte, puisque le magazine Trax d'Arte lui avait consacré un reportage à la Valentina. Voilà comment il l'a présenté. Il nous disait « Originaire du Val-de-Marne, la Valentina a grandi sous l'influence de ses racines colombiennes. Passée par le concours de rap Nouvelle École sur Netflix et le Mama Festival, elle préfère son indépendance en binôme avec Tonio Ocho au gros studio. À quatre mains, il mélange son à l'ancienne, beat électro hyper moderne, salsa et rap, auquel la Valentina intègre des textes mélancoliques oscillant en permanence entre français et espagnol. » Un croisement des genres et des langues qui lui permet d'explorer sa double identité dans son premier EP, Del Amor y Otros Demonios. Donc voilà, ça c'était à l'époque de la sortie de son EP, c'était il me semble bien 2024. On attend un nouveau projet de la Valentina, mais si elle veut juste se contenter de nous envoyer des gros singles dans la gueule comme elle fait là depuis un certain temps, moi ça me va aussi, c'est déjà très très bien. En tout cas, suivez ce qu'elle fait, la Valentina, c'est disponible partout.
1: Referencia.

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0: Je redescends plus, je suis trop bien sur Saturne. Je relis mes notes bien sur Saturne.
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2: Zeta Uno et Estime sur une prod de Nafloops. Le morceau s'appelle Mon Barrio va craquer. C'est extrait d'une tape qui a été portée par un compte Instagram qui s'appelle Rap Herencia, qui a donc sorti une grosse compilation de connexions franco-espagnoles. Voilà comment eux, ils en parlent sur leur compte Instagram, sur le compte Instagram donc de Rap Herencia. Plus de 50 personnes ont été amenées à travailler avec nous sur la mixtape. Rappeurs, rappeuses, beatmakers, ingénieurs son, photographes, graphistes, graffeurs. Merci tout d'abord à Mathieu Brunswick pour son aide plus que précieuse sur l'ensemble de la mixtape et sur l'aspect journalistique. En deuxième lieu, merci à Noé et Yaël pour nous avoir aiguillés concernant l'aspect juridique. Un immense merci à Luchi Luch pour son travail herculéen de mix master et aussi à Yulo pour avoir mixé et masterisé certains titres. Merci à Tadzio pour cette pochette mythique. On remercie aussi Dequeuse pour avoir été un plug de luxe et Simer à FKE pour son taf de couteau suisse, aussi bien sur la vidéo que musicale. Merci également à Wise pour le lettrage de la tracklist, Saïd, Marco et Luna pour les photos. Voilà, ça c'était pour citer tout le monde, le côté remerciement qu'ils ont fait sur leur page Instagram. Vous l'avez compris, Rap Herencia, c'est un mélange des genres entre des rappeurs français d'un côté, des rappeurs espagnols de l'autre. Et j'en ai entendu parler, je ne vais pas vous mentir, grâce à un article qui est paru sur l'ABCDR, et oui, l'ABCDR du son, puisque Jules de la Virgule, le très bien nommé Jules de la Virgule, en a parlé dans une chronique de ce projet Rap Herencia, et donc ben, je vais la lire parce que c'est lui qui en parle le mieux encore. Il nous dit « Le rap en espagnol est souvent resté dans une esthétique. Que ce soit sur le continent européen ou américain, le grain boom-bap underground lofi a toujours été très présent, regardant en chien de faïence le mastodonte d'en face, le reggaeton, s'immiscer peu à peu dans ce que l'on nomme aujourd'hui la musique urbaine. » Si les dernières sorties US quasi simultanées de Coyote, Cypress Hill et Delinquent Habits montrent un regain de tension de cette scène, la compilation franco-hispanique Rap Herencia Mixtape y va également de sa pièce. Partie d'une initiative du compte Instagram Rap Herencia, la mixtape casse les frontières et réunit rappeurs francophones et hispanophones sur 17 titres. Côté français, on y retrouve parmi d'autres Tipeee Mob de Rennes, l'Oracle de Noisy-le-Sec ou Estime de Sommières. Côté hispanique, la zone de balayage géographique est beaucoup plus large avec Pica de Valencia, Tormenta de Guadalajara de Mexique ou encore Discan de Cauquenes. Je ne sais pas si je prononce bien pour le côté Chili. Un résultat qui sonne, nous dit-il, comme une galette underground artisanale et fédératrice faite avec les moyens du bord mais avec une passion débordante. Et effectivement, comme le dit très bien Jules de la Virgule, donc sur cette chronique sur l'ABCDR du son, j'ai beaucoup aimé la mixtape. J'ai choisi le morceau avec Estime parce qu'il y a le côté local, puisque c'est un rappeur de Sommières qui fait partie de l'équipe du Deep Checks, me semble-t-il, dont fait également partie le poteau KOZ, pardon, dont je parle souvent dans l'émission. Estime, j'en ai passé, il me semble, dans les playlists, mais je n'en avais jamais parlé dans mon émission jusqu'à maintenant parce qu'effectivement, il n'y a pas eu de projet, il me semble, ou alors je l'ai raté complet. À chaque fois, il a envoyé un morceau par-ci, par-là. Et donc là, c'est l'occasion en plus de parler de lui. Je le trouve très très fort, comme vous avez pu l'entendre sur le son. Très bon flow, très bon delivery, comme on dit. En français, ça veut dire une manière de rapper qui arrive très très bien jusqu'à nos oreilles. Et puis là, la connexion avec Zeta Uno, le rappeur espagnol, vraiment, ça fonctionne à merveille. Je dis espagnol, peut-être je dis de la merde. Parce que Zeta Uno, je le connais pas. Et il me semble qu'il est d'Espagne, lui, pour le coup. En tout cas, le flow est vraiment carré, les rimes sont bonnes, ça raconte des vrais trucs. Et puis voilà, une connexion franco-espagnole en mode boomba bien à l'ancienne underground, et ça fait vraiment du bien à écouter. Gros big up à l'équipe derrière cette page Insta, Herencia Mixtape. Herencia, avec un H pour la traduction, pour ceux qui ne sont pas hispanophones, c'est héritage. Et donc là, effectivement, on est vraiment sur un gros taf au niveau héritage, sur le boomba qui sonne bien à l'ancienne, bien orthodoxe, et qui fonctionne vraiment bien, que ce soit en français ou en espagnol. Donc c'est vraiment un beau travail sur l'héritage que nous a fait la page Insta Rap Herencia. Big up à eux et big up à Estime et Zeta Uno pour le son. Ça s'appelait donc Mon Barrio va craquer, et c'est Nafloops à la prod. Et si je dis pas de conneries, Nafloops c'est aussi un beatmaker espagnol puisqu'ils ont fait les choses jusqu'au bout.
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0: On finit ce frère de chaussure 19e du nom avec le rappeur Isaiah Rashad. Le morceau s'appelle Same Shit. C'est sur une prod de Don Oscar, Mario Luciano, Nate Obden et Julian Sintonia. C'est extrait du dernier album en date de Isaiah Rashad qui s'appelle It's Been Awful. C'est un 16 titres qui est sorti le 1er mai dernier. Moi, je ne le connaissais pas ce rappeur américain. Mais vu que je suis abonné aux très bonnes newsletters du média excellent Gather.fr, G-A-T-H-E-R, faites pas genre vous avez pas compris, j'ai un très bon accent, c'est tout, Gather.fr. C'est grâce à eux que j'ai découvert sa musique. Alors, je le connaissais pas parce que je suis une sombre merde en rap américain, on est bien d'accord. Je l'ai toujours dit, parce que lui, il est connu, pour le coup, Isaiah Rashad. Voilà. Il est né en 91 dans le Tennessee. Il émerge au début des années 2010, où il participe en 2012 à la tournée Smokers Club Tour avec Juicy J, Smoke DZA et Joey Badass. Et en 2013, il signe chez TDE, où à l'époque, il y a déjà Kendrick Lamar, Schoolboy Q, J-Rock ou Absoul. Donc voilà, c'est pas normal que je le connaisse pas, on est bien d'accord. Mais bon, je suis pas bon. Là, vraiment, autant en rap français, je commence un peu à connaître des trucs, autant en rap américain, oulala, c'est compliqué. Et donc, voilà, il a fait sa carrière, etc. Son dernier album remontait à 2021 à Isaiah Rashad, donc ça fait plutôt un bail qu'il avait rien sorti. Et là, il revient très fort, et donc, eh ben, c'est le média Gazer qui va nous en parler, parce qu'ils en parlent beaucoup mieux que moi, notamment Paul, qui a écrit cette petite chronique, qui nous dit... 5 ans après The House Is Burning, Isaiah Rashad vient de balancer le premier single de ce qui semble bel et bien être son troisième album studio. Le mouton noir de la bergerie Tilly Hee a habitué son audience à faire preuve de patience entre ses apparitions, assumant pleinement les ralentissements artistiques liés à ses addictions et son parcours de vie cabossé. Same Shit s'inscrit dans l'esthétique cloud trap que façonne son auteur depuis maintenant plus de 10 ans, évoquant les inévitables cycles et répétitions qu'il traverse, moitié fuite en avant, moitié obsession anxieuse. Il faudra donc attendre le 1er mai prochain pour découvrir les 15 autres titres qui composeront le projet intitulé sobrement It's Been Awful, qui paraît à première vue faire référence à la période compliquée qu'a traversé le rappeur en 2022. En attendant les deux petites semaines qui nous séparent de la sortie de cette mise à jour musicale de 5 ans, on vous invite à vous replonger dans le super portrait dressé par The Fader dans un comic shop californien où Isaiah Rashad achetait d'ailleurs son premier numéro de la très bonne série Department of Truth. Voilà, ça c'est pour la petite chronique de Gather.fr. Entre temps, vous l'aurez compris, l'album It's Been Awful est sorti, il est disponible partout, et effectivement moi j'aime beaucoup la voix cassée qu'il a, l'effet sur la voix en plus qui rajoute à ce côté flou du flow, et oui, et donc si vous avez aimé ce petit morceau, donc Same Shit, allez écouter tout l'album qui s'appelle donc It's Been Awful, le rappeur s'appelle Isaiah Rashad. Et c'est la fin de ce 19e numéro de Frères de Chaussures. Merci beaucoup à vous de m'avoir écouté jusqu'au bout, de m'avoir suivi. On se capte sur internet avec ce que je vous ai dit en début d'émission si vous voulez m'écrire. On se capte en vrai si vous passez dans les Cévennes, mais il y a peu de chance. Et puis moi, je vous dis à la prochaine pour toujours plus de bons gros peura, bien sûr.
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3: Midnight, il est minuit.
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5: Est-ce que ce sera encore chic 3 ans après ? On le verra. Et pour Kitchenette saison 17, on a troqué la mobilette pour une vintage estafette avec manche-disque chromé gourmette plein de sons d'une autre planète. Décollez donc vos étiquettes. Et comme le dit donc pour son retour notre vedette Almé.
4: Tu sais, je suis timide.
5: Ah, eh bien on va essayer de vous faire parler. Non, on n'a pas d'alcool, hein, je tiens à le préciser. Top générique.
6: Chanter, c'est ma vie. Chanter, c'est ma passion. Je chante pour mes amis, je chante un peu à l'église, lors des mariages, vous voyez, c'est tout à fait amateur. Et on m'a convaincu de faire un disque. Alors c'est un peu, en quelque sorte, comment dire, une consécration, j'en suis très fier.
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6: J'espère que ce petit florilège de morceaux, combien fameux, il y en a pléthore d'autres, mais il fallait faire un choix. Et voilà, et disons place à la musique.

0: Mais ça, il l'avait pas dit, ça, sur le film, le biopic Je ne veux pas la fin de nous, qu'il avait chanté en français Michael Jackson en duo avec Syda Garrett. C'est pour ça qu'on attend le 2 avec impatience, le début de la chute de Michael, quand il a commencé à chanter en français, pourquoi pas. En tous les cas, bonjour à toutes, bonjour à tous. Bienvenue dans Kitchenette, la musique côté obscur. Mais oui, ce tout premier titre sorti en 1987, tiré de l'album Bad, il y avait une version en français et une version en espagnol. Je ne sais pas quelle est la pire des deux, forcément, mais bon, on attend un biopic sur nous avec impatience. Je ne sais pas si ce sera bon à voir.
1: Avant la fin de nous.
0: Voilà, avant la fin de nous, pourquoi pas, effectivement. S'il y avait un biopic sur lui pour son troisième, quatrième passage dans l'émission, ce ne sera pas un mauvais biopic, ce ne sera pas un bad biopic, en tous les cas, on en est sûr. C'est le retour de Mickaël avec nous. On ne va pas faire le jeu de mots chaque fois, mais Mickaël est encore de retour.
1: Un retour sans cesse renouvelé.
0: Alléluia, toujours.
1: Toujours, alléluia.
0: Bon, ça nous fait plaisir. Tu remplaces nos deux animatrices cette semaine, donc belle performance.
1: Oui, c'est pas facile. Hein.
0: S'il y avait un biopic de lui, forcément, ce serait plus un thriller, évidemment. Il est à la réalisation, c'est le professeur depuis peu. Bonjour, professeur.
2: Bonjour.
0: Vous vous êtes entraîné pour Moonwalk ?
2: Pas du tout, pour le président avec Jean Gabin.
0: Oui, pourquoi pas, en effet. Nous sommes trois animateurs, mais quand même, vous avez entendu et réentendu une voix féminine qu'on accueille avec plaisir. Si un jour il y a un biopic d'elle, ce sera une jolie History, autre album de Michael Jackson. Elle s'appelle Almé et on l'applaudit très fort.
3: Merci. Oh, wow. Merci.
0: Dans nos mains masculines, du coup. Bonjour Almé, welcome back dans l'émission.
3: Bonjour Olivier, merci. Je suis très heureuse d'être là avec vous.
0: Bon, on est heureux de t'accueillir à nouveau, 3 ans après La Source Vive, ton EP. Tu nous reviens quelques mois avant la sortie d'un album complet, c'est bien ça ?
3: Un album complet, absolument. Un premier single qui arrive en juin.
0: Oui.
3: Et ensuite, d'autres surprises jusqu'à la sortie de l'album.
0: Ouais. C'est vrai qu'il s'en est passé des choses. Il y a eu plusieurs sorties de singles, une reprise également. On va en parler, on va même écouter cette reprise. Est-ce qu'on dit de quel artiste ou pas ? Telle est la question.
3: Je pense que les auditeurs vont reconnaître.
0: Directement, oui, en effet. Un bon souvenir aussi, tu vas te replonger donc dans cette EP, la Source Vive, avec un live tiré de cette EP, du coup.
3: Tout à fait.
0: Le single qui va sortir, donc on peut dire que ce sera très géographique également.
3: Oui, il est question d'une île dans la Méditerranée.
0: Voilà, vous avez plusieurs possibilités, chers auditeurs. Ça sera à sortir en juin. On entendra un tout petit extrait, puis vous le découvrirez, vous, précisément, je crois, le 5 juin.
3: Le 5 juin, absolument. C'est et je serai ça. À Formentera.
0: Ah. Ben voilà.
3: Ben voilà.
0: Ah, on a un indice.
3: C'est dit.
1: On a un gros indice, je crois.
3: Moi, j'ai jamais été très forte à garder les secrets.
1: Tu seras là où il ne faut pas que...
3: Je serai donc à... Bip, dans cette île magique le jour de la sortie.
0: Et tu feras un live pour l'occasion, je présume, un concert,
3: pourquoi pas.
0: Et je
3: ferai quelque chose pour l'occasion, ouais,
0: très
3: une
0: bien.
3: Surprise.
0: Des dates vont arriver aussi en passant par tes réseaux ou ton site web, on va tout découvrir tout ça. Nos différentes rubriques sont encore là, et dans quelques secondes maintenant, Mickaël, vous vous occuperez de la news. De quoi est-ce qu'il sera question, en quelques mots ?
1: Alors la news, c'est sur Madonna.
0: Ben voilà, décidément, on dévoile toutes les surprises voilà. Cette semaine. Une autre idole, on peut dire.
1: J'ai le droit de le dire.
0: Oui, ben vous avez le droit de le dire.
1: Voilà,
0: donc,
1: parce que vous avez vu une campagne d'affichage dans Paris et ailleurs, avec la silhouette de la Madone, marquée Confessions 2, Confession 2. Et parce que c'est le retour de Confession, le retour de la Madone.
0: Eh ben on en parlera tout à l'heure, mais en tous les cas, ben on a placé la barre haut avec ces deux icônes de la pop. Ben voilà, on continue à parler d'eux après avoir évoqué Prince tout récemment dans cette émission. Et puis vers le milieu de l'émission, cette fois c'est le professeur qui va rentrer en scène pour la vidéo Kitsch. Vous avez des images évidemment sur notre site kitchenette.fr. Alors de quoi est-ce qu'on parlera cette semaine ? Je crois que ça va parler à pas mal de gens autour de la table, non ?
2: On va parler de Oui. Enfin, oui. Pas le petit personnage, hein. Le groupe.
0: Le groupe, voilà. Ben, je pense
1: The Group.
0: Voilà, The Group.

0: Tout Filou Maoulida de la radio a sorti ses bandelettes. Et tout de suite, il va nous présenter la première rubrique de l'émission. C'est Michael et c'est donc la news.
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2: Alors, dans le monde et dans le monde musical, vous savez, je fais avec des M, il y a le retour de la Madone. Le 3 juillet 2026, il va y avoir le 15e album studio et vous avez vu sur tout Paris, sur tout Saint-Brieuc, sur tout partout de
0: même
2: tout
0: à Saint-Brieuc.
2: Même à Saint-Brieuc.
0: Mais oui, elle s'affiche, la Madone, à Saint-Brieuc.
2: Il y a des affiches. Il y a un corps comme ça, on reconnaît la silhouette de Madonna, je pense. Il y a marqué Confession 2, Confessions 2. Et en fait, c'est l'album, donc 15e album studio annoncé de Madonna, dont la sortie est prévue après ton single de la mi-juin, le 3 juillet 2026. Confessions on a Dance Floor. Voilà, souvenez-vous, il était sorti en 2005. Elle est allée rechercher toute l'équipe qu'elle avait avant, notamment Stuart Price pour le son et qui a co-produit ce nouvel album. Et elle a annoncé tout cela à Coachella en étant guest d'une jeune artiste et elle a interprété des vieilles chansons, mais elle a foutu le feu.
0: Ah bon, pas forcément et des chansons de cet album, des plus anciennes encore.
2: Des plus anciennes, ouais. Et je veux juste la citer parce qu'en fait, elle a une phrase à laquelle on peut être sensible. Elle explique au sujet du fait que le côté dance, les gens pensent que les paroles sont toujours un peu très simples. Elle dit, elle, ses paroles sont profondes, qu'elle va aborder des sujets sensibles et personnels, notamment sa relation avec son frère cadet, Christopher Ciccone, décédé il y a 2 ans. Et elle écrit, les gens pensent que la musique dance est superficielle, mais il se trompe sur toute la ligne. La piste de danse n'est pas seulement un lieu, c'est un seuil, un espace rituelique où le mouvement remplace le langage. Madonna,
3: quelle icône.
2: Elle y va, voilà.
0: Ah, et comme quoi Madonna, c'est profond également. Donc après l'icône Michael, l'icône Madonna. Et donc là, on entend le fameux Hang Up, extrait de cet album d'il y a 20 ans, avec un sample que vous allez peut-être reconnaître. Oui, en tant que grand maître du kitsch, on peut le dire, hein, ça vient pas de nulle part ce sample, professeur.
4: Eh bien non, ça vient de Bonnie M.
0: Ah bon, ça vient pas d'Abba.
4: Ça vient de... Eh bien,
2: c'est la blague.
0: Give me a man after midnight, oui, avec un Bonnie M, ça peut aider, remarque.
4: Mais c'était pour rire, Olivier, bien sûr que ça vient d'Abba.
0: C'est ça, donc sample assumé, sample, j'imagine, crédité. Donc c'était déjà nostalgique cet album finalement, il y a 20 ans.
2: Oui, nostalgique. Et puis, une fois que vous remémorez ce qu'elle a pu dire sur le dance floor, effectivement, le corps a son langage que la raison n'ignore pas.
0: La danse, vous connaissez aussi un petit peu, Almé, on a vu certains clips où vous étiez entouré de danseurs, ça c'était le fait précédent, la source vive de la danse.
3: Oui, c'était pour le titre C'est vrai, on a fait une chorégraphie avec Clément Gislain, c'était formidable.
2: Très belle scénographie, très belle dramaturgie, tournée au théâtre du Ranelagh.
3: Absolument, tournée au théâtre du Ranelagh et réalisée par Carole Teilhard-Derry, qui, je ne dis pas plus, mais il y aura des surprises avec lui.
0: Et alors, est-ce qu'on va vous retrouver bientôt sur scène à l'occasion de la sortie donc, de ce nouveau single Formam Terra qui est prévu donc, pour le 5 juin, je crois?
3: Oui, le 5 juin sort le single et on a prévu des petits showcases secrets et surprises autour des singles qui vont sortir avec à chaque fois une version vraiment acoustique, piano-voix des titres.
0: Formam Terra, est-ce que c'est vrai que vous serez donc sur place pour la sortie du single, justement?
3: Absolument.
0: Vous serez là-bas.
3: Je serai là-bas et je pense que ça nous portera chance à tous.
0: Écoute, est-ce qu'on a le droit de l'attendre pendant quelques secondes? Bien sûr. Il ne sortira que le 5 juin.
3: Évidemment, pour Kitchenette, tout.
0: Petit teaser, Formam Terra par Almé, sorti le 5 juin prochain.

0: C'est la première fois que je l'entends à la radio.
1: Eh bien voilà, vous avez un petit avant-goût.
2: Fais corps avec toi.
1: De ce qui inondera les ondes à partir du 5 juin, et avec cette vague qui ira jusqu'à Formentera. Alors pourquoi Formentera plutôt qu'Ibiza ? Qu'est-ce qu'elle a de plus, cette île ? Alors qui déjà, est juste en dessous, je crois.
0: Oui, déjà, je ne connais pas du tout Ibiza. J'y suis juste passée pour aller à Formentera. Et je dirais que... Bah, déjà, j'aime parler de ce que je connais, de ce que j'ai vécu. Et c'est vrai que Formentera, ça a été une découverte et vraiment un changement pour moi. Un lieu paradisiaque où j'ai vraiment vécu des choses intenses. À la fois, le décor est exceptionnel, mais aussi... Il laisse la place à être hors du temps et donc à vivre des choses complètement différentes d'ailleurs, je trouve.
1: C'est un titre extrêmement personnel, c'est une façon de vous raconter aussi.
0: Oui, je crois que tous les titres de cet album sont extrêmement personnels.
1: Un album donc qui va s'appeler
0: Animal Émotif.
1: Animal Émotif, donc c'est également vous.
0: Oui,
1: c'est chacun de nous.
2: C'est chacun de nous.
1: Ouais. Donc c'est un bon teaser, entre guillemets, ce titre, avant la sortie de l'album Animal Émotif. Quand je dis 2027, c'est plus fin 2027, début 2027, vous savez
0: début,
1: pas encore.
0: Début.
1: Toutes les infos donc sur iamalmé.com, les prochaines dates,
0: absolument.
1: Etc. Et vous allez le clipper, le Formentera, du coup, aussi ?
0: C'est en réflexion. Mais c'est vrai qu'en tout cas, oui, c'est une vraie ouverture vers l'album, et je pense qu'il y a aussi ce côté carte postale. Je le vois un peu comme ça, une invitation à voyager ensemble.
1: Vous serez sur place le 5 peut-être pour tourner quelque chose aussi.
0: Je serai sur place le 5.
1: 5 voilà, juin, donc noté. Sur place à Formentera. Et vous suivez-la sur les réseaux, vous verrez sans doute des très belles images qui seront peut-être le début de quelque chose d'un peu plus grand. Almé est multiple, vous allez vous en apercevoir, chers auditeurs, si vous ne la connaissez pas encore, si vous n'avez pas entendu l'émission à laquelle elle a participé il y a 3 ans. Toute l'équipe de Kitchenette a plein de choses à te demander. Peut-être qu'on en saura un petit peu plus également sur toi, sur tout ce qui s'est passé depuis 3 ans aussi. Mais pour l'heure, c'est le professeur qui va entrer en scène. Vous avez les images sur kitchenette.fr. Est-ce que ce sera aussi Caliente qu'à Formentera ? Il va tout de suite nous présenter la vidéo kitsch de la semaine.
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4: J'ai écrit un beau texte pour la vidéo kitsch, je peux vous le lire, Olivier ?
1: Mais oui, on va valider, on va voir, Michael, Aldo,
4: d'accord.
1: Moi-même.
4: Oh là là, c'est cool. Alors, au milieu des années 80, pendant que beaucoup de groupes français cultivent une esthétique sombre et sophistiquée héritée de la New Wave, 4 garçons venus de la région parisienne choisissent une autre direction. Et leur nom, c'est...
0: Oui.
4: Bravo, vous avez bien écouté. À l'origine du projet, 2 amis de lycée, Étienne Charry et un certain Michel Gondry, qui va être super top connu après. Donc, il n'est évidemment pas encore le réalisateur mondialement connu comme moi, qu'il deviendra plus tard. Il joue de la batterie, fabrique des clips avec 3 bouts de carton, des idées plein la tête et une imagination déjà hors norme. 2 albums sortis en 89 et 92 et 4 singles, dont Ma Maison, sorti en 90 sur le label Justine, qui a distribué quand même des artistes comme Les Vampas, Katonoma, Fela et TFN. Je vous propose qu'on l'écoute tout de suite.
1: Allez, on va découvrir votre maison depuis le temps qu'on en rêvait, professeur.
4: Oui, c'est ma maison. J'ai couvert la vôtre, c'était bien, oui.
1: On peut prendre des photos ou pas ?
4: Non.
1: Dommage.
2: Visite guidée.

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2: Une maison qui a un grenier, c'est déjà pas mal, c'est truffé de souvenirs. C'est donc ça, professeur, depuis peu, qu'on appelle la house music. J'ai rien compris.
3: Je pense que tu n'as strictement rien compris, mais non, d'accord. Ça c'est du rock, c'est du pop rock. Du début des années 90, en fait, le groupe avait un peu disparu, mais grâce au succès des clips réalisés par Michel Gondry pour Björk, et puis... grâce aussi au film qu'il a réalisé, les fans sont remontés dans le temps et grâce à l'internet, ils ont redécouvert ce groupe qui était un petit peu oublié, qui avait disparu.
2: Oui, oui, un très nom, joli nom de groupe. Alors, on voit quoi dans ce clip? Moi, j'avoue qu'il m'avait fait flipper quand j'étais plus jeune, ce clip. Il m'avait fait un peu peur.
3: Bah, c'est les expérimentations visuelles de Gondry qu'on voit déjà et qu'on verra après.
2: On voit quoi? Des hommes déguisés en insectes qui rampent un peu partout.
3: Des hommes déguisés en insectes, voilà, qui rampent un peu partout, des obsessions... Oui, c'est du Gondry, avant l'heure.
2: Si vous appréciez Gondry, vous allez
3: mais
2: kiffer.
3: Mais est-ce que les gens ont aimé le clip ou ont aimé la musique?
2: Michael, vous connaissez ce clip, forcément, vous en aviez parlé lors d'une précédente émission.
4: Il se trouve que même j'avais eu le single, parce que je travaillais beaucoup avec ce label Justin.
2: Donc vous avez entendu la chanson avant
4: j'avais
2: de...
4: J'avais entendu la chanson, j'avais eu le single. Je trouvais que le clip collait vachement bien avec le côté... ils se prennent pas au sérieux, ils sont rigolos quand ils sont sur scène... ils étaient potes avec la Mano Negra, avec les satellites. J'ai trouvé que l'image du clip allait bien, des clips, et aussi les petits visuels, des pochettes de singles, des leaflets et tout, étaient vraiment bien recherchés. Et en fait, pour le coup, c'est Gondry. Et avant ou après l'heure, ça reste Gondry, quoi. C'est ce personnage-là.
3: Ce sont les débuts, oui,
4: pionnier.
3: Bien sûr.
4: Ouais, ouais,
3: et
4: ouais.
3: Même dans ses films, on voit ça.
2: Du stop motion aussi.
4: Ouais, ouais.
3: C'est un réalisateur plus sérieux que vous le croyez.
2: On a parlé de clips tout à l'heure avec vous, Almé. On a parlé de scènes aussi. On peut parler aussi peut-être des gens qui vous accompagnent sur cet album. Vous n'êtes pas toute seule.
5: Ah non, pas du tout. Je suis même très bien entourée.
2: Par exemple
5: Par exemple, cet album, je l'ai conçu avec un réalisateur exceptionnel qui s'appelle Baptiste Mathieu Homo, BMH pour les intimes, qui a réalisé une grande partie de l'album. Et il y a une autre partie qui a été réalisée en duo avec Clément Agapitos, et donc sous le nom de Homo, ce duo-là.
2: Tout simplement.
5: Voilà. Et vraiment, ça a été... c'est un album que j'ai conçu pendant presque 2 ans, donc on a pris le temps de travailler dessus, d'échanger. Baptiste habite à Nîmes, donc on a fait des allers-retours. Tout est né au départ de piano-voix, ouais, et puis après on a fait grandir les choses.
2: Et donc surprise en effet sur scène, à savoir si tu seras toute seule pour le showcase ou si tu seras accompagnée
5: d'artistes.
2: Mais sinon
5: en concert, oui, habituellement je suis avec mon... formidable batteur qui s'appelle Greg Demson.
2: Il s'agit pour son deuxième passage de notre artiste invité de la semaine et elle s'appelle toujours Almé.
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2: Alors qu'est-ce que Almé vous inspire, cher Michael?
4: En fait, Almé est tellement protéiforme et ubiquitaire que j'ai voyagé et je voyage. Alors par exemple, j'ai évoqué tout à l'heure ce clip qui a été tourné au théâtre du Ranelagh, une chorégraphie tout autour, une scénographie, je l'ai évoqué, une dramaturgie. Et en fouinant un petit peu aussi, j'ai compris que parfois vous écrivez de la poésie et que vous collez cette poésie sur les murs. Alors ça, c'est cette poésie urbaine, cette poésie citoyenne, je ne peux pas résister. Vous le faites encore, vous l'avez
5: Je l'ai eu fait
4: avant,
5: et je reprends mes pinceaux, enfin mes rouleaux.
4: Ouais.
5: Parce que j'ai des rouleaux et de la colle d'affiche, quoi.
2: Ah,
5: et
2: comme,
5: comme JR. J'ai des formats un peu plus petits que JR, parce que JR il a des équipes et tout. Moi parfois je suis toute seule avec mon petit rouleau.
2: Vous pouvez recouvrir toute l'Arc de Triomphe par exemple. Oui,
5: non, c'est peut-être plus tard on verra si l'équipe s'étoffe, mais pour l'instant je suis toute seule.
4: Mais alors des poésies courtes,
5: et donc ce sont des poésies
4: de haïku,
5: que j'ai écrites. Parfois ça peut être des extraits de chansons, parfois des poèmes, et je les imprime, je fais des affiches et ensuite je vais les coller dans les rues de la ville, parfois la nuit, parfois le jour aussi.
4: Donc c'est pas manuscrit, hein?
5: Non, c'est pas manuscrit. C'est tapuscrit.
4: Et signé Almé?
5: Et signé Almé, ouais.
4: D'accord, ok. Ouais.
5: Donc si vous en croisez dans ville, vous pouvez m'envoyer des photos. Ça, je fais un petit book de tout ça.
2: La nouvelle mystique, mais sans le dessin. Non, vous êtes
5: Non, mais j'adore artistes. L'idée de faire des choses concrètes. Parce qu'aujourd'hui, on est tellement sur nos téléphones. Je lisais un article aujourd'hui qui parlait de la déconnexion, à quel point maintenant les gens se remettent à l'iPod quand même. oui, pour ne pas être sur le téléphone.
2: Ils ont
5: etc.
2: besoin du physique qui, bah le, oui. qui les rassure, du non, support physique.
5: Voilà, moi, j'ai envie d'écrire dans des carnets, qu'on m'envoie des cartes postales, qu'on m'appelle au téléphone, qu'on me laisse des messages sur un répondeur, ce genre de choses. Et du coup, de coller des poèmes dans la rue, c'est génial parce que. Déjà, il y a l'expérience de le faire où il y a un côté un peu interdit, mais en même temps, franchement, moi, je suis une interdite gentille, quoi. Je colle à des endroits où les gens ont déjà collé des choses et je me mets à côté, tu vois. Mais il y a quelque chose de... L'acte même est une expérience. Et d'ailleurs, j'ai rencontré plein de gens comme ça, en le faisant. Bon, parfois, je me suis fait hurler dessus, mais la plupart du temps, j'ai fait des très belles rencontres.
2: Sur le moment ou après ?
5: Une fois, j'ai rencontré un poète allemand qui passait par là, avec qui on est devenus assez amis d'ailleurs. Et parfois, après, des gens qui repostaient des photos sur Instagram et ensuite on s'écrivait et tout. Dont une femme qui habite à côté de chez moi, qui en fait est journaliste et qui est venue me voir en concert aux Trois Baudets après.
2: La poésie, vous pouvez également la dire dans le cadre d'une chanson. Donc, je crois que Plongée, le titre Plongée, vous l'aviez sorti précédemment, mais en tant que single, c'est ça ? Mais
5: oui.
2: Bien avant.
5: C'est oui, ça, c'est un single très ancien. Il avait disparu des plateformes pour des raisons techniques. Et il est ressorti là, avant Noël.
2: Dans son jus hein, d'origine, pas de modif.
5: Non, pas de modif. On a vraiment repris le master d'origine. J'ai fait une collab avec un peintre allemand qui s'appelle Fabian Treiber. Je suis une fan absolue de son travail. Très coloré, un peu mystique. C'est de l'intérieur et de l'extérieur. Il y a souvent des fenêtres. On a l'impression qu'il y a tellement d'émotions dans ces paysages. C'est vraiment...
2: On imagine ce qui se passe derrière la fenêtre. Forcément.
5: Ouais, il y a quelque chose. On peut rester longtemps devant la peinture à envisager des choses. J'aime bien ça. Et donc, il nous a donné sa peinture pour faire la pochette.
2: Le single Plongée, dont on entend tout de suite quelques secondes.

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1: C'est évidemment très beau le contraste entre voix chantée et voix parlée avec cette poésie. On était quand alors, Almé ?
2: En 2020.
3: C'est un super exemple hein, de poésie sur les murs. Moi, je le vois, ce poème chanté, il se dessine alors quand vous le parlez, c'est encore plus fort.
2: Ah bah génial.
1: Certaines petites phrases poétiques sont-elles devenues des chansons par la suite ? Ça peut arriver.
2: Oui, ça va un peu dans les deux sens. Parfois, il y a des extraits de chansons que je vais quand même mettre en affiche. Oui. Et puis parfois... Il y a des poèmes qui restent des poèmes et parfois des poèmes qui vont devenir des chansons. Ce sont des vases communicants, je dirais.
1: C'est un vase communicant avec lui-même, le professeur depuis peu, qui a conservé, je pense, le petit marque-page que Almé avait ramené il y a 3 ans pour toute l'équipe, où il y avait, je crois, des extraits de la source vive marqués dessus. Professeur, vous l'avez conservé, évidemment.
4: Tout musical. À fait. Et on va profiter pour faire un peu de pub. Vous avez participé musicalement à un film, c'est bien ça ?
2: Tout à fait.
4: Est-ce qu'on peut décrire un peu ce film ? Ça s'appelle Un balcon à Limoges.
2: Oui, c'est un très beau film de Jérôme Rebaud.
4: Comment ça s'est passé ? Donc c'est Léonard Lasry qui a été engagé pour faire la musique de ce film.
2: C'est ça. Léonard Lasry collabore depuis plusieurs années d'ailleurs avec Jérôme.
4: Oui.
2: Et la musique était extrêmement importante dans ce film, c'est ça qu'il faut dire aussi. C'était un personnage à part entière du film. Et il a demandé à Léonard de faire la musique. Il a repris certaines chansons existantes de Léonard et il a demandé des créations.
4: Parce que le personnage principal joué par Fabienne Bapp danse beaucoup dans le film.
2: Oui, absolument. Et la danse est extrêmement importante. Comme disait Madonna.
1: Ah oui, c'est ce qui vous relie à Madonna, toujours, effectivement.
2: C'est un très beau film et vraiment, je suis très heureuse d'avoir participé à cette bande-son.
4: Je crois qu'il a fait un documentaire sur Paul Vecchiali, je crois. Et en fait, le film ressemble beaucoup à Femme de Paul Vecchiali, mais je pense que c'est du hasard, même si c'est pas du hasard.
1: Almé, artiste multiple, ça peut vous arriver aussi de jouer en tant que comédienne, de prêter votre voix à plein de choses.
2: Oui, ça m'arrive.
1: Et vous étiez aussi collègue animatrice, vous aviez à l'époque créé un podcast où vous interrogiez plein de gens. C'était les préliminaires, mais ça se poursuit ?
2: Absolument, on n'allait pas en rester là.
3: Comment s'appelle le podcast ?
2: En fait, le podcast s'appelait État sonore. Et j'avais sorti un pilote qui était sur le thème des préliminaires. Donc, ça s'appelait Préliminaires. Mais effectivement, depuis ce temps-là, j'ai continué à interviewer énormément de gens. Des anonymes, des gens connus, des proches, des gens moins proches, des gens qui m'inspirent en fait. C'est plutôt ça la règle. Et je leur pose des questions généralement très ouvertes, mais autour des thèmes qui moi m'obsèdent et qui sont, il se trouve, souvent les thèmes de mes chansons. Ensuite, ces voix, je les utilise comme une matière sonore, en fait, dans différents moments. Et par exemple, dans mon live, je crée des magnétos en fonction du live, en fonction du
1: tout
2: format.
1: Tout à fait, oui, effectivement, on s'en souvient, c'est assez impressionnant. Ouais, carrément.
3: Il y a des chansons aussi, moi j'ai entendu.
2: Et il y a des chansons dans lesquelles il y a des.
3: Peut-être votre grand-père qui parle
2: oui,
3: au début.
2: Voilà. Donc ça, c'était une interview que mon grand-père avait faite pour le mémorial de la Shoah. J'avais récupéré effectivement une partie de son interview. Ouais.
3: D'accord.
2: Mais j'adore les voix parler, en fait. Enfin, j'adore parler. Mais j'adore écouter les gens parler aussi.
3: Et Odessa, c'est...
2: Odessa, c'est la ville d'où venait mon grand-père et toute sa famille. Et
3: on vient toujours. Présente l'indicatif de narration.
2: Oui, c'est vrai, c'est vrai.
3: On vient
2: d'où vient
3: de là.
2: Mon grand-père. Ouais. Et surtout sa famille, parce que c'est vrai que lui est né à Paris, mais sa famille vient de là-bas. Et puis, comment dire, il y a une sorte d'imaginaire collectif sur Odessa, comme si c'était une sorte d'âge d'or dans la communauté juive. En tout cas, Odessa est vraiment connue comme un certain idéal perdu.
1: Ça fait un bon contrepoint à Formentera, c'est deux
2: c'est vrai.
1: Points géographiques très
2: c'est
1: différents,
2: vrai.
1: Le présent, le passé. Enfin, on peut...
2: Et je suis partie à Odessa faire un voyage en solitaire, qui était mon premier voyage solitaire. Et d'ailleurs, c'est là-bas que j'ai écrit une partie de la chanson. Et au début de la chanson, vous l'entendrez tout à l'heure, il y a des cloches, qui sont des cloches que j'ai enregistrées là-bas, d'une église d'Odessa. Absolument.
1: C'est en effet Odessa, tu l'as dit tout à l'heure, que tu vas chanter en live. Ça va nous rappeler des beaux souvenirs de cette EP, La Source Vive. Mais avant, eh bien, on va entendre une reprise que tu as sortie il y a quelques temps. Je ne sais pas si maintenant on peut dire qui tu reprends dans ce titre-là.
2: Bien sûr. Alors, Sébastien Tellier.
1: Est-ce qu'il a entendu parler de cette reprise, Sébastien Tellier, ou pas ?
2: Je lui en ai parlé via réseau interposé, mais je ne sais pas s'il a entendu.
1: Tu as lancé une bouteille à la mer, on peut le dire. Comment s'appelle ce titre de Tellier ? Ben, ceux qui le suivent le connaissent par cœur.
2: C'est le titre qui contient les thèmes qui m'obsèdent.
1: Donc, il y a la violence et...
2: L'amour.
1: L'amour et la violence, tout de suite par Almé dans Kitchenette.

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2: Eh bien, demain, Almé sera le 5 juin à Formentera pour la sortie de single Formentera. Mais que fera-t-elle là-bas? Surprise. Suivez-la sur les réseaux. Almé, comme ça se prononce, avec un E, c'est important.
3: Donc, absolument.
2: Et alors, pour revenir un petit peu sur tous ces gens que tu interroges, donc au début, tu venais vers eux, mais maintenant, ils peuvent même témoigner de façon virtuelle.
3: Par entre téléphone. Guillemets.
2: Par téléphone. Comment
3: à
2: ça
3: l'ancienne.
2: Se passe?
3: En fait, j'avais envie de pouvoir récolter des témoignages de gens même inconnus et que et ce soit très simple en fait. Parce que souvent, je viens, je t'interview, je mets un micro, il y a beaucoup de gens qui ne sont pas forcément à l'aise. Et j'aimais bien cette idée de pouvoir laisser un message comme sur un répondeur téléphonique, tu vois, d'autrefois, et de répondre à une question comme ça à n'importe quel moment. Si tu as envie de laisser un message la nuit, tu peux. Tu vois, moi j'aime beaucoup. Cet univers des émissions de nuit où les gens appelaient.
4: Libre antenne.
3: Libre antenne.
2: Oui, il y a toujours la petite séquence.
3: Bonsoir, c'est Macha. Exactement. Bah, c'est allô, ouais. C'est Macha, tu vois.
2: C'est
3: et donc, j'ai créé, j'ai ouvert une ligne spéciale qui s'appelle le répondeur du cœur, où les gens peuvent me laisser des vocaux sur WhatsApp, où je pose une question, qui sont en général en écho aux questions qui ont été créatrices pour mes chansons. Là, par exemple, en ce moment, la question, c'est quel est votre refuge? C'est-à-dire, qu'est-ce qui vous rend vivant? Ça peut être un lieu, une personne, une saison, un parfum, une couleur. En fait, ça peut être un peu ce que vous voulez. C'est ça qui est intéressant. Vous pouvez même réinterpréter la question. En fait, la question est une occasion de discuter.
2: Alors,
3: et donc, je peux donner le numéro? Je l'ai retrouvé.
4: Oui, oui.
3: Donc, c'est un 07, hein, puisque c'est un numéro fraîchement récupéré. Alors, vous pouvez donc répondre à cette question au 07 81 76 51 63. C'est le répondeur du cœur d'Almé.
5: 07
3: 07 81 76 51 63.
2: Et alors, si on appelle ce numéro, donc on...
3: Alors, il vaut mieux me laisser un message vocal.
2: D'accord.
3: Sur WhatsApp,
2: oui, oui.
3: Idéalement. Parce qu'après, je peux les réenregistrer, enfin, je peux les utiliser et faire des magnétos avec, et vous pouvez les retrouver dans une création.
2: Ça rappelle vraiment l'époque des boîtes vocales. Il y a une bonne trentaine d'années, quand j'ai démarré en radio, on utilisait des petites boîtes vocales comme ça,
3: ouais.
2: Aussi, où les gens laissaient leurs messages et puis on les diffusait parfois. C'est un retour aux boîtes vocales, finalement.
6: Oui, tu vois, Olivier, je t'ai toujours vanté le bon vieux temps. Almé, qu'est-ce que tu en fais? Tous ces messages, c'est un projet artistique qui va aboutir à quelque chose ou c'est juste ces messages en eux-mêmes?
3: C'est une matière sonore, on va dire, et avec laquelle je crée, c'est encore un peu surprise, mais d'autres formats sonores qui vont venir répondre au single de l'album.
2: Combien d'heures de rush tu as maintenant?
3: C'est délirant.
2: Ah oui, j'imagine
3: délirant.
2: Bien. Bah, si aussi vous avez
3: j'ai l'impression d'avoir le syndrome de Diogène, mais avec
2: c'est
3: les
2: ça.
3: Voix.
4: Alors, pour celles et ceux qui sont rapides, je suis sûr qu'il y en a beaucoup. Il y a des auditrices et des auditeurs qui l'auront déjà fait. On retrouve un gros clin d'œil à Cocteau, à François Poulenc, la voix humaine. Moi, je pense que je vais être un des premiers à laisser le refuge. En plus, ça me parle énormément. Et moi, j'ai une question à te poser. Surprise, est-ce que le mimosa, c'est une fragrance, c'est un refuge pour toi?
3: J'adore le mimosa. Pourquoi?
4: C'est
3: voilà, étonnant, c'est comment que... tu sais?
4: La fouine.
3: J'ai une passion pour le mimosa, c'est, je pense, vraiment une de mes fleurs fétiches.
2: Il a reconnu le parfum mimosa que vous portez aujourd'hui, peut-être? Non, pas du tout.
3: Non, mais il est très fort. Je pense qu'il est agent secret le jour, journaliste la nuit.
4: Agent radiophonique.
2: T'es impressionnant.
3: Agent radiophonique.
6: T'es impressionnant quand même.
3: Ah ouais, impressionnant.
2: Bravo, effectivement, l'agent double, Mickaël, avec nous. Et puis, on va vous découvrir en live, Almé. Ce sera dans quelques minutes maintenant pour clôturer avec bonheur cette émission. Non, sans vous rappeler donc, qu'on pourra retrouver le nouveau single Formentera donc, sur tous les réseaux, je présume.
3: Tout à fait.
2: Et sur votre site web également.
3: iamalmé.com.
2: Avant de retrouver ce live donc, très émouvant d'Odessa qui va vous rappeler des bons souvenirs de cette source vive, les mauvais souvenirs vont arriver maintenant grâce à la rubrique terrible du Hard Kitsch tout de suite.
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2: Et chers amis, maintenant que nous avons laissé tranquille le chat, on va faire un petit peu de revival d'une émission récente précédente. On avait rendu hommage à une émission qui va s'achever dans un mois à peu près, à la mi-juin. Alors, il faut être sportif, apprécier le sport. C'est l'émission Téléfoot. Bon, il n'y a pas de photo autour de la table, je présume. Et on avait diffusé pour l'occasion ce qui n'était non pas le générique de début, mais le générique de fin des premières années, je crois de 79 à 83, 84. C'était Pietro Umiliani et le générique est méga connu. Si je vous dis maintenant, voilà. Et c'est un Italien qui a fait ça, Pietro Umiliani, extrait d'un film en 1968. Dès l'année suivante, en 1969, un chanteur français a mis des paroles sur cette chanson. Il ne dit pas que Manon, Manon. Déjà, il dit mais non, mais non. Et vous allez sans doute reconnaître ce chanteur. Écoutez, c'est Henri Salvador. Allez, je vous le dis, puisque je vous cache rien. Manon, Manon. Manon, Manon. Il rechante tout, évidemment. Il réorchestre Manon, tout. Manon. Et il ajoute des paroles. Et c'est comme si c'était, on va dire, l'histoire du professeur, en fait.
8: Je dois fréquenter que les filles de 50 ans, car les...
2: Ok. Manon, Manon. C'est dommage, on n'a pas entendu la suite, professeur.
4: Ah, c'est ça la censure du professeur.
2: Oui, voilà. Après, il nous dit quoi ?
8: Non, mais non, mais non, mais non, je dois pas regarder et surtout pas toucher.
9: Mais non, mais non.
6: Il a entièrement raison.
2: Voilà. Encore un animal émotif avant l'heure qui signerait, pourquoi pas, Salvador. Est-ce qu'il a bien fait de mettre des paroles sur cette terre ? On ne sait pas.
6: Vous savez, moi, j'aime pas les gens qui parlent, en fait. Donc, fallait que je vous l'avoue au bout de 25 ans.
2: Très bien. Donc vous préférez la version de Pietro Umiliani plutôt que les paroles ajoutées par Salvador.
6: Exactement. Plutôt, j'aime plus. Oui, je préfère.
2: Il va parler pour autant pour nous présenter son Art Kitsch. C'est Michael. Alors, qu'est-ce que vous nous présentez cette semaine ?
4: J'ai le gros trou, là.
2: Non, vous vous souvenez plus.
4: Non, je suis parti dans le...
2: On va le lancer, peut-être que ça vous allez vous rappeler en une fraction de seconde de quoi il s'agit. C'est bien vous qui vouliez présenter ça.
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4: Alors, pardon, j'étais complètement parti. Je voyais le petit bonhomme qui faisait des allées et retours. Enfin, voilà. Et parce que vous évoquez des années où moi j'ai vécu la télé en noir et blanc, à ces années 69.
2: Donc vous les avez connus,
4: je les ai connus, j'étais devant la télé. Pas pour le foot, mais c'est assez sympa d'écouter les frères Jacques nous parler, on croit, de la météo, mais d'un type qui rentre chez lui trop tôt du boulot et qui trouve sa femme avec son amant.
2: Ça, il fait chaud, oui.
4: Ouais, il fait
10: ça
4: chaud.
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10: Il fait chaud. Les femmes sont adorables, comment peuvent-elles ranger dans si peu de tissu, tant de choses à toucher.
2: Donc là, ils ne sont pas encore arrivés dans la chambre, ils sont pas dehors. Là.
4: Ils plantent le décor. Ça, il fait chaud, bon, les femmes sont adorables, elles sont avec leurs petites robes. Ils nous emmènent.
10: Voilà. Chez lui est rentré bien trop tôt.
4: L'ami Gaston chez lui est rentré bien trop tôt.
2: Ah, pauvre Gaston. Il aurait fallu qu'il téléphone, Gaston.
4: À part le drap du dessus, il n'avait rien sur eux.
3: Oh là là.
10: Gaston restait sans voix.
11: Sa femme ne disait rien.
10: Alors l'autre type a dit, il y a comme ça qu'on est bien.
4: Oui.
2: Ça, c'est la suite de l'histoire du professeur.
10: Je peux vous l'affirmer, Gaston s'est dévêtu et tout s'est arrangé.
2: Ah ben voilà, ça finit bien l'histoire.
4: Voilà. Donc c'est la joie, la bonne humeur des frères Jacques.
2: Je sais pas si on était en 69
4: mais... Je trouve que c'est sympa. Ouais.
2: Heureusement qu'on est là pour faire monter un peu la température. Est-ce que ça sera le cas de votre Art Kitsch également, professeur, pour terminer cette rubrique ?
6: Je suis très poli parce que j'ai pas été gentil avec les gens qui parlent. Eh ben, je les accueille à nouveau, d'accord ?
4: Oui.
2: Parlez maintenant.
12: Bonjour, vous... Si loin.
2: On dirait le chanteur que vous avez passé la semaine dernière.
6: Il est de retour.
12: Tellement sous qu'il s'en
2: fout. C'est vous qui lui devez de l'argent, c'est pour ça que vous le mettez en avant.
4: Almé, vous l'avez ? Non ?
3: Pas du tout.
2: Je crois que personne ne l'a.
3: Vous ?
6: Mais personne ne l'a, cet homme-là.
12: Mais toi, tu le sais. Mais toi, tu le sais. Oh, toi.
4: C'est le grand frère de Philippe Catherine.
2: J'ai l'impression que c'est un mélange de Philippe Catherine et de Christophe, accompagné par Charlie Oleg, quelque chose
3: c'est
2: comme ça.
3: C'est assez bien vu.
6: Mais c'est Patrick Beauvarlais, je crois qu'il a fait qu'un album.
2: La semaine dernière, vous aviez dit que ce monsieur Bob Varley, ce que vous aviez passé la semaine dernière, c'était la moins bonne de l'album. Ben non, finalement, il y a celle-ci aussi.
6: Ouais, c'est, non, c'est méchant, ça.
12: Je t'ai cru comme un fou.
2: Bien.
6: Eh oui.
4: Non, non, moi, je dis qu'il y a, encore
3: c'est,
4: un qui... Une...
3: C'est vrai, ce mélange de Christophe et Philippe Catherine. C'est très bien vu.
6: Mmh, et Philippe Catherine, il était tout petit. Lui, c'était en 76 quand j'avais... Non, je ne peux pas vous le dire.
2: Mmh. Alors, est-ce que vous lui devez encore de l'argent? Et donc, est-ce que vous allez passer un nouveau titre de lui la semaine prochaine?
6: Est-ce que vous voulez qu'on passe un titre de lui la semaine prochaine?
2: On va faire un vote... Ben, tiens, on va lancer, nous aussi, une boîte vocale. N'hésitez pas. Ou appeler la boîte vocale du cœur pour savoir si vous souhaitez que...
4: Allez vous réfugier dans la boîte vocale du cœur.
2: Patrick Beauvarlais revienne la semaine prochaine.
6: Mais en fait, l'album est bon, mais il faut le comprendre.
3: Peut-être qu'il faut l'écouter en entier pour se plonger vraiment dans l'univers de
6: Mais
3: Patrick.
6: Vous avez tout compris, madame.
2: Donc lui, il fait partie soit des émotifs, soit des timides, peut-être.
6: Non, c'est tout l'album qu'il faut écouter.
2: Ouais. Pourquoi avez-vous dit que vous étiez timide en début de l'émission? C'est vrai?
3: C'est vrai.
2: Et ah bon, c'est lié à l'émotivité ou pas du tout, hein?
3: Ouais, j'y travaille. Oui, je pense que c'est lié à l'émotivité, oui.
2: Faire de ces petites faiblesses qui nous rendent humains, ne pas en faire une force, mais en tout cas un vecteur pour avancer, c'est toujours votre philosophie. La timidité peut en faire partie.
3: Absolument. Et puis je pense que ça nous permet de nous rencontrer aussi, parce qu'on en a tous et souvent les mêmes, donc ça tombe bien.
4: Et puisque vous avez évoqué la course de la vie d'Almé, moi j'ai quand même cette question là, parce qu'on vous voit poétesse, créatrice, chanteuse... auteur, et cette école de commerce, je la cite, l'ESSEC, vous en sortez en 2008, mais après, est-ce que vous cognez à Procter & Gamble, Danone, L'Oréal, je ne sais pas, des trucs comme ça? Parce que
2: déjà,
4: je ne vous vois pas du tout
2: vous
4: vivre.
2: Quittez Sergi Pontoise, donc c'est déjà
4: heureuse. En fait, je ne vois pas heureuse dans ce monde-là, je ne vois pas différente de ce que vous êtes là aujourd'hui. Et pour le coup, effectivement, 18 ans derrière, vous êtes allé vous frotter à ce monde que je trouve très rude et pas nécessaire pour la survie de l'espèce, bien au contraire.
2: Ou est-ce que
4: vous
2: d'ailleurs.
4: Avez sauté en fin de dernière année et...
3: Non, je suis allée jusqu'au bout du MBA, mais ça n'a pas été sans heurts. C'était difficile pour moi, vraiment.
4: Ça vous a...
3: C'était pas mon
4: vous
3: endroit.
4: Vous êtes tordu.
3: Ouais, c'était pas du tout le bon endroit.
4: D'accord.
3: Pour moi. Mais, okay. Mais en même temps, j'ai appris plein de choses. Et voilà, je referais pas différemment, c'était comme ça. Mm-hmm. Mais ensuite, j'ai tout de suite été en école de théâtre et j'ai tout de suite commencé à travailler comme comédienne. Donc j'ai jamais officié réellement avec mon MBA de management.
2: Eh bien, c'est la Almé chanteuse, maintenant qu'on va entendre, et en live, s'il vous plaît.
3: Ah.
2: Avant, ben, on l'espère très très bientôt de l'applaudir sur scène, et pas forcément de devoir prendre un billet pour faire un terrain pour ça.
3: Bien sûr, vous serez le premier au courant, Olivier.
2: Eh bien, c'est parfait, eh bien, on relaiera avec grand plaisir. C'est donc la cerise sur le gâteau, the cherry on the cake. C'est le live de la semaine.
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2: Odessa, tu as raconté l'histoire tout à l'heure, une histoire familiale, donc puisque une partie de tes ancêtres vient d'Odessa, et toi-même, tu as bouclé la boucle en y allant. C'était quand alors, récemment?
3: C'était c'était en 2018.
2: Donc avant d'avoir conçu cette chanson.
3: Oui, et j'ai commencé à l'écrire là-bas, sur cette place où il y avait cette église, dont j'ai enregistré les cloches que vous allez entendre.
2: Un autre type de voyage, mais tout aussi important que Formentera, on t'écoute avec plaisir en live, Almé dans Kitchenette.

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0: Et on finit par les cloches, enregistrées par Almé. Bravo Almé.
1: Bravo à vous.
2: Et belle route.
1: Quelle émission rondement menée. Moi, je suis bluffée par vos prestations à tous.
0: Oh là là, écoutez.
1: Enfin, c'est... parce que vous ne voyez pas, mais ils ont un bout de papier, il y a trois mots dessus, et ils font des monologues où ça rime, c'est rythmé, on dirait du slam, quoi. C'est
0: on n'arrive pas à se relire, c'est ça qui est beau.
3: On va rougir.
2: Voilà. Merci, belle route, la Chodrome.
1: Merci. Ah,
0: joli. Merci beaucoup, Almé. Donc, c'est avec plaisir qu'on vous retrouvera sur scène. Merci beaucoup, chers amis, de nous avoir suivis. Merci, chers auditeurs, d'être fidèles au rendez-vous de Kitchenette. On a hâte de découvrir donc, les nouveaux marque-pages d'Almé.
1: Qui vous serez les premiers à les recevoir.
0: C'est ça, alors, l'encre ne sera même pas encore sèche, qu'on en aura peut-être déjà.
2: Et le 07, hein.
0: La ligne du cœur d'Almé.
2: Où vous pouvez laissez à Almé un message vocal pour répondre à la question du moment. Quel est votre refuge? Qu'est-ce qui vous rend vivant?
1: Et le numéro 07 81 76 51 63.
0: N'hésitez pas à participer à cette grande œuvre phonographique. Est-ce que vous voulez nous poser la question à nous ou pas? Non, surprise.
1: J'aimerais vous la poser, mais j'aimerais que vous me répondiez sur le répondeur du cœur.
0: Merci également et welcome back, donc, Mickaël.
2: Merci pour l'invitation et à très bientôt. Et bravo, Almé.
1: Merci beaucoup. À merci bientôt.
0: Merci beaucoup, professeur depuis peu.
3: Merci, Almé. Merci, Mickaël. Merci moi-même et merci, Olivier.
0: On se donne rendez-vous, chers amis, la semaine prochaine. On vous prépare une très, très belle surprise. On ne vous dit rien, mais soyez bien à l'écoute la semaine prochaine. Très bonne semaine. Et comme on vous le dit à chaque fois, je ne sais pas si vous vous en souvenez, peut-être que vous vous souvenez au moins de ça. On vous aime.
2: On
0: vous alme. Non, je
1: on vous alme.
2: C'est moi qui
0: la semaine
1: c'est
0: prochaine.
1: Beau, ça.
0: C'est beau.

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1: Sur des paroles et une musique de Fraxon, les amis de monsieur. 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